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Tout ce qui me fait peur, c'est l'avenir, parce que j'ai peur de la guerre, premièrement, parce que je sais pas, peut-être que demain la Terre pourrait exploser avec quelques bombes H, trucs comme ça. Et puis du mariage aussi, j'ai un peu peur.

Alors, je vais être très précis ce matin. Alors, je crois que au-delà du mot qui a utilisé le, comment dire, en jargon bruxellois, alors, il faut que peut-être que... il faut que... De façon à ce que... Alors, il y a... Et alors, il y aurait des gens aujourd'hui qui diraient, pourquoi précisément ? Eh bien, oui, évidemment,

0: D'un coup, grand ciel bleu, grand soleil. Et là, je me retourne et j'aperçois une araignée immense. Elle était grande comme le mât, hyper grande. Et là, elle me parle. Et je suis fascinée par cette araignée. Je vois ses yeux, elle me regarde. Elle est hyper autoritaire et là, elle me dit...
1: Dois trouver une écharpe rouge. C'est ta mission. Il faut que tu trouves une écharpe rouge.
0: Et après, je sais plus du tout ce qui se passe. Et juste, je me réveille avec cette araignée dans la tête et cette mission d'aller chercher une écharpe rouge.

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1: À l'écoute de RFI, il est 6h ici à Paris, 2h de moins en temps universel. L'heure d'un nouveau journal avec vous, Gaëtan Plenet. Bonjour Gaëtan.
2: Bonjour Simon, bonjour à tous.
1: Et en Espagne, c'est l'expulsion de trop.
2: La celle de Marie-Carmen qui a dû quitter de force son appartement qu'elle occupait depuis 70 ans. Depuis, la colère gronde dans le pays face à la crise du logement. Un campement s'est installé sur une place en plein cœur de Madrid. On vous y emmène dès le début de cette édition. Suite et fin ce lundi de la visite du pape Léon XIV en France. Elle s'achève à Metz, dans le nord-est du pays. On verra pourquoi, c'est très symbolique. On vous dira aussi ce que l'on sait après l'arrestation de 5 personnes en Angleterre près d'une base militaire utilisée par les États-Unis. Des personnes qui sont accusées de préparation d'un acte terroriste. On va parler aussi des manifestations qui ont rythmé le week-end au Maroc. Mobilisation organisée par le Front marocain de soutien à la Palestine et contre la normalisation pour dénoncer le rapprochement diplomatique entre le Royaume et Israël. Et puis en France, élection sénatoriale hier, et c'est une première pour un parti d'extrême droite. Le Rassemblement National va pouvoir former un groupe parlementaire à la Chambre haute. Des tentes partout sur la Puerta del Sol pour la deuxième nuit consécutive. Des centaines d'Espagnols, des jeunes pour la plupart, ont dormi sur cette place en plein cœur du centre touristique de Madrid. À mobilisation après ces images qui ont choqué le pays la semaine dernière, celle de l'expulsion de Marie-Carmen, 87 ans, devenue un symbole de la crise du logement qui frappe le pays, contrainte de quitter l'appartement qu'elle occupait depuis 70 ans. Il a été en fait racheté par une société immobilière qui a augmenté le loyer de 275%, c'était trop pour cette retraitée qui ne pouvait plus suivre et qui a donc, je le disais, été expulsée. Depuis, des milliers de personnes la soutiennent. Il y a d'abord eu une grande manifestation samedi et depuis, donc, ce campement sur la Puerta del Sol où s'est rendu notre correspondant à Madrid, François Musso.
3: C'est un immense campement sur la Puerta del Sol. Une centaine de tentes sont occupées par des jeunes gens en colère, solidaires de Marie-Carmen. On peut lire sur une immense banderole « Nous ne permettrons pas une autre Marie-Carmen », autrement dit, une autre expulsion de locataires par un fonds d'investissement. Enrique est fonctionnaire. Pour se loger, il partage un appartement avec deux collègues pour un total de 1 500 euros.
4: Tout cela est le résultat de nombreuses années d'inaction de la part du gouvernement concernant le logement, la détérioration des services publics comme la santé. Il y a un ras-le-bol très fort.
3: On sent une immense lassitude mais aussi une grande colère. L'immense majorité des jeunes qui campent disent qu'il y a peu de logements, qu'ils sont très chers et qu'ils ne peuvent donc s'émanciper. Carolina fait partie du syndicat des Inquilinas qui coordonne le mouvement.
5: Je crois que c'est un processus plein d'émotions. La consécration de l'étincelle qui s'est produite cette semaine avec l'expulsion de Marie-Carmen qui a été la goutte d'eau. Il y a de l'indignation et toute cette rage, nous l'avons canalisée.
3: La volonté des protestataires est d'imposer leurs réformes qui protègent les locataires à l'occasion du Conseil des ministres de ce mardi. S'ils n'étaient pas suivis des faits, ils promettent de poursuivre le mouvement jusqu'à obtenir gain de cause. François Musso, Madrid RFI.
2: Et le Premier ministre Pedro Sanchez affirme qu'un décret-loi sera bien présenté lors de ce Conseil des ministres demain pour, dit-il, commencer à alléger la situation d'urgence en matière de logement, situation que vivent des millions et millions d'Espagnols, dit encore Pedro Sanchez. En Serbie aussi, on manifeste régulièrement depuis bientôt 2 ans et l'effondrement d'un auvent de la gare de Novi Sad. Le mouvement mené par des étudiants réclamait notamment des élections législatives anticipées. Elles auront bien lieu le mois prochain. Et le président serbe, Aleksandar Vučić, ne sera alors plus président. Il annonce démissionner, mais pour mieux revenir, puisqu'il va se présenter au poste de Premier ministre. Il dirigera la liste de son parti populiste de droite, le Parti progressiste serbe. Dernier bain de foule à venir en France pour le pape Léon XIV après Paris. Il était à Lourdes hier, dans le sud du pays, où il a notamment reconnu un caractère systémique dans les violences sexuelles au sein de l'Église. Il a d'ailleurs rencontré 7 victimes, dont plusieurs ont salué l'écoute profonde du souverain pontife dans ce dossier. Ce lundi, dernière étape donc pour le chef de l'Église catholique. Il est attendu à Metz, dans le nord-est de la France, où il doit s'exprimer dès 10h, heure locale, lors d'une rencontre interreligieuse. Puis une seconde fois, au cours cette fois d'une rencontre sur la paix et les racines chrétiennes de l'Europe. Et c'est très symbolique, parce que Metz, comme d'ailleurs l'ensemble du département de la Moselle et de l'Alsace voisine aussi, a été marqué par les guerres avec l'Allemagne. Annexée, cédée à plusieurs reprises, jusqu'en 1945. Une histoire tourmentée de laquelle les deux départements ont conservé une particularité, le régime concordataire. Marie Cazadebé, ce sont en fait les deux seuls territoires de la France métropolitaine qui n'appliquent pas la loi de 1905 sur la séparation des églises et de l'État.
6: La loi de 1905 est le texte fondateur de la laïcité en France, mais à cette époque, l'Alsace et la Moselle sont allemandes. Lorsque les deux territoires redeviennent français au lendemain de la Première Guerre mondiale, de grandes manifestations éclatent pour obtenir un régime dérogatoire. Les Alsaciens et les Mosellans ne veulent pas d'un État laïque. Pour éviter une crise, le gouvernement accepte, à quelques exceptions près, le délit de blasphème, par exemple, a disparu. En revanche, les autres spécificités du concordat sont maintenues. Éric Anceau est historien à l'université de Lorraine.
7: Les cultes sont financés, et en particulier les lieux de culte par l'État. Les prêtres sont salariés par l'État. Les évêques sont en fait nommés par un accord entre le chef de l'État et le pape. En Alsace-Moselle, il y a un certain nombre de jours fériés supplémentaires, mais également l'enseignement religieux a sa place dans les établissements scolaires.
6: En 1919, il n'existait que quatre religions officielles en Alsace-Moselle. L'islam est devenu depuis la cinquième. Mais si les habitants de ces territoires manifestaient il y a un siècle pour le maintien du concordat, une majorité réclame aujourd'hui la laïcité. La question s'est même invitée dans le programme de plusieurs partis en lice pour la présidentielle de 2027.
2: La précision de Marie Cazadebé. Et Léon XIV achèvera sa visite en France à la cathédrale Saint-Étienne de Metz à 16h, heure locale, avant de regagner donc le Vatican. Plusieurs dizaines de morts dans le sud-ouest du Yémen, selon les rebelles houthis qui accusent l'Arabie Saoudite, alliée au gouvernement yéménite, d'avoir mené des frappes sur un marché. Ce sang versé injustement ne restera pas sans conséquences, prévient le porte-parole militaire des houthis, alors que les affrontements avec les forces gouvernementales et les saoudiens donc ont repris de plus belle depuis le mois de juillet. Les houthis, eux, sont soutenus par l'Iran. L'Iran, à qui les États-Unis font la guerre depuis 7 mois maintenant, malgré, c'est vrai, une petite accalmie ces dernières semaines. Le président américain Donald Trump a proposé un plan de paix, rejeté par Téhéran, qui en a proposé un autre, rejeté à son tour par Washington. Mais malgré cela, le locataire de la Maison-Blanche dit s'attendre à une reprise des discussions dans la semaine. Des discussions indirectes qui pourraient même avoir lieu dès aujourd'hui, selon le média américain Axios. Et dans le cadre de cette guerre, l'armée américaine utilise depuis le mois de mars la base aérienne de Fairford au Royaume-Uni, en Angleterre. Et c'est là-bas que la police britannique est intervenue dans la nuit de samedi à dimanche, parlant d'abord d'un incident majeur. Avant d'être plus explicite dans le choix des mots, elle parle désormais d'un attentat déjoué. 5 personnes ont été arrêtées. On fait le point sur ce que l'on sait avec notre correspondante Sidonie Gauchet.
8: Les 5 suspects qui ont été arrêtés dans la nuit préparaient bien un acte terroriste. C'est ce qu'a confirmé la police britannique. Et des explosifs ont bien été retrouvés dans les 3 vannes qui se dirigeaient vers la base de Fairford. Les 85 foyers évacués sont restés vides hier soir en attendant la fin du déminage et la progression de l'enquête vers la piste iranienne. Car Fairford, c'est un peu des États-Unis au cœur des Cotswolds. Car cette base militaire est utilisée par l'armée américaine pour ses opérations contre l'Iran. Et en juillet, les gardiens de la révolution iranienne avaient averti le Royaume-Uni. Toute base utilisée pour lancer des attaques contre le territoire iranien pourrait devenir une cible légitime. C'est donc pour le moment l'hypothèse la plus probable, mais les enquêteurs examinent aussi d'autres pistes comme celle d'une opération de sabotage russe ou d'un projet islamiste. Sidonie Gaucher, Londres, RFI.
2: Au moins 12 morts et des dizaines de disparus en République démocratique du Congo après le naufrage d'une pirogue motorisée sur le lac Kivu. C'était dans la nuit de samedi à dimanche. L'embarcation transportait notamment des petits commerçants. 3 jours de colère au Maroc, ça c'était entre vendredi et dimanche, organisé par le Front marocain de soutien à la Palestine et contre la normalisation. Des rassemblements ont eu lieu dans une 40aine de villes, selon l'organisation, qui dénonce l'accélération du rapprochement diplomatique entre le Royaume et Israël. Confirmé ce rapprochement il y a 10 jours par les autorités avec l'ouverture prochaine d'ambassades, les militants demandent à leur pays de faire tout simplement marche arrière. Reportage sur un sitting à Casablanca, Mathias Reynal.
9: Environ 1 millier de personnes réunies sur une place d'un quartier populaire. Au-dessus de la foule flotte une dizaine de drapeaux. S'y affiche l'emblème du Hamas, mais aussi en grand le message Free Palestine.
10: N'oublions pas qu'on est en plein génocide, à l'heure où on voit des pays faire marche arrière sur la relation, même en Europe, même des pays qui étaient très proches, échanger les ambassades là, maintenant, et avec une accélération aussi sur les relations sur la partie militaire, c'est scandaleux. Donc on réagit comme on peut en faisant ce qu'on fait là, 3 jours de colère à travers tout le Maroc.
9: Saadia est membre du secrétariat national du Front de soutien à la Palestine. Non à l'ambassade, scandent les manifestants. Hassan fait partie de la section locale du Front de soutien à la Palestine.
11: Sur le plan officiel, on n'est pas écouté, il n'y a pas de réaction. Mais notre base populaire s'élargit de jour en jour et nous sommes certains que nous atteindrons notre but, la fin de la normalisation.
9: Selon lui, les bons résultats des islamistes du PJD lors des dernières législatives ravive l'espoir d'un changement politique.
11: Nous remarquons que les partis qui sont contre la normalisation ont eu davantage de voix et que le nombre de leurs députés a augmenté.
9: D'autres rassemblements sont prévus, notamment à l'occasion du 7 octobre. Mathias Reynal, Casablanca, RFI.
2: On votait hier en France, alors pas tout le monde, seulement les grands électeurs, c'est-à-dire des parlementaires, des élus départementaux ou régionaux ou encore des milliers de représentants des conseils municipaux. Ils ont renouvelé près de la moitié des sièges au Sénat. La droite et le centre restent largement majoritaires, ce n'est pas une surprise. Le Parti socialiste juste derrière, ça non plus pas très surprenant. Ce qui l'est davantage, ou en tout cas ce qui change réellement, c'est le score de l'extrême droite qui progresse. Au moins 15 élus désormais pour le Rassemblement national avec ses alliés de l'UDR. Ils vont même pouvoir créer un groupe à la Chambre haute du Parlement. C'est une première. Alors forcément, à quelques mois de la présidentielle, ça n'a pas manqué de faire réagir les sénateurs, Marie Lecoq.
12: Un pari réussi pour le Rassemblement national et son allié l'UDR. Des sièges gagnés, notamment dans le Sud. Le président du Rassemblement national, Jordan Bardella, s'en félicite et tend la main au LR, certains anciens sénateurs ayant déjà rejoint ses rangs.
13: Les LR ont perdu leur boussole. Moi, je souhaite, dans les prochains mois, que nous puissions tendre la main aux patriotes sincères de LR pour les appeler à venir travailler à nos côtés.
12: Les Républicains restent la première force politique au Sénat, avec les centristes. Réélu dès le premier tour, Mathieu Darnand, président du groupe LR, réaffirme la position du parti vis-à-vis du Rassemblement national.
14: Pas de porosité, nous restons dans notre ligne.
12: Le sénateur écologiste Yannick Jadot redoute toutefois un rapprochement entre le RN et LR.
15: L'enjeu de l'influence, parfois de l'emprise que peut avoir le RN aujourd'hui sur un LR au Sénat qui est quand même très très très droitisé.
12: Le président LR du Sénat, Gérard Larcher, réagit lui aussi à l'arrivée de ce nouveau groupe.
16: J'en prends acte.
12: Et appelle au bon fonctionnement de l'institution.
16: Je souhaite que le Sénat reste cette assemblée du débat apaisé, de la raison et de la réflexion.
12: Avec deux sièges gagnés, LFI fera de son côté une entrée symbolique au Sénat. La question de leur place dans l'hémicycle reste en suspens et devrait alimenter les discussions à gauche cette semaine. Pour l'écologiste Yannick Jadot, hors de question de les accueillir au sein du groupe.
2: Reportage de Marie Lecoq. Il est 6h12 à Paris.
17: Gaëtan Plenet.
2: Le retour de l'actualité africaine dans un petit peu moins de 20 minutes maintenant. D'ici là, on va parler de l'Assemblée générale des Nations Unies qui s'achève ce lundi sans la Birmanie, pas représentée depuis le début de ce grand rendez-vous, alors que l'ONU ne reconnaît pas la junte au pouvoir. Mais le pays a pourtant bien un représentant à l'ONU et il est anti-junte, justement. Rencontre dans un instant. Les artistes algériens Meriem Koufi et Mehdi Edab seront nos invités culture qui dévoilent leur nouvel album Nuba Nova 2. Et puis on va parler du cycle menstruel et de son lien avec les émotions. Ce sera notre conseil santé du jour. Mais d'abord, le début d'un road trip sur RFI, puisque tout au long de la semaine, notre radio et son envoyé spécial aux États-Unis, Vincent Souriau, vous emmène sur la mythique route 66 qui traverse 8 États du pays. Les États-Unis qui s'apprêtent à voter le 3 novembre prochain, les midterms, les élections de mi-mandat pendant lesquelles le président américain Donald Trump tentera de sauver sa majorité au Congrès, ce que ne prédisent pas forcément les sondages d'ailleurs. Alors sur cette route 66, on va essayer de prendre le pouls. Ce matin, on prend la route entre Chicago dans l'Illinois et Saint-Louis dans le Missouri. Comme partout ailleurs, le prix du carburant et du diesel notamment a explosé et c'est dans toutes les têtes forcément. Reportage.
18: Elle est assise sur une chaise sous le porche de sa maison et elle s'ennuie, Marianne Harris. Elle s'ennuie de son mari qui est transporteur routier indépendant à Riverton dans l'Illinois et qui a pris de plein fouet l'envolée des prix du diesel.
19: I would say between 30 to 50, depending on the fuel station.
20: Je dirais que ça a pris de 30 à 50% en fonction des stations-service. Ce qui fait que maintenant, il passe 2 semaines d'affilée sur la route, juste pour gagner de quoi payer nos factures, alors qu'avant, il y arrivait en 1 semaine. Je n'aime pas trop parler politique. Tout ce que je sais, c'est qu'on a commencé à beaucoup souffrir sous l'administration précédente. Et là, c'est la même chose. La seule différence, c'est que ça se concentre sur le carburant. On a dû arrêter les extras, j'ai réduit le budget nourriture. On a tout rogné pour être sûr de ne pas dépenser trop. En fait, on n'a plus du tout les moyens de se faire plaisir.
18: 10 km plus au sud, dans la commune de Springfield, Matt Hart nous accueille dans ses locaux. C'est le patron de l'Association des entreprises routières de l'Illinois, le syndicat régional. Très inquiet de voir le diesel si haut, aussi bien pour la profession que pour l'économie américaine en général.
17: Au bout du compte, ça veut dire qu'on doit facturer plus pour transporter des marchandises. Or, nous transportons 95% des biens manufacturés qui passent par l'Illinois. Presque tout ce que vous achetez, tout ce que vous mangez, tout ce que vous portez a été amené par camion. Et quand l'un de nos plus gros postes de dépenses en vient presque à doubler, ça va coûter plus cher aux consommateurs et ça touche beaucoup de nos adhérents. C'est très dur en ce moment, surtout pour les petites sociétés de transport.
18: Sur l'ancien tracé de la route 66, on croise aussi beaucoup d'agriculteurs en pleine récolte de maïs, comme Jean Rourup. Sa moissonneuse-batteuse se nourrit au diesel et il ne comprend plus la guerre en Iran qui fait grimper les prix.
21: Je trouvais que Trump s'en sortait pas si mal il y a 6 mois. Mais là, je ne suis plus trop sûr. Il y va, il dit qu'ils ont la bombe atomique ou qu'ils sont capables de la faire. Alors, elle est où? En tout cas, ça a créé des turbulences pour tout le monde.
18: Déçu, oui, mais la famille Rourup ne va pas changer de camp politique à l'occasion des midterms, car, dit-il, ceux qui sont en face de Trump risquent de faire encore bien pire. Vincent Chouriot, Springfield, Illinois, RFI.
2: Un reportage à retrouver sur RFI.fr. Aux États-Unis, toujours, suite et fin de l'Assemblée générale de l'ONU ce lundi à New York. Pendant presque une semaine, les dirigeants du monde entier se sont succédés à la tribune. Et parmi les absents, la Birmanie. Le pays est en guerre civile depuis le coup d'état militaire en 2021 et l'ONU ne reconnaît pas le pouvoir de la junte. Alors elle n'était pas représentée lors de cette Assemblée générale, même si la Birmanie a bel et bien toujours un représentant aux Nations Unies, un homme entré en résistance avec les autorités de son pays, justement. Bonjour Julien Chavanne.
22: Bonjour à tous.
2: Alors vous avez suivi pour nous cette semaine onusienne. Vous avez pu, avec un autre de nos journalistes, Nicolas Roca, rencontrer l'ambassadeur birman à l'ONU, un homme, je le disais, face à la junte.
22: Oui, car officiellement, Joe Motin a été viré il y a 5 ans, mais au lieu de faire ses valises, il a transformé ses bureaux new-yorkais en forteresse.
17: Je suis aux côtés du peuple birman. Cela a rendu la junte militaire furieuse au point qu'elle a voulu me limoger. Mais j'ai clairement fait savoir que je représente le gouvernement élu. Je conserve donc mon poste ici.
22: Le diplomate en cravate est entré en résistance après le coup d'État. Il reste fidèle à Aung San Suu Kyi. Les premiers temps, il dort sur place dans cet immeuble tout près de Central Park. Aujourd'hui, une partie de son équipe continue d'occuper les lieux tous les jours, car la maison où se trouve la représentation birmane à l'ONU est coupée en deux. Aux étages supérieurs, on trouve les diplomates nommés par la junte. Et aux 2 étages inférieurs, Joe Motin et son équipe de rebelles. Une drôle de cohabitation.
17: Parce qu'on travaillait ensemble avant, ils faisaient partie de mon équipe. C'était comme des frères pour moi. Mais j'ai appris, bien entendu, qu'ils devaient rendre compte de mes activités à la junte militaire. Chaque fois que je reçois des invités comme vous, ou que je quitte le bureau pour une réunion, pour l'ONU ou pour rentrer chez moi, ça figure systématiquement dans leur rapport.
2: Oui, surveillance maximale pour le diplomate. Est-ce que, Julien, sa vie est menacée?
22: Oui, et la junte, qui le considère comme un traître, a déjà essayé de le tuer. En août 2021, 2 citoyens birmans installés à New York sont arrêtés, suspectés d'organiser l'assassinat de Joe Motin. La police américaine assure désormais sa protection au quotidien, mais aujourd'hui son plus gros problème... c'est l'argent.
17: Le coût de la vie et les frais de fonctionnement de la mission sont très élevés ici à New York. J'essaie de réduire au maximum les dépenses de la mission.
22: Alors ça veut dire que Joe Motin ne se verse plus de salaire, qu'il tond lui-même la pelouse de sa résidence et que lui et son équipe arrivent à vivre grâce au soutien de leur famille et de la diaspora birmane.
2: Ça reste un vrai combat, on le comprend bien. Combien de temps peut-il tenir comme ça?
22: Eh bien, tant que l'ONU lui accorde son accréditation diplomatique, il peut continuer à faire entendre la voix de l'opposition birmane aux Nations Unies.
23: Whenever I think of my children,
17: Chaque fois que je pense à mes enfants, je pense aussi aux personnes sur le terrain. Les souffrances qu'elles endurent sont bien plus grandes que les nôtres. Garder mon poste de représentant permanent de Birmanie auprès des Nations Unies contribue au succès de notre révolution. Je ne peux pas dire exactement combien de temps cela durera, mais je fais tout mon possible pour rester aussi longtemps que possible.
22: Un comité de l'ONU réclamé par la junte birmane doit décider dans les prochaines semaines de l'avenir de Jomo Ten, mais il devrait avoir suffisamment de soutien ici pour continuer sa résistance.
2: Merci Julien Chavanne du service international de RFI. Il est 6h20 à Paris. Et deux invités culture pour le prix d'un ce matin, Meriem Koufi et Mehdi Edab, qui dévoilent leur album Nouba Nova 2, 5 ans après le premier opus du même nom. Les deux artistes algériens nous offrent une plongée dans la poésie de la Nouba, cette musique arabo-andalouse avec un son mystique, mélange de oud électrique, de cuitra et de chant, entre sacré et profane, spiritualité et sensualité aussi, ils répondent à Lisa Giroldini.
0: Meriem Koufi, Mehdi Edab, bonjour.
1: Eh bien, bonjour.
0: Le projet est décrit comme un mélange de sacré et de profane. Comment vous avez cherché à garder la dimension spirituelle de la Nouba tout en lui injectant l'énergie électrique du rock, du jazz ?
4: La question du profane et du sacré dans la poésie en langue arabe, elle est assez simple puisque dans cette expression poétique, il y a plusieurs niveaux de lecture. Donc selon où on se positionne, si on est initié ou pas, on peut lire avec le regard d'un profane ou le regard d'un initié, voilà, et là on en arrive à la dimension sacrée de la poésie. Donc il y a toujours le profane qui est dans le sacré qui est dans le profane, ça dépend des interprètes, c'est jamais séparé.
23: Et ce qui est génial en fait dans la tradition arabe-andalouse, on en parlait tout à l'heure au risque de nous répéter, c'est quelque chose qui a traversé toutes les époques, qui a survécu à tous les maux du monde, les invasions, les épidémies, etc. Et donc ce que je trouve absolument génial, c'est que la musique arabe-andalouse, elle a déjà des enfants, puisque en Algérie, l'enfant populaire de la musique arabe-andalouse, c'est le chaabi. Il y a déjà eu comme ça des variantes, mais elle a éclaboussé sur des différents contextes musicaux, etc. Et je trouve aujourd'hui c'est très intéressant, parce que c'est là où justement il y avait le défi, c'est de dire, voilà, ben, si cette musique elle éclabousse sur d'autres styles musicaux, sur d'autres contextes, qu'est-ce que ça donne ? Et donc ça éclabousse sur du rock, ça éclabousse sur du jazz, ou pop même, c'est ça qui est intéressant, c'est de se dire qu'est-ce que ça peut donner comme enfant. Et voilà, c'était ça la démarche.

0: Myriam Koufi, vous jouez de la quitra, un instrument assez rare, assez fragile. Comment il cohabite sur scène avec le oud électrique de Mediadab ?
1: Eh ben, très bien, j'ai envie de dire. Il y a une profondeur dans l'orchestration, dans l'introduction de machines ou d'électriques, qui pour moi correspond très bien à l'esprit de la musique arabe andalouse. C'est-à-dire qu'on n'est pas dans des instruments traditionnels et à côté des instruments plus modernes et les machines de l'autre côté, pas du tout. Tout ça forme un tout, il sert la musique, bien sûr, et je pense qu'il montre aussi son potentiel, parce que bien sûr, on la voit avec les instruments traditionnels, ça va très bien, ça marche très bien, c'est la façon naturelle et traditionnelle de la pratiquer. Mais c'est une musique tellement riche qu'en fait, on peut très bien intégrer des instruments qui, initialement, ne font pas partie.
0: La nouba respecte des règles rythmiques et vocales assez précises. Comment vous avez travaillé pour parfois respecter ces codes et parfois les bousculer, vous en éloigner un peu ?
2: La nouba, c'est un programme musical. Hein. C'est ça le principe de la nouba. Donc il y a 5 mouvements. On respecte toujours ces 5 mouvements dans un mode. Il y a plusieurs mouvements comme ça, toujours les mêmes, dans le même ordre, qui sont donc des variations rythmico-mélodiques, etc. Et ce programme-là, on s'est dit, en fait, c'est un dogme très intéressant. Ça nous a cadré tout le travail. Et on s'est dit, si un programme musical fonctionne depuis maintenant plus de 1000 ans, c'est que ça doit être pas mal. Et donc, ça nous a vraiment encadré. Ça nous a permis de sortir de la créativité dans ce cadre assez rigide, mais finalement très, très, très intéressant. Donc, ça donne une idée.
0: Myriam Koufi, Mediadab, merci.
2: Merci, merci.
3: Nos invités culture qui présenteront leur nouvel album Nouba Nova 2 sur scène le 14 octobre, ce sera à Paris.
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3: Et aujourd'hui, on parle des règles et des émotions qu'elles suscitent avec Caroline Paré, son invitée.
5: Docteur Abdoulaye Diop, bonjour.
6: Bonjour Caroline.
5: Vous êtes gynécologue obstétricien à la clinique Bellevue à Dakar au Sénégal. De quelle manière le cycle menstruel peut-il agir sur les émotions et même dans certains cas sur la santé mentale ?
6: Oui, ce sont les émotions plutôt qui peuvent agir sur le cycle menstruel en le perturbant. On sait que le cortex cérébral responsable des émotions est intimement lié au système responsable du cycle menstruel. Donc toute perturbation, toute forte émotion, tout énervement, toute mauvaise nouvelle, toute bonne nouvelle même parfois, peut complètement dérégler les cycles. Et donc les règles peuvent soit ne pas venir, ou bien venir prématurément, ou bien venir par intermittence. Donc toutes les femmes savent que dès qu'elles ont une mauvaise nouvelle, est-ce qu'elles ont peur ou est-ce qu'elles ont un petit problème, parfois ça peut bloquer le cycle sur des mois, voire des semaines.
5: Donc, ça agit dans ce sens-là, mais d'autres femmes, par exemple, témoignent de forte anxiété, voire de passage carrément dépressif avant ou pendant les règles.
6: Oui, surtout concernant ce fameux syndrome prémenstruel qui est un ensemble de signes assez désagréables, d'angoisse, de douleur, de baisse de l'appétit, d'anxiété, etc., que l'on constate juste avant les règles. On n'en connaît pas trop la cause. Parfois, ça peut prendre des proportions assez inquiétantes. Et on pense que c'est quand même dû aux hormones, ces syndromes prémenstruels surtout, et qui a tendance à disparaître dès l'arrivée des règles.
5: Merci, docteur Abdoulaye Diop. 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
3: À tout à l'heure, Caroline Paré, le retour de l'actualité africaine dans un petit peu plus de 3 minutes. Mais d'abord, de la musique, c'est dans notre playlist du mois sur RFI. Direction le Sénégal ce matin avec les pionniers du rap africain Positive Black Soul et ce titre PBS 37 sur RFI.

0: PBS 37, Positive Black Soul, à retrouver comme tous les autres titres de notre playlist officielle sur RFI.fr, rubrique musique, ou sur votre plateforme d'écoute favorite. Le retour de l'actualité africaine, c'est dans une minute. Je vous dis à tout de suite sur RFI.
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5: Et maintenant, je crois que nous allons pouvoir vous quitter, auditeurs amis, en vous souhaitant une excellente journée à tous.
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2: 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Et oui, cette danse incroyablement conviviale et chaleureuse va vous faire tourner la tête avec deux groupes locaux pour une belle soirée avec les Folkadomaines et Zygomat. Danseurs amateurs ou danseurs aguerris, peu importe, venez nombreux. Au bal folk, c'est le 3 octobre à Domaine que ça se passe.
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0: 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Les rediffusions de la télé au placard. L'art du clown va bien au-delà de ce qu'on pense. Il est ni tragique ni comique, il est le miroir comique de la tragédie et le miroir tragique de la comédie. Tout de suite, les amis, nous accueillons une compagnie au bagage éclectique qui va de l'acrobatie à la musique, de la danse au théâtre gestuel. Née de la rencontre entre Julia Moacaprez et Igor Selem, ils s'appellent les Rois Vagabonds. Sur scène, ce sont de véritables poètes en action et ils sont présents pour notre plus grand bonheur, eux et leur chapiteau dans le Grésivaudan, pour jouer leur incroyable spectacle concerto pour deux clowns. Et aujourd'hui, ben, ça fait doublement plaisir puisque nous avons le plaisir d'accueillir Julia Moacaprez sur l'antenne de Radio Grésivaudan. Bonjour Moa.
1: Bonjour.
0: Et merci beaucoup d'être avec nous aujourd'hui. Moi, vous êtes donc une des deux comédiennes du duo des Rois Vagabonds, pardon. Merci beaucoup de prendre un petit peu de temps avec nous aujourd'hui. Alors, après avoir parcouru la terre entière avec votre concerto pour deux clowns, c'est à l'occasion des journées pétillantes à Barreaux que vous vous installez dans le Grésivaudan pour 3 semaines jusqu'au 18 octobre. Aux dernières nouvelles, vous étiez encore en train de monter cet incroyable chapiteau. Comment ça se passe à l'heure actuelle, Moa?
1: On est dans les derniers préparatifs ici. Il y a aussi le festival Les Journées Pétillantes qui commence donc ce soir et on joue donc pendant 2 jours dans le cadre de ce festival qui est organisé par la compagnie Artiflette. Donc c'est une compagnie locale de Barreaux et donc il y a plein de spectacles tout le week-end donc à partir de ce soir et puis nous derrière voilà on reste jusqu'au 18 octobre et on joue du jeudi au dimanche et là voilà c'est vraiment les derniers préparatifs pour pouvoir aussi libérer le chapiteau, notre chapiteau qui va accueillir aussi des concerts et d'autres spectacles pendant ce week-end de folie à Barreaux.
0: Un sacré chapiteau, 18 mètres sur 22 mètres de long, 330 places assises. En tout cas, j'avais vu passer le mot comme quoi vous aviez besoin de peut-être un peu de coup de main, quelques bras pour vous aider à monter ce chapiteau. En tout cas, c'est chose faite à l'heure actuelle.
1: Oui, ça, on est une petite équipe, donc on a toujours besoin d'être accueillis. Et là, c'est vrai qu'il y a une énergie, plein de bénévoles au niveau du festival qui nous ont accueillis, qui nous ont aidés là depuis mardi de monter tout ça. Donc on est prêt à accueillir le public, voilà.
0: Magnifique. Et le public, vous pourrez donc aller découvrir notamment ce spectacle concerto pour deux clowns. Alors il y a des dates qui sont déjà complètes, donc il faut aller vérifier, mais il y aura des représentations les 26, 27, 1, 2, 3, 4, 8, 9, 10 et 11 octobre. Voilà, pour toutes les dates. Mais avant de parler de votre spectacle, si vous êtes d'accord, moi, on va revenir un peu sur votre parcours à vous et puis l'histoire de la compagnie. Vous, c'est avec le violon à 4 ans que vous commencez votre long voyage artistique. Qu'est-ce qui vous a attiré dès le départ dans cet instrument? C'est assez improbable.
1: Personne sait vraiment pourquoi j'ai voulu jouer du violon, mais ça a été vraiment un désir d'enfant et j'ai eu la chance d'apprendre le violon avec la méthode Suzuki, qui est une méthode japonaise qui conçoit la musique comme une langue et donc dit que voilà apprendre une langue, ça se fait par mimétisme, ça se fait par l'oreille et donc c'est totalement propice pour des petits enfants et donc j'ai commencé à apprendre le violon à 4 ans par l'oreille sans faire du solfège pendant plusieurs années puis ensuite voilà j'ai intégré des orchestres, le conservatoire, etc. Mais ça a été une chance pour moi parce que ça m'a donné beaucoup de liberté dès le début avec cet instrument. J'étais pas collée derrière un pupitre et j'ai toujours fait plein de choses avec parce que j'ai commencé l'acrobatie aussi très petite et donc j'ai toujours fait des bêtises aussi avec le violon et des recherches. J'ai fait du monocycle avec du violon quand j'étais enfant et j'ai toujours fait voilà, je me suis toujours un peu tortillée dans tous les sens et ça a été finalement pour le violon et pour le clown une chance.
0: Est-ce que cette méthode d'apprentissage par l'oreille, c'est quelque chose que vous pensez, je sais pas, les écoles de musique en France devraient s'inspirer un peu plus ou non?
1: Je suis désolée, je ne vous ai pas entendu, c'est très saturé dans mes oreilles.
0: Ouais, désolée. Alors, je vous demandais si cette méthode d'apprentissage du violon uniquement par l'oreille, plus que par le solfège, tout ça, est quelque chose dont les écoles de musique de France devraient plus s'inspirer, à votre avis?
1: Après, j'ai pas vraiment réfléchi à toutes les démarches pédagogiques dans la musique. C'est pas quelque chose que j'ai développé, donc je peux pas vraiment juger des démarches. En tout cas, pour moi, ça a été un bonheur et ça m'a donné justement beaucoup de liberté et voilà, ça me parle parce que effectivement, avec la langue, ça se passe comme ça et donc ça, je trouve ça assez logique et ça a été vraiment une démarche aussi de démocratisation de la musique après-guerre au Japon. Donc voilà, tout ça, ça me parle, mais après, je me sentirais pas légitime de critiquer des démarches de pédagogue parce que je pense qu'il y a eu d'autres réflexions et puis il y a une culture, etc. Donc en tout cas, pour moi, je peux parler pour moi, ça a été quelque chose qui m'a beaucoup construit et qui du coup aussi est un petit peu qui est présent pour moi dans ce spectacle Concerto pour deux clowns, qui mélange la musique avec l'acrobatie, avec le clown, avec le cirque, qui cherche aussi la musique en tant que langage émotionnel et donc voilà, pour moi ça il y a des racines en tout cas dans mon apprentissage.
0: Vous jouez toujours le concerto en la mineur de Vivaldi?
1: Non, je le joue plus depuis longtemps. Effectivement, ça a été un rêve que j'avais pendant très longtemps quand j'étais enfant et je l'ai eu pour mon anniversaire de mes 8 ans. Ma prof m'a dit OK, c'est bon, t'es prête pour jouer ce concerto en la mineur. Donc ça a été parce que voilà, pour moi Vivaldi est une longue histoire d'amour. Mais dans le spectacle, je joue le printemps et l'été des quatre saisons et je chante aussi Giustino qui est un opéra de Vivaldi. Donc voilà, il est toujours là, Vivaldi, mais par d'autres œuvres.
0: Ok, le violon, en tout cas, on a bien compris, il prend une grande place dans votre vie, votre apprentissage, et puis aujourd'hui, ce spectacle que vous jouez. Et puis, lors de ce long voyage artistique dont je parlais, vous avez quand même exploré tout plein d'autres disciplines, notamment à travers des écoles dans de nombreux pays, d'ailleurs, États-Unis, Argentine, je crois, entre autres. J'espère pas dire de bêtises. Mais en tout cas, qu'est-ce que toutes ces expériences et puis le fait de se former dans différents pays vous a apporté Qu'est-ce que vous en retenez, vous, moi?
1: J'en retiens que pour moi, j'ai dû faire j'appelle ça les années d'apprentissage et de voyage, comme dans un livre de Goethe. J'ai dû faire mon parcours quelque part. J'ai rêvé de faire une école et de sortir remplie et heureuse d'une école et ça n'a pas été mon chemin en fait. J'ai commencé plein d'écoles, je n'ai fini aucune. J'ai voyagé par ma vie de famille aussi et puis par un moteur profond sans doute. J'ai cherché ma voie dans différents pays et j'ai eu l'occasion aussi justement d'intégrer des écoles où j'ai travaillé en tant que danseuse aux États-Unis. Donc voilà, ça m'a emmenée aux États-Unis et oui, c'est ce que j'en retiens, c'est que j'ai voilà, parfois dans les parcours artistiques, il y a rien de direct, il y a rien de d'écrit d'avance. C'est chacune et chacun qui va faire son parcours et c'est ça qui est riche et intéressant aussi. Voilà, pour certains, une école va totalement correspondre et puis pour d'autres, ça va être un parcours plus individuel, plus solitaire. Moi, j'adore apprendre. Je continue à prendre beaucoup de cours. Ça fait quelques années que je prends beaucoup de cours dans le chant lyrique et dans la technique Alexander parce que j'adore ça. Mais voilà, j'ai toujours dû trouver un peu mes maîtres et mes professeurs du moment. Et ça a été déjà le cas quand j'étais jeune. Donc voilà, ça m'a fait chercher dans plein de disciplines différentes aussi. Et tout ça, ça aboutit quelque part à cette recherche de clown qui a été une libération, une révélation pour moi parce que j'ai fait beaucoup de danse, j'ai fait de la musique, j'ai fait du cirque et j'ai toujours été un peu frustrée sur scène quand j'étais avant 20 ans. Et quand j'ai découvert les arts du clown, j'ai compris que mais c'est ça que je cherchais depuis toujours, c'est cette connexion-là avec le public. Ça, et tout d'un coup aussi, toutes mes disciplines, tous mes savoir-faire ont pu se canaliser quelque part et trouver du sens.
0: Mais c'est quoi alors le clown concrètement? comment il vous permet de relier toutes ces disciplines et puis d'interagir avec le public et aussi, enfin, qu'est-ce que c'est en fait l'art du clown?
1: Bah, pour moi, l'art du clown, c'est une relation. C'est une rencontre entre moi et le public. Clairement, il y a une sorte de déséquilibre où on se désaxe un peu des deux côtés, ou en tout cas c'est ce qu'on essaye pour créer cette rencontre et s'envoler ensemble. Et je pense que c'est le rire, il se passe à cet endroit-là. Le rire, c'est mystérieux et à la fois, voilà, on peut travailler avec cette limite, cette frontière entre les mondes et donc pour moi le clown se passe à cet endroit-là. Le clown doit faire rire, je pense, parce que voilà, c'est la convention, c'est un contrat quelque part qu'on signe aussi, mais c'est pas que ça. Le clown fait voyager dans plein d'émotions, il traverse un tas de situations et voilà. Après, il y a plein de clowns différents, heureusement il y a autant de probablement il y a autant de définitions qu'il y a de clowns, mais en tout cas pour moi, voilà, ça se passe à un endroit de rencontre et d'envol avec le public.
0: Sur la scène, vous êtes accompagné du second comédien de la compagnie, Igor Selem, avec qui vous avez créé donc Les Rois Vagabonds en 2008. Depuis 2008, c'est plus de 1500 représentations du concerto pour deux clowns dans toute la planète à peu près. J'ai vu qu'il y avait à peu près tous les continents qui étaient représentés. Donc c'est assez incroyable. Mais est-ce qu'on peut revenir donc au début? Comment vous avez tout simplement rencontré Igor Selem?
1: On s'est rencontrés dans un stage de clowns. On était tous les deux déjà dans cette quête-là. Et ça a été un stage très compliqué pour tous les deux. Mais voilà, on s'est souvent dit qu'on s'est un peu épaulé dès le début. Parce que, ouais, c'est des parcours... c'est pas toujours drôle d'être clown. Et donc, voilà, on s'est retrouvés comme ça, dans ce désir de développer du clown ensemble. Et rapidement, on s'est mis dans cette optique de créer ce spectacle de clown. Puis après, moi je pense que quand on fait du clown, en tout cas du clown de situation, c'est ce qu'on fait nous, on parle pas ou on vient pas de raconter des histoires quelque part, même si après, malgré nous, on va en raconter a priori, ou en tout cas le public va pouvoir projeter des histoires sur nous. Mais dans cette démarche de clown de situation, on a très rapidement fait avec ce qu'on sait faire. Et donc, on savait faire de l'acrobatie tous les deux. On était musiciens tous les deux et on a commencé à construire des situations ensemble qui nous ont permis d'exister en tant que clown et de rencontrer des publics.
0: Pourquoi vous dites que c'est pas toujours drôle d'être clown?
1: Ah, parce que c'est un parcours qui... C'est, comment dire, c'est assez... il y a une quête quelque part qui n'est pas toujours évident parce qu'il faut avoir du public pour pouvoir savoir si ça fonctionne, ce qu'on a envie de faire, et donc c'est pas facile de trouver du public. Il faut se créer des contextes pour trouver du public, et puis voilà, il y a un tas de c'est une quête, je pense que c'est une quête, comment se dévoiler, comment se connecter, et c'est un peu, voilà, c'est comme la vie, il y a des hauts et des bas. Et donc, je pense qu'il faut beaucoup de persévérance. Et c'est un chemin, c'est un chemin qui nous occupe toute notre vie. Et tant mieux, hein, parce que c'est ça qui est passionnant aussi.
0: Ça fait déjà bientôt 20 ans, en tout cas, que cette quête, vous la partagez avec Igor Selem. Qu'est-ce qui, à votre avis, a fait que... Est-ce que vous imaginiez déjà que ça allait durer pour aussi longtemps quand vous avez créé cette compagnie? Et puis, qu'est-ce qui a fait que ça a cliqué pour que ça dure si longtemps entre vous deux, quoi? Artistiquement, du moins.
1: Ouais, je pense qu'on a très vite senti... dès qu'on a touché au clown tous les deux, je pense qu'on a senti que c'était un travail de toute une vie. Et puis en plus, voilà, il y a des... On fait partie d'un arbre généalogique. Hein. Il y a toute une famille de clowns qu'on peut aussi... contempler et expérimenter de l'extérieur, et on voit bien que les clowns, souvent, ça, c'est un peu comme le vin, quoi. Plus ça vieillit aussi, plus il y a des expériences et plus ça devient goûteux. Donc ça, je pense qu'on a compris très très vite. Après, c'est vrai qu'on n'a pas forcément imaginé, 20 ans en arrière, on pense que c'est très très loin, 20 ans. C'est comme maintenant, dans 20 ans, ça nous paraît loin, donc tout d'un coup, c'est passé vite finalement. Et je pense que oui, c'est ce plaisir et ce besoin aussi, parce que c'est aussi un vrai besoin de connexion, je pense, avec le public qui nous a animés toutes ces années et qui continue à nous animer et à nous faire tout ce qu'on fait, parce que c'est jamais gagné, c'est toujours des nouvelles rencontres et c'est très très vivant pour nous. Et puis après, il y a aussi les aléas de la vie. Et puis maintenant un peu le vieillissement aussi, comment continuer à faire tout ça à la fois avec des corps qui changent et à la fois avec de plus en plus d'expérience aussi, donc c'est très riche.
0: Donc le spectacle, il est en perpétuelle évolution au final depuis 20 ans en fonction de votre vie, les aléas, tout ça comme vous disiez.
1: Oui, tout à fait. Le spectacle, déjà, il a bougé beaucoup pendant beaucoup d'années, parce qu'on a changé de contexte. On a commencé dans un tout petit chapiteau. Après, on l'a joué en plein air. Ensuite, on l'a joué pendant presque 10 ans dans des théâtres. Après, on est revenu il y a 6 ans à un chapiteau plus grand. Donc tout ça, ça fait déjà qu'on a pu développer des scènes en théâtre, par exemple. On a pu développer des scènes qu'on n'avait pas en plein air. Donc ça, c'est dans la structure. Et puis après, c'est infini d'espace, en fait, un spectacle vivant comme ça. Donc on approfondit sans cesse, on change, on re-regarde des vidéos, on travaille aussi avec des clowns qui nous mettent le doigt sur des problèmes ou sur des potentiels. Donc c'est, oui, on continue à travailler avec cette matière et on se lasse pas du tout.
0: Ça peut être quoi, par exemple, les problèmes sur lesquels vous mettez les doigts ?
1: Les problèmes des moments, par exemple, illogiques, qui ne permettent pas au public de suivre l'action, par exemple. Et donc on perd des potentiels envols, des potentiels rires aussi. Et ça, parfois on les voit pas, et parfois on les sent ou on les voit, mais on trouve pas de solution parce qu'on est dans des rainures, et donc il faut se faire aider parfois pour sortir des habitudes, pour se dire attends, mais là il y a autre chose qui serait possible. Et parfois aussi on n'ose pas, hein. Parfois on a de l'autocensure et puis après parfois aussi c'est des questions de rythme, c'est des choses qu'on n'installe pas assez longuement ça, par exemple, parfois on travaille avec la vidéo, on regarde des captations et on se rend compte que, mais regarde là, mais on aurait pu tirer ça, ça aurait été plus intéressant, etc. Donc c'est là où après c'est un travail minutieux de, justement, où on se rend compte qu'il y a plus ça va, plus on a l'impression qu'il y a encore des portes à ouvrir, il y a encore des chemins à prendre qu'on prend pas.
0: Vous avez encore des blocages sur scène après toutes ces années d'expérience, des choses que vous n'osez pas faire ?
1: Ah oui, bien sûr. Oui, bien sûr. Tout à fait. Et puis parfois aussi, parfois c'est aussi difficile d'avoir joué un spectacle pendant longtemps ou depuis longtemps, parce que du coup on a des repères et quand ça réagit pas comme on veut, parfois on se vexe ou on se bloque justement, alors que le travail justement c'est de toujours être au présent et de prendre ce qui se passe et de pas s'accrocher à quelque chose qu'on aurait pu avoir il y a 10 ans, par exemple. Et donc, c'est un travail sans fin.
0: Justement, sur les réactions du public, tout ça, le fait d'avoir joué dans énormément de pays différents, je crois que j'avais vu à New Delhi, par exemple, à Alger, Buenos Aires, bref, vous avez fait un peu le tour de la planète, comme on le disait. Est-ce que le spectacle, il touche les gens de la même manière partout? Est-ce que vous devez l'adapter à chaque fois? Comment ça se passe?
1: Nous, on sentait qu'il fallait adapter, surtout dans des pays où on est resté longtemps. On a senti qu'on avait la possibilité d'adapter et de trouver les rythmes justes. C'est surtout dans les rythmes. Par exemple, au Brésil, on a beaucoup joué au Brésil et les réactions sont extrêmement explosives. Donc, ça demande une adaptation aussi à un rythme qui est un peu extrême. Par exemple, les applaudissements. En France, on a des applaudissements qui font un peu comme des vagues. Et au Brésil, par exemple, c'est des applaudissements qui sont très forts et après, il n'y a plus rien. Et donc ça, c'est super intéressant parce qu'il y a quelque chose dans le spectacle, dans ce qu'on propose, je pense, qui est universel et qui permet à tous les publics, en tout cas dans notre expérience, on a toujours su se connecter. Mais après, dans les nuances et dans la justesse, justement, des rythmes, ça, on a beaucoup pu adapter, du coup, surtout justement quand on a pu rester un peu longtemps dans un pays.
0: Et par exemple, quand vous étiez au Brésil, vous n'aviez pas emmené le chapiteau quand même, si?
1: Non, c'était un moment où on jouait beaucoup en théâtre. D'accord. Tout à fait. Ouais. Et puis après, voilà, juste pour rebondir sur ça, c'est aussi les rythmes, ça c'est toujours, hein, c'est toujours différent. Justement, c'est des alchimies aussi, un public chaque soir se constitue un nouveau public et voilà, c'est aussi dans cette nuance-là où c'est passionnant parce que selon le public, ça va pas être pareil et du coup, c'est toujours cette quête comment être juste ce soir.
0: Toujours l'adaptation. Et pour revenir un peu à votre synergie sur scène avec votre duo, donc Igor Selem, est-ce que il vous arrive encore parfois de vous surprendre l'un et l'autre?
1: oui, et surtout on essaye, quoi. C'est quelque chose qu'on essaye de cultiver. Et oui, ça nous arrive, heureusement.
0: Ok. Bon, en tout cas, quand j'ai regardé vos dates de tournée sur les années précédentes, j'ai l'impression que ça ne s'arrêtait jamais. Vous êtes en permanence sur la route, en fait. Je ne sais pas si vous comptez encore le nombre de tournées, de spectacles que vous avez joués, mais ouais, ça ne s'arrête jamais, en fait.
1: Oui, c'est vrai que c'est notre vie.
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3: Bonjour à vous, RFI Matin commence tout de suite, 3h d'infos tout autour du monde et ce matin va s'arrêter notamment en Espagne avec cette mobilisation pour le droit au logement. Deuxième nuit consécutive de rassemblement Puerta del Sol à Madrid, la colère qui gagne aussi Barcelone, nous y serons tout à l'heure. Bonjour Julien Coquel-Rohem.
5: Bonjour Andréane, à la une de ce journal, la visite du pape en France qui se termine aujourd'hui à Metz après un dimanche à Lourdes. Parole de fidèle dans un instant alors que Léon XIV s'en est de nouveau pris notamment à la loi sur l'aide à mourir, les avis sont partagés, vous l'entendrez. 4 semaines sans nouvelles de notre confrère Moussa Kaka au Niger, toujours pas de réaction des autorités, alors que les voix continuent de s'élever pour le soutenir. Dans ce journal aussi, le ministre israélien d'extrême droite, Itamar Ben-Gvir, tout près de la bande de Gaza hier, pour une manifestation en faveur d'un retour des colonies israéliennes dans l'enclave. En Serbie, la démission d'Aleksandar Vučić, qui quitte la présidence pour briguer le poste de Premier ministre. Et puis en France, les pompiers en grève qui campent désormais devant la Tour Eiffel à Paris.
3: 4 jours de bain de foule, de recueillement et de messages. Le pape quitte la France aujourd'hui.
5: Une dernière étape à Metz au terme d'une visite entamée vendredi et marquée tout autant par la liesse populaire que par les prises de position remarquées. C'était le cas hier encore à Lourdes, 4e lieu de pèlerinage catholique au monde, où Léon XIV a célébré une grande messe devant 150 000 fidèles et exprimé notamment son opposition à l'aide à mourir, une nouvelle fois autorisée par la loi française depuis cet été. Compenser les fidèles de cette première visite d'un pape à Lourdes depuis Benoît XVI en 2008. Reportage sur place de notre envoyé spécial Baptiste Coulon.
6: On se dirige vers le bus.
7: L'heure du retour pour Thomas qui dirige un groupe de pèlerins. À l'heure du bilan, il se dit conquis par Léon XIV.
8: C'est agréable d'entendre un pape qui parle très bien le français, sa parole qui n'est pas retraduite. C'est plutôt convaincant et rassurant pour notre église.
7: Nicole apprécie elle aussi les efforts de Léon XIV dans la langue de Molière. hier. Elle a ainsi pu mesurer son tempérament.
9: Ce qu'il dit, qui est très fort, mais qui n'a pas peur de bien dire.
7: Notamment sur le sujet sensible de la fin de vie.
9: De dire, on est du début de la vie jusqu'à la fin de la vie.
7: Devant les malades de Lourdes, Léon XIV a livré une charge sévère contre l'euthanasie 2 mois après l'adoption en France d'un droit à l'aide à mourir.
10: Pour que le monde ait la vie, moi j'adhère pas complètement.
7: Une position loin de faire l'unanimité chez les catholiques les plus progressistes comme Julie. Elle porte un polo bleu des scouts et guides de France.
10: Des personnes qui sont en souffrance pour qui la vie devient insupportable, l'euthanasie assistée, je pense qu'on peut offrir cette possibilité aux gens.
7: Julie regrette aussi que certains sujets n'aient pas été abordés par Léon XIV à Lourdes, notamment la place des femmes au sein de l'église. Le sanctuaire de la ville est pourtant dédié à la Vierge Marie, figure féminine la plus importante du catholicisme.
5: Et à Lourdes, le pape très attendu aussi sur le sujet des violences sexuelles dans l'église. Il a rencontré hier 7 victimes qui ont salué son écoute et a reconnu devant elles le caractère systémique de ces violences. 5 ans après la sortie d'un rapport qui estimait à 330 000 le nombre de victimes mineures dans l'église française depuis 1950.
3: Et place donc aujourd'hui, Julien, à une dernière étape aux accents plus diplomatiques.
5: À Metz, dans l'est de la France, un discours sur l'Europe et la paix devant Emmanuel Macron et plusieurs dirigeants de l'UE. Le pape doit aussi participer ce matin à une rencontre interreligieuse. 6 représentants de différents cultes pourront échanger avec lui. Mais de nombreux diocèses de France ont tenu aussi à envoyer des délégations d'habitants de différentes religions qui assisteront à l'événement. Étienne Guillet est l'évêque de Saint-Denis, près de Paris.
11: Pour Metz, le diocèse de Saint-Denis a prévu une équipée, comme le font aussi d'autres diocèses de France. Nous, on s'est dit, on va vivre une aventure interreligieuse. On a pris un minibus 9 places et on a invité un jeune catho de 30 ans et une autre jeune catho de 35 ans, une aumônière d'hôpital catholique qui vient avec sa collègue aumônière d'hôpital musulmane, 2 sikhs de Bobigny avec leur turban, 2 jeunes orthodoxes serbes très engagés dans le dialogue interreligieux et œcuménique, 2 amies juives et chrétiennes qui nous rejoignent en train le lendemain. Voilà, nous, c'était un peu important aussi pour nous de dire, c'est important que les responsables religieux de la France soient présents à Metz, mais combien c'est important qu'il y ait des gens du terrain, des gens qui font vivre l'interreligieux dans un hôpital, dans un quartier. Donc, il y aura la demi-heure avec le pape, mais en vrai, ce qui sera peut-être drôle, c'est toute la route, dormir au même endroit, dîner ensemble, apprendre à se connaître, faire la queue le lendemain matin, visiter Metz après. En soi, la venue du pape nous donne l'occasion aussi de progresser dans ces ponts.
5: L'évêque de Saint-Denis au micro de Véronique Guémard. Et à Metz aujourd'hui, Emmanuel Macron assistera finalement à la dernière messe célébrée par le pape. Il avait à l'origine annoncé qu'il ne participerait à aucune d'entre elles en vertu de la séparation de l'Église et de l'État.
3: À la une également en France, une première historique.
5: La percée de l'extrême droite hier dans le dernier scrutin national avant la présidentielle d'avril prochain. Pour la première fois, le Rassemblement National va pouvoir former un groupe au Sénat avec au moins 15 sièges acquis pour lui ou ses alliés de l'UDR. Les élections sénatoriales d'hier qui renouvelaient une moitié de la Chambre haute du Parlement ont aussi permis à la France insoumise de faire élire son premier sénateur. Le parti de droite, les Républicains, reste la première force au Sénat. On fait le point dans le journal de 6h, temps universel avec Valérie Gasse.
3: Au Niger, 4 semaines sans nouvelles de notre confrère Moussa Kaka.
5: Lui que vous avez entendu raconter l'actualité de son pays sur notre antenne pendant des années et qui a disparu le lundi 31 août après avoir quitté la radio-télévision Sahraouia qu'il dirige pour rentrer à son domicile à Niamey. Ni sa famille ni ses proches n'ont eu de nouvelles depuis. Les autorités nigériennes n'ont jamais communiqué et Reporters sans frontières évoquent toujours une disparition forcée tout en appelant à l'ouverture d'une enquête. Les voix continuent de s'élever pour demander des éclaircissements à l'image de ces Sékou Jamal Pendessa, secrétaire général du syndicat des professionnels de la presse de Guinée.
12: Moussa Kaka, c'est une voix bien connue à RFI. Depuis longtemps, moi, je l'écoutais. Et malheureusement, c'est cette voix qu'on veut éteindre aujourd'hui. C'est malheureux de le constater et c'est inquiétant. Quand on sait que c'est arrivé à plusieurs endroits, comme chez nous ici, vous avez le cas Habib Marouane, vous avez le cas Santi Keita de la RTG. Et quand on voit aussi là-bas qu'on nous parle de cas de disparition, on se dit quand est-ce qu'on pourra retrouver Moussa Kaka? Donc les autorités doivent communiquer. Ça y va dans l'intérêt de l'état de droit, ça y va dans l'intérêt de la crédibilité de nos différents pays. il faut qu'on nous dise qu'est-ce qui lui est arrivé et où est-ce qu'il est, et qu'on nous le ramène sain et sauf. Et Moussa Kaka, en tant que confrère, je m'adresse à toi personnellement, au nom de tes confrères guinéens, tu as notre soutien. Nous espérons que tu vas revenir très vite.
13: 4 semaines sans nouvelles de Moussa Kaka, c'est Koudjamal Pendessa au téléphone de Magali Lagrange.
3: Ils perdront leurs privilèges et leur immunité dans 7 jours. Israël révoque l'accréditation de diplomates néerlandais en poste en Cisjordanie occupée.
13: Mesure annoncée hier par le chef de la diplomatie israélienne après l'entrée en vigueur de l'interdiction par les Pays-Bas d'importer dans le pays des produits issus des colonies israéliennes illégales dans le territoire. La surenchère verbale continue côté israélien, à l'image du ministre d'extrême droite Bezalel Smotrich, qui a appelé hier à une guerre en Cisjordanie pour chasser l'autorité palestinienne. Il appelle aussi à l'annexion du sud du Liban et à celle de la bande de Gaza, l'enclave palestinienne, que l'autre ministre d'extrême droite Itamar Ben-Gvir appelait il y a quelques semaines à vider de ses habitants, ce qui constituerait un crime de guerre. Itamar Ben-Gvir, qui participait hier à une manifestation à la lisière de la bande de Gaza pour rappeler cette fois au retour des colonies israéliennes sur place. Reportage Frédéric Michelin.
14: Des matelas entassés sur les toits des voitures, des caravanes en file indienne, plus de 2000 personnes sont rassemblées sous le slogan « S'installer à Gaza ». Vora, influenceuse, milite pour le parti d'extrême droite d'Itamar Ben-Gvir.
15: Voilà, j'ai un t-shirt, je soutiens Ben-Gvir. J'ai aussi un petit autocollant « Gaza est à nous pour toujours ».
14: Israël a évacué ses colonies à Gaza en 2005. À l'époque, Gideon, aujourd'hui grand-père, vivait là-bas.
16: J'ai vécu dans la bande de Gaza et j'ai été mis dehors il y a 21 ans. Je suis ici pour dire que Gaza fait partie d'Israël. C'est notre objectif, notre vision.
14: Dans la station-service voisine, Ronnie, un soldat en permission, regarde passer le convoi des ultranationalistes.
17: Ils veulent commencer une nouvelle guerre, dans l'autre sens. Actuellement, on se bat sur la ligne jaune. Eux veulent passer la ligne et vivre dans la bande de Gaza. Et ça veut dire pour les militaires, continuer à se battre.
14: Opération de communication bien rodée, Dvora sait que l'armée israélienne va la stopper.
18: Non, on n'a pas le droit de rentrer à Gaza, bien sûr, on est au courant. Pas encore.
14: Selon un sondage publié l'année dernière, l'idée de recoloniser Gaza est aujourd'hui soutenue par un tiers des Israéliens. Frédéric Misselin, Jérusalem, RFI.
13: Et à Gaza, l'armée israélienne et le Shin Bet affirment avoir tué samedi un homme filmé en train d'enlever un couple d'otages lors des attaques terroristes du Hamas il y a bientôt 3 ans, le 7 octobre 2023.
3: En Serbie, il quitte le pouvoir pour tenter de s'y maintenir.
13: Aleksandar Vučić a démissionné hier de son poste de président. Il devait le quitter à la régulière l'an prochain et ne pouvait plus briguer de nouveaux mandats. Qu'à cela ne tienne, il se lance désormais dans la campagne pour les législatives qu'il a lui-même convoquées, Laurent Rouy.
19: C'est face à des milliers de ses soutiens devant la présidence qu'Aleksandar Vučić a délivré son dernier discours. Il en a profité pour lancer sa campagne, pour tenter de redevenir Premier ministre.
20: La bataille ne fait que commencer et je vous appelle à les battre avec plus de conviction que jamais. Battons-nous un mois encore et nous reporterons une victoire inoubliable. Que la Serbie gagne.
19: La démission d'Aleksandar Vučić après 14 ans de pouvoir, dont 12 en tant que président, est la suite logique des législatives anticipées qu'il a été contraint d'annoncer après presque 2 ans de protestations populaires massives contre la corruption de son régime, suite à l'effondrement mortel de la garde Novi Sad. Vučić, qui ne peut se représenter à la présidence après 2 mandats, va tenter de l'emporter contre la liste étudiante. 250 candidats désignés dans les universités en grève qui ont promis de poursuivre les élites corrompues en justice. Pour le scrutin du 25 octobre, presque tous les partis d'opposition ont renoncé à se présenter et soutiennent les étudiants. Mais il y a de fortes chances que Vučić, très impopulaire, sorte la carte qui lui a permis de gagner nombre d'élections par le passé. La fraude électorale. Laurent Rouy, Belgrade. RFI.
3: Et puis, Julien, eux tentent de se faire entendre et de se faire voir.
13: En France, les sapeurs-pompiers en grève depuis le 8 septembre ont installé hier un campement au pied de la Tour Eiffel. Objectif, visibilité maximale pour alerter sur le manque de moyens après un été caniculaire qui a vu les incendies records se multiplier. La profession ne cesse de le répéter. François Ballarin, les pompiers sont à bout de souffle.
0: Il porte un badge en grève à la place de son grade. L'adjudant Nicolas Lomet est pompier dans le Rhône et délégué du syndicat Sud. Il regrette l'inaction du gouvernement.
21: Il n'y a rien qui est décidé. Donc déjà, on était en manque d'effectifs il y a 3 ans. Donc là, c'est encore pire.
0: Une situation aggravée par le changement climatique avec à la clé un été sec et caniculaire. Les incendies se sont multipliés, pas les financements et la situation est devenue intenable, alerte Nicolas Lomet.
21: Concrètement, on manque de tout. On manque de pompiers, on manque de camions. En plus, on a beaucoup de choses qui sont en train de se lancer. Donc on nous demande de tout révolutionner au niveau pompier. Et c'est normal, c'est tellement vieux. Là, ils veulent nous rajouter des choses qui vont coûter une blinde. Au bout d'un moment, non. Le financement, il est plus bon.
0: Au-delà des finances, c'est aussi le fonctionnement de la profession qui pose problème. Les sapeurs-pompiers volontaires, dont ce n'est pas le métier principal, composent 80% des effectifs et ils sont sursollicités.
21: Ils sortent 3 ou 4 fois dans la nuit, le lendemain, ils retournent au boulot. Ils se reposent quand, ces gens? La personne, elle est chauffeur de bus, elle conduit des enfants, elle n'a rien dormi de la nuit. Donc peut-être qu'il en faudrait plus. Et s'il y a trop d'interventions, à ce moment-là, il faudrait peut-être basculer sur ces endroits-là avec des pompiers professionnels.
0: Des pompiers professionnels qui pourraient provenir du vivier des volontaires, souligne Nicolas Lomet. Mais il faudra encore et toujours des financements. Et c'est bien ce que comptent demander les syndicats qui seront ce lundi au pied du ministère de l'Économie et des Finances.
13: François Ballarin.
3: Et Julien Coquel, Rohem pour le journal. Eux aussi campent et expriment leur colère. Des centaines de personnes rassemblées depuis 2 nuits, Puerta del Sol à Madrid.
22: Tout cela est le résultat de nombreuses années d'inaction de la part du gouvernement concernant le logement, la détérioration des services publics comme la santé. Il y a un ras-le-bol très fort.
3: Voilà, ras-le-bol visible aussi à Barcelone. On appellera notre correspondante tout à l'heure à 9h pour tout comprendre de cette situation. Autre habitant en colère à Yaoundé au Cameroun, nous les entendra dans le prochain journal à 7h30, heure de Paris. Yaoundé où le gaz est une denrée rare et une galère quotidienne. On entendra ça. On suit aussi ce matin, bien sûr, la visite officielle du pape Léon XIV qui s'achève aujourd'hui en France. On parle du Soudan avec notre grand invité Afrique. Pourquoi le général Abdel Fattah Bourhan n'a pas obtenu de visa pour se rendre à l'Assemblée Générale de l'ONU? On entendra à ce sujet l'analyse du chercheur Souleyman Baldo, directeur de l'Observatoire de la Transparence et des Politiques au Soudan. Rendez-vous dans une demi-heure et dans une heure. Notre grand invité international, bonjour Arnaud Pontus.
23: Bonjour Andréane, bonjour à tous.
3: Il sera en ligne avec nous, le géographe et diplomate Michel Fouché.
23: Oui, avec lui ce matin, on va parler de la carte du monde, parce que avant que les chefs d'État et de gouvernement ne défilent à la tribune des Nations Unies, ces derniers jours, eh bien, l'ONU a adopté une résolution plus que symbolique. 164 pays ont voté pour un appel à corriger la carte, autrement dit, pour l'adoption d'une nouvelle carte du monde. La carte aujourd'hui la plus connue, la plus répandue dans les atlas, dans les écoles et sur Internet, elle date du 16e siècle. La projection de Mercator a au moins un gros défaut, elle ne respecte pas la taille relative des continents. C'est ainsi que le Groenland y apparaît aussi grand que l'Afrique, alors que le continent africain est 15 fois plus grand. Il y a un problème, a dit samedi à la tribune de l'ONU le ministre togolais des Affaires étrangères. L'Union africaine s'est emparée de la question et bien d'autres militent aussi pour l'adoption de la projection Equal Earth, Terre égale. On en parle avec Michel Fouché dans un peu plus d'une heure.
3: A tout à l'heure Arnaud, et puis le début ce matin de notre série de reportages le long de la route 66 à l'écoute des électeurs américains. Un mois avant les midterms, rendez-vous 9h20. Et c'est le deuxième rendez-vous de l'équipe de France masculine de foot depuis l'arrivée de Zinedine Zidane au poste de sélectionneur. Ce soir, les Français affrontent les Belges à Bruxelles dans le cadre de la Ligue des Nations. Et il va falloir faire ses preuves sans Kylian Mbappé, blessé. Et après, une courte victoire sur la Turquie, c'était vendredi. Le successeur de Didier Deschamps commence tout doucement à prendre ses marques. Il faudra du temps pour voir bien sûr les conséquences sur le terrain. Mais pour l'instant, tout va bien pour l'ancien numéro 10 des Bleus, Cédric de Oliveira. A suivi ses premiers pas sur le banc.
24: Izmit n'est pas la destination la plus accessible quand on vit en France, 3000 km à peu près en partant de Paris, mais ils étaient quelques centaines à avoir fait le déplacement vendredi pour soutenir les Bleus et leur nouveau sélectionneur Zinedine Zidane.
25: Ouais, bon, on était un peu haut donc on l'a vu de loin, c'est le top du top. Il représente tout, 98, les deux buts en finale. Aussi 2006, magicien, donc on est tous fans depuis tout petit, donc c'est énorme.
26: C'est clair que Zidane, ça représente énormément pour nous et pour le foot français, c'est clair. Bah,
1: c'est quand même un moment très spécial.
24: Ce match contre la Turquie, moment historique pour le champion du monde 98 qui rêvait depuis longtemps de prendre en main les Bleus. L'histoire retiendra que pour sa première, Zidane et une partie de son staff sont arrivés en retard au moment des hymnes.
2: Ben, le protocole, c'est vrai que ça a été plus vite que prévu. Enfin, malheureusement, j'ai eu un petit retard à l'allumage. Mais bon, j'aurais préféré arriver au début. Mais voilà.
24: Peut-être le signe d'une certaine nervosité malgré le palmarès et l'aura de la star. La France n'a pas été transcendante face à la Turquie, mais elle s'est imposée 1-0 grâce à son capitaine Kylian Mbappé. Et pour Ryan Cherki, titularisé au milieu, c'est l'essentiel. Il fallait bien lancer cette nouvelle ère.
4: Franchement, c'est un pur plaisir parce qu'on connaît son passé de joueur, on connaît son passé d'entraîneur. On avait à cœur de commencer cette nouvelle aventure avec une victoire. Et c'est vraiment bon à prendre, donc on est vraiment content et cette victoire elle est pour lui.
24: Cherki partage avec son coach le goût pour l'art de la passe, du contrôle et des espaces impossibles à trouver pour les autres. Mais il n'était pas né en 98, il a donc vu les exploits de Zidane joueur sur des vidéos. Pour cette génération aussi, le Marseillais est une légende vivante, comme l'explique Adrien Rabiot.
6: Bah, je pense que c'est quand même un peu le cas. C'est très bien l'importance qu'il a eu au niveau du foot français en tant que joueur, maintenant en tant que coach, il était très attendu et évidemment son aura aussi fait que il prend beaucoup de place et les gens en attendent beaucoup et c'est normal. Je pense que lui justement essaye de se mettre en retrait le plus possible pour laisser plus cet aspect-là aux joueurs, laisser les joueurs s'exprimer au maximum.
24: L'ancien numéro 10 succède à Didier Deschamps qui aura passé 14 ans sur le banc tricolore. Sa nomination était très attendue. Tous les regards sont donc tournés vers lui et il doit bien accepter.
4: Ça m'agace et je crois que c'est juste, faut juste accepter comme les choses sont faites. Après justement je cherche pas ça et je suis pas là pour ça justement. Je vais essayer justement de faire mon travail avec mes joueurs, essayer de mettre quelque chose en place, qu'on puisse gagner des matchs. Et ça, c'est ce qui m'intéresse le plus.
24: Tout au long de sa carrière de joueur, puis d'entraîneur du Real Madrid, avec qui il a gagné 3 Ligues des Champions de 2016 à 2018, Zidane a cultivé l'art de la discrétion malgré les succès. Et il n'entend pas changer de méthode.
6: Je ne connaissais pas personnellement, mais j'avais l'impression que c'était quelqu'un d'assez discret, assez réservé, qui aime garder les choses dans l'intime. Et c'est un peu ce qui se passe en équipe de France et il est, j'ai l'impression, avec nous comme il est à l'extérieur.
24: C'est pour cette raison qu'il s'est entouré d'un noyau de fidèles, limitant au maximum les intervenants extérieurs et personne ne viendra le contester. Pour les supporters, il est l'homme de la situation.
8: C'est une légende. Maintenant, on attend la suite et puis on est confiant. Et puis on compte sur lui. Avec une belle équipe, du sang nouveau et ça va être bien.
24: Des choix forts, une identité de jeu plus assumée, à la patte Zidane commence à s'exprimer. Son statut d'icône de toute manière le rend intouchable, en tout cas tant que les Bleus continuent à gagner.
3: Belgique-France, coup d'envoi ce lundi 18h45, temps universel et puis l'équipe de France affrontera ensuite l'Italie, vendredi puis de nouveau la Belgique, lundi prochain au Stade de France. RFI Matin tout de suite, c'est la question d'environnement. Avec une autre conséquence du changement climatique dont on parle peut-être un peu moins, la mise en danger des sites classés par l'UNESCO. Florent Guignard, pourquoi la crise climatique menace le patrimoine culturel mondial ?
9: Alors on va commencer par quelques exemples en France à l'occasion de la publication d'une étude qui liste les 10 sites les plus menacés. En tête, c'est l'abbaye de Fontenay en Bourgogne, un joyau du XIIe siècle construit près d'un ruisseau. Ce qui est bien utile quand on n'a pas l'eau courante, mais 800 ans plus tard, c'est une autre histoire, comme nous l'explique Anthony Schrapfer. Il est le directeur scientifique de l'EDEC Climate Institute qui signe cette étude.
26: C'est un site qui a été construit au fond d'un vallon, à proximité d'un ruisseau, mais c'est justement ce qui fait que c'est le site le plus exposé. Être au bord d'un ruisseau, qui était un avantage à l'époque médiévale, devient, avec l'intensification du cycle de l'eau, l'augmentation des risques d'inondation, un facteur de vulnérabilité pour ce site.
3: Les inondations, c'est le principal risque pour le patrimoine français.
9: Oui, un site sur trois classé à l'UNESCO en France est menacé par les inondations à l'horizon 2050. C'est le cas par exemple d'Avignon, la cité des papes au bord du Rhône, ou du Mont-Saint-Michel en première ligne face aux événements que le changement climatique rend encore plus extrême. Anthony Schrapfer.
26: Ça va être une tempête par exemple, et donc on a une submersion marine qui va inonder les côtes. Et c'est un événement qui est accentué par l'augmentation du niveau de la mer. Donc le Mont-Saint-Michel, c'est un site culturel qui est déjà exposé en fait à l'océan, aux tempêtes, etc. Mais avec l'augmentation du niveau de la mer, on a un risque de dommages sur ce site.
9: Et ce qui rend la menace plus aiguë, c'est lorsque des sites cumulent plusieurs aléas climatiques, comme le pont du Gard, inondations, chaleur et incendies pour le célèbre aqueduc romain dans le sud de la France.
3: Alors Florent, il n'y a pas qu'en France que les sites de l'UNESCO sont menacés, hein.
9: Et non, partout dans le monde, le changement climatique fait des dégâts et ça ne va pas s'arranger. Il y a l'exemple sans doute le plus connu, Venise, menacée par la montée des eaux. Une autre étude réalisée il y a 2 ans par Climatix a identifié les 50 sites de l'UNESCO les plus menacés. En tête, le système d'irrigation Subak en Indonésie et en Chine, l'emporium mondial Songyuan, l'ancien comptoir maritime des routes de la soie.
3: L'Afrique n'est pas non plus épargnée.
9: Et notamment au Mali, avec Tombouctou menacé par l'avancée du désert et les tempêtes de sable. Et plus au sud, les 200 maisons en terre de Djéné sont fissurées par les sécheresses et l'argile de qualité pour les entretenir est de moins en moins disponible. Plus que les guerres désormais, c'est la crise climatique qui menace le patrimoine culturel mondial.
3: Et ce patrimoine, il faut le protéger.
9: Et oui, au même titre que le vivant, on peut ressentir la même émotion devant un chêne de 300 ans, un éléphant ou une abbaye du XIIe siècle. Le patrimoine culturel mondial, c'est notre histoire à tous, notre héritage. D'où la nécessité d'identifier les risques pour tenter de les protéger. On retrouve Anthony Schrapfer de l'EDEC Climate Institute.
26: On a réalisé en fait que le patrimoine culturel, c'est un des aspects qui peut être affecté et en fait qui n'est pas suffisamment regardé. Une route, par exemple, peut se reconstruire si elle est endommagée, mais une abbaye du XIIe siècle, elle ne pourra pas se remplacer. Si on ne montre pas que le patrimoine culturel peut être affecté, on ne pourra pas agir ensuite, on sera juste témoin d'événements extrêmes dans le futur qui vont affecter ces sites.
9: Voilà, plus que jamais, le changement climatique est une question civilisationnelle.
3: Et chaque matin, vous nous en faites la démonstration dans la question d'environnement. Merci Florent Guignard. Le grand reportage sur RFI, rendez-vous incontournable de notre antenne à écouter tous les soirs et vous en retrouvez un extrait chaque matin. Aujourd'hui, nous sommes au Nigeria, le village de Biye, assez isolé. Il n'est accessible que par bateau dans les criques du delta du Niger. Depuis 1 an, du gaz s'échappe du sol et un grondement sourd se fait entendre des profondeurs. Craignant une explosion, des habitants ont déjà fui la localité au cœur d'une exploitation pétrolière et gazière initialement à Shell et que le repreneur nigérian délaisse. Tout de suite, un extrait de ce grand reportage signé Moïse Gomis.
5: Nous nous rendons chez Erewari Faga, Sokai Piri. Cette pêcheuse nous reçoit à l'intérieur de sa cuisine, dans sa maison. Erewari Faga prépare à la lueur d'une lampe torche un plat à base de haricots et d'huile de palme.
7: The well water now is polluted.
3: L'eau des puits est polluée maintenant.
7: We use well water.
3: On utilise l'eau des puits, mais grâce à Dieu, il pleut en ce moment. Donc, on utilise aussi l'eau de pluie.
5: Et vous n'avez pas d'autre solution ?
3: Le centre de distribution qu'ils ont installé dans Bilé est inutile sans soleil, car il n'y a pas d'électricité pour pomper l'eau. Donc, nous souffrons en saison des pluies. Nous avons besoin d'eau. Nous avons besoin d'électricité. Nous avons besoin de ces choses qui nous permettront de vivre pleinement.
5: Quand la pollution a commencé en octobre dernier, beaucoup de familles de Bilé ont quitté Bilé. Est-ce que ça a été le cas pour vous ?
3: Je suis restée à Bilé.
5: Et pourquoi vous n'êtes pas partie ?
3: Où pourrais-je bien aller ? Je n'ai pas d'autre choix, alors je reste.
5: Et qu'est-ce que vous dites à vos enfants, à vos petits-enfants ?
3: Les plus petits, je leur dis de faire attention. S'ils jouent avec, disons, un briquet. Par exemple, cette année, 2 garçons comme ça ont utilisé un briquet. Tout près de l'endroit d'où sortait l'ébullition. Et tout à coup, une flamme. Ça a brûlé le visage d'un de ses petits. Même ses cheveux étaient jaunes à cause de la fumée. Donc Bilé, on est dans un endroit à risque. Il faut trouver une solution. Sinon, on ne sait pas ce qui va encore se passer.
10: Un extrait de notre grand reportage du jour signé Moïse Gomis à écouter intégralement ce soir sur RFI à 17h10 temps universel et sur toutes les plateformes d'écoute. La musique à présent pour nous emmener jusqu'au journal. Et aujourd'hui, Miles Davis, le compositeur et trompettiste de génie, est mort il y a très exactement 35 ans. Alors ce matin, on écoute ensemble Summertime.

0: Summertime, titre du géant du jazz Miles Davis qui nous a quittés il y a très exactement 35 ans. RFI, bon réveil, bienvenue si vous nous rejoignez, le journal à suivre dans une minute.
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4: Et maintenant, je crois que nous allons pouvoir vous quitter, auditeurs amis, en vous souhaitant une excellente journée à tous.
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0: 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L'art du clown va bien au-delà de ce qu'on pense. Il est ni tragique ni comique, il est le miroir comique de la tragédie et le miroir tragique de la comédie. Tout de suite, les amis, nous accueillons une compagnie au bagage éclectique qui va de l'acrobatie à la musique, de la danse au théâtre gestuel. Née de la rencontre entre Julia Moacaprez et Igor Selem, ils s'appellent les Rois Vagabonds. Sur scène, ce sont de véritables poètes en action et ils sont présents pour notre plus grand bonheur, eux et leur chapiteau dans le Grésivaudan, pour jouer leur incroyable spectacle concerto pour deux clowns. Et aujourd'hui, ben, ça fait doublement plaisir puisque nous avons le plaisir d'accueillir Julia Moacaprez sur l'antenne de Radio Grésivaudan. Bonjour Moa.
1: Bonjour.
0: Et merci beaucoup d'être avec nous aujourd'hui. Moi, vous êtes donc une des deux comédiennes du duo des Rois Vagabonds, pardon. Merci beaucoup de prendre un petit peu de temps avec nous aujourd'hui. Alors, après avoir parcouru la terre entière avec votre concerto pour deux clowns, c'est à l'occasion des journées pétillantes à Barreau que vous vous installez dans le Grésivaudan pour 3 semaines jusqu'au 18 octobre. Aux dernières nouvelles, vous étiez encore en train de monter cet incroyable chapiteau. Comment ça se passe à l'heure actuelle, moi ?
1: On est dans les derniers préparatifs ici. Il y a aussi le festival Les Journées Pétillantes qui commence donc ce soir et on joue donc pendant 2 jours dans le cadre de ce festival qui est organisé par la compagnie Artiflette. Donc c'est une compagnie locale de Barreau. Et donc il y a plein de spectacles tout le week-end, donc à partir de ce soir. Et puis nous derrière, voilà, on reste jusqu'au 18 octobre et on joue du jeudi au dimanche. Et là, voilà, c'est vraiment les derniers préparatifs pour pouvoir aussi libérer le chapiteau, notre chapiteau qui va accueillir aussi des concerts et d'autres spectacles pendant ce week-end de folie à Barreau.
0: Un sacré chapiteau, 18 mètres sur 22 mètres de long, 330 places assises. En tout cas, j'avais vu passer le mot comme quoi vous aviez besoin de peut-être un peu de coup de main, quelques bras pour vous aider à monter ce chapiteau. En tout cas, c'est chose faite à l'heure actuelle.
1: Oui, ça, on est une petite équipe, donc on a toujours besoin d'être accueillis et là, c'est vrai que il y a une énergie, plein de bénévoles au niveau du festival qui nous ont accueillis, qui nous ont aidés là depuis mardi de monter tout ça. Donc on est prêt à accueillir le public, voilà.
0: Magnifique. Et le public, vous pourrez donc aller découvrir notamment ce spectacle concerto pour deux clowns. Alors il y a des dates qui sont déjà complètes, donc il faut aller vérifier, mais il y aura des représentations les 26, 27, 1, 2, 3, 4, 8, 9, 10 et 11 octobre. Voilà, pour toutes les dates. Mais avant de parler de votre spectacle, si vous êtes d'accord, moi, on va revenir un peu sur votre parcours à vous et puis l'histoire de la compagnie. Vous, c'est avec le violon à 4 ans que vous commencez votre long voyage artistique. Qu'est-ce qui vous a attiré dès le départ dans cet instrument ? C'est assez improbable.
1: Personne ne sait vraiment pourquoi j'ai voulu jouer du violon, mais ça a été vraiment un désir d'enfant et j'ai eu la chance d'apprendre le violon avec la méthode Suzuki, qui est une méthode japonaise qui conçoit la musique comme une langue et donc dit que voilà, apprendre une langue, ça se fait par mimétisme, ça se fait par l'oreille et donc c'est totalement propice pour des petits-enfants. Et donc, j'ai commencé à apprendre le violon à 4 ans par l'oreille, sans faire du solfège pendant plusieurs années. Puis ensuite, voilà, j'ai intégré des orchestres, le conservatoire, etc. Mais ça a été une chance pour moi parce que ça m'a donné beaucoup de liberté dès le début avec cet instrument. J'étais pas collée derrière un pupitre et j'ai toujours fait plein de choses avec parce que j'ai commencé l'acrobatie aussi très petite et donc j'ai toujours fait des bêtises aussi avec le violon et des recherches. J'ai fait du monocycle avec du violon quand j'étais enfant et j'ai toujours fait, voilà, je me suis toujours un peu tortillée dans tous les sens et ça a été finalement pour le violon et pour le clown une chance.
0: Est-ce que cette méthode d'apprentissage par l'oreille, c'est quelque chose que vous pensez, je ne sais pas, les écoles de musique en France devraient s'inspirer un peu plus ou non?
1: Je suis désolée, je ne vous ai pas entendu, c'est très saturé dans mes oreilles.
0: Ouais, désolée. Alors, je vous demandais si cette méthode d'apprentissage du violon uniquement par l'oreille, plus que par le solfège, tout ça, est quelque chose dont les écoles de musique de France devraient plus s'inspirer, à votre avis?
1: Après, j'ai pas vraiment réfléchi à toutes les démarches pédagogiques dans la musique. C'est pas quelque chose que j'ai développé, donc je peux pas vraiment juger des démarches. En tout cas, pour moi, ça a été un bonheur et ça m'a donné justement beaucoup de liberté et voilà, ça me parle parce que effectivement, avec la langue, ça se passe comme ça et donc ça, je trouve ça assez logique et ça a été vraiment une démarche aussi de démocratisation de la musique après-guerre au Japon. Donc voilà, tout ça, ça me parle, mais après, je me sentirais pas légitime de critiquer des démarches de pédagogues parce que je pense qu'il y a eu d'autres réflexions et puis il y a eu une culture, etc. Donc, en tout cas, pour moi, je peux parler pour moi, ça a été quelque chose qui m'a beaucoup construit et qui du coup aussi est un petit peu qui est présent pour moi dans ce spectacle Concerto pour deux clowns, qui mélange la musique avec l'acrobatie, avec le clown, avec le cirque, qui cherche aussi la musique en tant que langage émotionnel et donc voilà, pour moi ça il y a des racines en tout cas dans mon apprentissage.
0: Vous jouez toujours le concerto en la mineur de Vivaldi?
1: Non, je ne le joue plus depuis longtemps. Effectivement, ça a été un rêve que j'avais pendant très longtemps quand j'étais enfant et je l'ai eu pour mon anniversaire de mes 8 ans. Ma prof m'a dit ok, c'est bon, t'es prête pour jouer ce concerto en la mineur. Donc ça a été parce que voilà, pour moi Vivaldi est une longue histoire d'amour, mais dans le spectacle je joue le printemps et l'été des quatre saisons et je chante aussi Giustino qui est un opéra de Vivaldi. Donc voilà, il est toujours là, Vivaldi, mais par d'autres œuvres.
0: Ok, le violon, en tout cas, on a bien compris, il prend une grande place dans votre vie, votre apprentissage, et puis aujourd'hui, ce spectacle que vous jouez. Et puis, lors de ce long voyage artistique dont je parlais, vous avez quand même exploré tout plein d'autres disciplines, notamment à travers des écoles dans de nombreux pays, d'ailleurs, États-Unis, Argentine, je crois, entre autres. J'espère pas dire de bêtises. Mais en tout cas, qu'est-ce que toutes ces expériences et puis le fait de se former dans différents pays vous a apporté Qu'est-ce que vous en retenez, vous, moi?
1: J'en retiens que pour moi, j'ai dû faire j'appelle ça les années d'apprentissage et de voyage, comme dans un livre, dans un livre de Goethe. J'ai dû faire mon parcours quelque part. J'ai rêvé de faire une école et de sortir remplie et heureuse d'une école et ça n'a pas été mon chemin en fait. J'ai commencé plein d'écoles, je n'ai fini aucune. J'ai voyagé par ma vie de famille aussi et puis par un moteur profond sans doute. J'ai essayé j'ai cherché ma voie dans différents pays et j'ai eu l'occasion aussi justement d'intégrer des écoles où j'ai travaillé en tant que danseuse aux États-Unis. Donc voilà, ça m'a emmené aux États-Unis et oui, c'est ce que j'en retiens, c'est que j'ai parfois dans les parcours artistiques, il y a rien de direct, il y a rien de d'écrit d'avance. C'est chacune et chacun qui va faire son parcours et c'est ça qui est riche et intéressant aussi. Pour certains, une école va totalement correspondre et puis pour d'autres, ça va être un parcours plus individuel, plus solitaire. Moi, j'adore apprendre. Je continue à prendre beaucoup de cours. Ça fait quelques années que je prends beaucoup de cours dans le chant lyrique et dans la technique Alexander parce que j'adore ça. Mais voilà, j'ai toujours dû trouver un peu mes maîtres et mes professeurs du moment. Et ça a été déjà le cas quand j'étais jeune. Donc voilà, ça m'a fait chercher dans plein de disciplines différentes aussi. Et tout ça, ça aboutit quelque part à cette recherche de clown qui a été une libération, une révélation pour moi parce que j'ai fait beaucoup de danse, j'ai fait de la musique, j'ai fait du cirque et j'ai toujours été un peu frustrée sur scène quand j'étais avant 20 ans. Hein. Et quand j'ai découvert les arts du clown, j'ai compris que mais c'est ça que je cherchais depuis toujours, c'est cette connexion-là avec le public. Et tout d'un coup aussi, toutes mes disciplines, tous mes savoir-faire ont pu se canaliser quelque part et trouver du sens.
0: Mais c'est quoi alors le clown concrètement? Comment il vous permet de relier toutes ces disciplines et puis d'interagir avec le public et aussi, enfin, qu'est-ce que c'est en fait l'art du clown?
1: Bah pour moi, l'art du clown, c'est une relation. C'est une rencontre entre moi et le public. Clairement, il y a une sorte de déséquilibre où on se désaxe un peu des deux côtés, ou en tout cas c'est ce qu'on essaye pour créer cette rencontre et s'envoler ensemble. Et je pense que c'est le rire, il se passe à cet endroit-là. Le rire, c'est mystérieux et à la fois, voilà, on peut travailler avec cette limite, cette frontière entre les mondes et donc pour moi le clown se passe à cet endroit-là. Le clown doit faire rire, je pense, parce que voilà, c'est la convention, c'est un contrat quelque part qu'on signe aussi, mais c'est pas que ça. Le clown fait voyager dans plein d'émotions, il traverse un tas de situations, et voilà, après il y a plein de clowns différents. Heureusement, il y a autant de probablement il y a autant de définitions qu'il y a de clown, mais en tout cas pour moi, voilà, ça se passe à un endroit de rencontre et d'envol avec le public.
0: Sur la scène, vous êtes accompagné du second comédien de la compagnie, Igor Selem, avec qui vous avez créé donc Les Rois Vagabonds en 2008. Depuis 2008, c'est plus de 1500 représentations du concerto pour deux clowns dans toute la planète à peu près. J'ai vu qu'il y avait à peu près tous les continents qui étaient représentés. Donc c'est assez incroyable. Mais est-ce qu'on peut revenir donc au début? Comment vous avez tout simplement rencontré Igor Selem?
1: On s'est rencontrés dans un stage de clowns. On était tous les deux déjà dans cette quête-là. Et ça a été un stage très compliqué pour tous les deux, mais voilà, on s'est souvent dit qu'on s'est un peu épaulé dès le début, parce que ouais, c'est des parcours, c'est pas toujours drôle d'être clown, et donc voilà, on s'est retrouvé comme ça dans ce désir de développer du clown ensemble, et rapidement on s'est mis dans cette optique de créer ce spectacle de clown. Puis après moi je pense que quand on fait du clown, en tout cas du clown de situation, c'est ce qu'on fait nous, on parle pas ou on vient pas de raconter des histoires quelque part, même si après, malgré nous, on va en raconter a priori, ou en tout cas le public va pouvoir projeter des histoires sur nous. Mais dans cette démarche de clown de situation, on a très rapidement fait avec ce qu'on sait faire. Et donc, on savait faire de l'acrobatie tous les deux. On était musiciens tous les deux. Et on a commencé à construire des situations ensemble qui nous ont permis d'exister en tant que clown et de rencontrer des publics.
0: Pourquoi vous dites que c'est pas toujours drôle d'être clown?
1: Ah, parce que c'est un parcours qui, c'est comment dire, c'est assez, il y a une quête quelque part qui n'est pas toujours évident parce qu'il faut, déjà il faut avoir du public pour pouvoir savoir si ça fonctionne, ce qu'on a envie de faire. Et donc c'est pas facile de trouver du public, il faut se créer des contextes pour trouver du public, et puis voilà, il y a un tas de c'est une quête, je pense que c'est une quête, comment se dévoiler, comment se connecter, et c'est un peu voilà, c'est comme la vie, il y a des hauts et des bas, et donc je pense qu'il faut beaucoup de persévérance, et c'est un chemin c'est un chemin qui nous occupe toute notre vie, et tant mieux, hein, parce que c'est ça qui est passionnant aussi.
0: Ça fait déjà bientôt 20 ans en tout cas que cette quête, vous la partagez avec Igor Selem. Qu'est-ce qui, à votre avis, a fait que... Est-ce que vous imaginiez déjà que ça allait durer pour aussi longtemps quand vous avez créé cette compagnie? Et puis, qu'est-ce qui a fait que ça a cliqué pour que ça dure si longtemps entre vous deux, quoi, artistiquement, du moins?
1: Ouais, je pense qu'on a très vite senti, dès qu'on a touché au clown tous les deux, je pense qu'on a senti que c'était un travail de toute une vie. Et puis en plus, voilà, on fait partie d'un arbre généalogique. Hein, il y a toute une famille de clowns qu'on peut aussi contempler et expérimenter de l'extérieur, et on voit bien que voilà, que les clowns, souvent ça, c'est un peu comme le vin, quoi. C'est plus, voilà, plus ça vieillit aussi, plus il y a de l'expérience et plus ça devient goûteux. Donc ça, je pense qu'on a compris dès très très vite. Après, c'est vrai qu'on n'a pas forcément imaginé, bah, voilà, 20 ans en arrière, on pense que c'est très très loin, 20 ans. C'est comme maintenant, dans 20 ans, ça nous paraît loin, donc tout d'un coup, bah, c'est passé vite finalement. Et je pense que oui, c'est ce plaisir et ce besoin aussi, parce que c'est aussi un vrai besoin de connexion, je pense, avec le public qui nous a animés toutes ces années et qui continue à nous animer et à nous faire tout ce qu'on fait, parce que c'est jamais gagné, c'est toujours des nouvelles rencontres et c'est très très vivant pour nous. Et puis après, il y a aussi, voilà, les aléas de la vie, et puis maintenant un peu le vieillissement aussi, comment continuer à faire tout ça à la fois avec des corps qui changent et à la fois avec de plus en plus d'expérience aussi, donc c'est très riche.
0: Donc le spectacle, il est en perpétuelle évolution au final depuis 20 ans, en fonction de votre vie, les aléas, tout ça, comme vous disiez.
1: Oui, tout à fait. Le spectacle, déjà, il a bougé beaucoup pendant beaucoup d'années, parce qu'on a changé de contexte. On a commencé dans un tout petit chapiteau. Après, on l'a joué en plein air. Ensuite, on l'a joué pendant presque 10 ans dans des théâtres. Après, on est revenu il y a 6 ans à un chapiteau plus grand. Donc tout ça fait déjà qu'on a pu développer des scènes en théâtre, par exemple. On a pu développer des scènes qu'on n'avait pas en plein air. Donc ça, c'est dans la structure. Et puis après, c'est infini d'espace, en fait, un spectacle vivant comme ça. Donc on approfondit sans cesse, on change, on re-regarde des vidéos, on travaille aussi avec des clowns qui nous mettent le doigt sur des problèmes ou sur des potentiels. Donc c'est, oui, on continue à travailler avec cette matière et on se lasse pas du tout.
0: Ça peut être quoi, par exemple, les problèmes sur lesquels vous mettez les doigts ?
1: Les problèmes des moments, par exemple, illogiques, qui ne permettent pas au public de suivre l'action, par exemple. Et donc on perd des potentiels envols, des potentiels rires aussi. Et ça, parfois on les voit pas, et parfois on les sent ou on les voit, mais on trouve pas de solution parce qu'on est dans des rainures, et donc il faut se faire aider parfois pour sortir des habitudes, pour se dire attends, mais là il y a autre chose qui serait possible. Et parfois aussi on n'ose pas, hein. Parfois on a de l'autocensure ou voilà. Et puis après, parfois aussi c'est des questions de rythme, c'est des choses qu'on n'installe pas assez longuement, ou donc voilà, ça par exemple, quand parfois on travaille avec la vidéo, on regarde des captations et on se rend compte que mais le regarde là, mais on aurait pu tirer ça, ça aurait été plus intéressant, etc. Donc c'est là où après c'est un travail minutieux, de justement où on se rend compte qu'il y a plus ça va, plus on a l'impression qu'il y a encore des portes à ouvrir, il y a encore des chemins à prendre qu'on prend pas, c'est
0: Et vous avez encore des blocages sur scène après toutes ces années d'expérience, des choses que vous n'osez pas faire ?
1: Ah oui, bien sûr. Oui, bien sûr. Tout à fait. Et puis parfois aussi, parfois c'est aussi difficile d'avoir joué un spectacle pendant longtemps ou depuis longtemps, parce que du coup on a des repères, et quand ça réagit pas comme on veut, parfois on se vexe ou on se bloque justement, alors que le travail justement c'est de toujours être au présent et de aussi de prendre ce qui se passe et de pas s'accrocher à quelque chose qu'on aurait pu avoir il y a 10 ans, par exemple. Et donc oui, c'est un travail sans fin.
0: Et bah justement, sur les réactions du public, tout ça, le fait d'avoir joué dans énormément de pays différents, je crois que j'avais vu à New Delhi par exemple, à Alger, Buenos Aires, bref, vous avez fait un peu le tour de la planète, comme on le disait. Est-ce que le spectacle, il touche les gens de la même manière partout? Est-ce que vous devez l'adapter à chaque fois? Comment ça se passe?
1: Nous, on sentait qu'il fallait adapter, surtout dans des pays où on est resté longtemps. On a senti qu'on avait la possibilité d'adapter et de trouver les rythmes justes. C'est surtout dans les rythmes. Par exemple, au Brésil, on a beaucoup joué au Brésil et les réactions sont extrêmement explosives. Donc, ça demande une adaptation aussi à un rythme qui est un peu extrême. Par exemple, les applaudissements. En France, on a des applaudissements qui font un peu comme des vagues. Et au Brésil, par exemple, c'est des applaudissements qui sont très forts et après, il n'y a plus rien. Et donc ça, c'est super intéressant parce qu'il y a quelque chose dans le spectacle, dans ce qu'on propose, je pense, qui est universel et qui permet à tous les publics, en tout cas dans notre expérience, on a toujours su se connecter. Mais après, dans les nuances et dans la justesse, justement, des rythmes, ça, on a beaucoup pu adapter, du coup, surtout justement quand on a pu rester un peu longtemps dans un pays.
0: Et par exemple, quand vous étiez au Brésil, vous n'aviez pas emmené le chapiteau quand même, si?
1: Non, c'était un moment où on jouait beaucoup en théâtre. D'accord. Tout à fait. Ouais. Et puis après, voilà, juste pour rebondir sur ça, c'est aussi les rythmes, ça c'est toujours différent. Justement, c'est des alchimies aussi. Un public chaque soir se constitue un nouveau public et voilà, c'est aussi dans cette nuance-là où c'est passionnant parce que selon le public, ça va pas être pareil et du coup, c'est toujours cette quête comment être juste ce soir.
0: Toujours l'adaptation. Et pour revenir un peu à votre synergie sur scène avec votre duo, donc Igor Selem, est-ce que il vous arrive encore parfois de vous surprendre l'un et l'autre?
1: Oui.
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4: Andréane Mellard.
3: Et Gaëtan Plenet pour le journal. Bonjour Gaëtan.
5: Bonjour Andréane, bonjour à tous.
3: Dernière messe ce lundi.
5: À Metz, ville du nord-est de la France où le pape Léon XIV achève sa visite dans le pays. On va tenter de comprendre justement pourquoi ce choix de Metz en tant que dernière étape après un passage à Lourdes où le souverain pontife a notamment rencontré des victimes de violences sexuelles commises au sein de l'église. En France, toujours élection sénatoriale hier et c'est une première. Le Rassemblement National va pouvoir constituer un groupe dans la chambre haute du Parlement. On va en parler. Dans ce journal également, la crainte d'une nouvelle guerre d'ampleur en Éthiopie après plusieurs jours d'affrontements entre l'armée fédérale et les forces tigréennes et leurs alliés. Et puis la colère qui continue de gronder en Espagne après l'expulsion d'une retraitée. Ça a déclenché un mouvement de contestation pour dénoncer la crise du logement qui frappe le pays.
3: Le président français a réorganisé son agenda, nous dit l'Élysée.
5: Après une absence remarquée lors des messes du pape Léon XIV ces derniers jours, Emmanuel Macron participera finalement bien à celle que le chef de l'Église catholique donnera cet après-midi à Metz, justement dans le nord-est du pays, la dernière étape de son voyage en France. Une étape moins attendue, mais très symbolique, où il prononcera aussi deux discours. Sur cette terre longtemps déchirée par les guerres, le pape veut rappeler les racines du projet européen, Sofia Katsenkova.
6: Pourquoi avoir choisi la ville de Metz? Parce qu'ici, l'Europe raconte une histoire, celle d'ennemis devenus des alliés, françaises, allemandes, puis de nouveau françaises, au gré des affrontements entre les deux pays voisins. Pour Sébastien Maillard, expert de l'Union européenne et ancien correspondant de la Croix au Vatican, cette histoire, c'est ce qui a guidé le choix du pape.
7: Metz, c'est la ville un peu martyr des guerres de l'Europe, aussi bien la Seconde Guerre mondiale que la Première Guerre mondiale. C'est le seul symbole d'une ville qui a su surmonter ses blessures, qui porte les cicatrices de l'histoire, mais qui les a guéries à travers la construction européenne.
6: Metz, c'est aussi la terre de Robert Schuman. En 1950, ce catholique fervent, père fondateur de l'Europe, lance le rapprochement franco-allemand autour du charbon et de l'acier. Léon XIV vient donc saluer son héritage, mais aussi encourager une union européenne bousculée par la montée du nationalisme. Sébastien Maillard.
7: L'Union européenne subit des vents contraires, des vents nationalistes, une remise en cause du projet lui-même et des menaces fortes sur le respect du droit, le respect de la dignité de la personne humaine, le respect du multilatéralisme, enfin tout ce qui fonde le projet européen. Donc je crois qu'il vient un peu en soutien à ce projet.
6: Après une rencontre interreligieuse, le pape prendra la parole sur la paix et l'unité en présence d'Emmanuel Macron et plusieurs dirigeants européens.
5: Avant donc l'office à la cathédrale Saint-Étienne de Metz, prévue à 16h heure locale.
3: Et si cette dernière étape a pu surprendre, celle d'hier était nettement plus attendue, presque logique.
5: Le pape était à Lourdes, lieu de pèlerinage dans le monde catholique. Léon XIV s'y est offert un nouveau bain de foule. Il a aussi discuté avec 7 victimes de crimes sexuels dans l'église, un fléau au caractère systémique, a-t-il dit. À plusieurs des personnes qu'il a pu rencontrer ont ensuite donné une conférence de presse saluant l'écoute profonde de la part du pape, mais ce n'est pas suffisant pour les collectifs de victimes qui, eux, n'ont pas été reçus alors qu'ils le réclamaient. Pour eux, Léon XIV aurait dû aller plus loin. Pascal Gély est membre du collectif des victimes de Betharam, du nom d'une école catholique où plusieurs faits de violence sexuelle ont été dénoncés.
4: Même si nous, on avait été reçus, jamais on n'aurait accepté dans ces conditions, sauf s'il acceptait de s'afficher avec nous pour dire devant tout le monde que c'était une honte et que l'Église, en fait, n'a pas vocation à violer ses enfants par l'intermédiaire de ses prêtres. Ce moment-là, il n'y a pas eu lieu. Donc vous avez une indifférence joyeuse des fidèles, je le dis de manière provocante pour leur faire un électrochoc, pour dire, vous avez dans les victimes de Betharam et dans les victimes françaises, des gens qui sont comme vous, qui sont croyants, et qui vous alertent en fait sur un fléau, pour vous dire, faites une pause, écoutez déjà comment ça fait mal, et encore une fois, c'est 16 000 enfants tous les ans qui sont agressés dans l'église. Donc nous, on n'a rien à perdre, et on a reçu des dizaines et des dizaines et une centaine de témoignages de gars qui avaient été violés. Donc on assume nos responsabilités pour faire en sorte que ça n'arrive plus, parce que ça arrive encore aujourd'hui.
5: Des propos recueillis par François Ballarin.
3: En France, toujours, les élections sénatoriales avaient lieu hier.
5: Pour renouveler près de la moitié de la chambre haute du Parlement, ce sont les grands électeurs qui votaient, des parlementaires, des élus départementaux, régionaux, mais aussi et surtout des milliers de représentants des conseils municipaux. Et pari réussi pour le Rassemblement National, le parti d'extrême droite et son allié UDR obtiennent 15 sièges. Ça veut dire que pour la première fois, le RN peut constituer son propre groupe au Sénat. Bonjour Valérie Gasse.
8: Bonjour Gaëtan.
5: Chef du service politique de RFI. Alors s'il faut être honnête, Valérie, ce n'est pas une immense surprise hein, après les victoires engrangées au municipal, mais ça n'en demeure pas moins quand même un grand bouleversement.
8: Oui, c'est un bouleversement qui était en effet prévisible et qui était surtout très attendu par le RN. La preuve, le dispositif mis en place par le parti pour donner encore plus de résonance à ce résultat. Jordan Bardella était hier soir à la Seyne-sur-Mer, ville du Var conquise au municipal, et c'est lui qui, de la a annoncé que la barre fatidique des 10 sénateurs était dépassée et qu'un groupe pourrait donc être créé. Un signe de plus de la réussite de l'opération normalisation du RN, de son implantation dans les territoires après les municipales, et un bon présage pour la campagne présidentielle de Marine Le Pen, qui n'a pas boudé son plaisir en écrivant sur X que c'était une étape majeure. Et c'est aussi un bouleversement pour le Sénat, où l'extrême droite n'avait jusqu'ici pas de visibilité. Le RN n'avait que 3 sénateurs. Ce groupe, nouvelle vitrine, avec du temps de parole et des moyens, peut devenir un élément perturbateur. Déjà, Jordan Bardella a essayé de mettre le verre dans le fruit et a dit tendre la main aux patriotes sincères de LR, dont certains ont déjà cédé localement, notamment dans le sud, aux sirènes du RN ou de son allié, l'UDR.
5: Alors pour autant, Valérie, les équilibres ne changent pas.
8: Non, les socialistes résistent, les macronistes et les communistes se maintiennent, les écologistes baissent un peu. LFI fait une entrée symbolique en obtenant un siège dans le Rhône avec Gabriel Amar, le gendre de Jean-Luc Mélenchon, et revendique aussi la victoire de Marc Perret d'Hiver Gauche en Haute-Garonne. Les Républicains et les centristes gardent donc la majorité comme dans la chambre précédente pour au moins 3 ans jusqu'à la prochaine élection, car il n'y a pas de dissolution possible du Sénat contrairement à l'Assemblée, et le nouveau président de la République qui va être élu en mai devra faire avec.
5: Merci Valérie Gasse, chef du service politique de RFI. Dernier jour du procès de Rachida Dati devant le tribunal correctionnel de Paris. On connaîtra notamment les réquisitions du parquet à l'encontre de l'ex-ministre de la Justice et ex-député, poursuivi pour corruption et trafic d'influence. Même chose pour Carlos Ghosn, ancien patron du groupe Renault, jugé lui en son absence.
3: Les communications en grande partie coupées au Tigré et dans ses environs.
5: Pas facile de suivre l'évolution de la situation dans cette région du nord de l'Éthiopie et dans celle voisine de l'Amara et de l'Afar. On sait en tout cas que les combats y ont repris mardi entre d'un côté l'armée fédérale et de l'autre les forces tigréennes et leurs alliés, quelques jours seulement après l'annonce d'une alliance entre les principaux groupes armés opposés au régime d'Addis Abeba qu'ils veulent renverser. Hier à Mekele, plusieurs journalistes ont notamment fait état d'une frappe de drone contre un immeuble accueillant la télévision officielle du Tigré, tandis qu'en Afar, les combats auraient forcé près de 150 000 personnes à fuir, selon nos confrères de l'AFP qui ont pu interroger des sources humanitaires sur place. Le chef d'état-major de l'armée fédérale éthiopienne accuse trois pays voisins, l'Érythrée, le Soudan et l'Égypte, de soutenir les groupes armés. Et l'on craint maintenant une reprise pure et simple d'une guerre à grande échelle. Pourtant, Alexandra Branjon, il y a eu l'accord de paix de Pretoria, signé il y a 4 ans par les autorités et les Tigréens du TPLF, mais ça ne semble plus d'actualité.
9: L'accord de paix n'a pas tenu car les problèmes de fond n'ont pas été résolus, résume le chercheur René Lefort. À savoir, quelle autonomie les différentes régions peuvent-elles avoir par rapport au pouvoir central? Chaque camp s'accuse de ne pas avoir respecté cet accord. Les forces du TPLF n'ont pas désarmé comme prévu et la question des territoires contestés n'a pas été tranchée. Plus de 760 000 Tigréens déplacés par la guerre n'ont pas pu rentrer chez eux. Ces derniers mois, les attaques aériennes de l'armée fédérale se sont intensifié au Tigré avec le rétablissement d'un gouvernement régional d'avant-guerre décrété par le TPLF en mai dernier. Les observateurs restent toutefois dubitatifs quant à cette nouvelle alliance entre sept groupes armés opposés au régime. S'ils arrivent à se coordonner au niveau militaire, ces groupes armés peuvent représenter une véritable menace pour les autorités fédérales, indique le chercheur Ketil Tranvol, avant d'ajouter leurs différences idéologiques risquent d'être un véritable problème. Autre inconnu, le soutien apporté par l'Érythrée. Le gouvernement fédéral accuse son voisin de soutenir les rebelles tigréens, ce que nie Asmara.
5: La précision d'Alexandra Branjon. Bilan encore très incertain en République démocratique du Congo. Au moins 12 morts, mais aussi des dizaines de disparus après le naufrage d'une pirogue motorisée sur le lac Kivu. C'était dans la nuit de samedi à dimanche. L'embarcation transportait notamment des petits commerçants de l'île d'Ijoui, vers laquelle elle se dirige. En Thaïlande, ce sont au moins 8 personnes qui ont perdu la vie. Bilan des autorités depuis le 16 septembre et le début des inondations provoquées par des pluies diluviennes. Aucun mort signalé par contre pour l'instant à Bangkok où l'état de catastrophe a pourtant été déclaré.
3: Il y a les tentes et les sacs de couchage, un stand de ravitaillement et même une équipe qui s'occupe de ramasser les déchets. La vie s'organise sur la Puerta del Sol.
5: En plein cœur du centre touristique de la capitale espagnole Madrid, depuis 2 jours maintenant, de nuit même, des centaines de personnes y campent avec la ferme intention de continuer à le faire tant qu'il n'y aura pas eu de progrès sur la crise du logement qui frappe le pays. Les prix explosent et il n'y a pas assez d'offres. Trouver un appartement et être capable de le payer devient de plus en plus compliqué. Le Premier ministre Pedro Sanchez dit en avoir conscience et présentera demain lors d'un conseil des ministres un décret visant à protéger les locataires, baptisé décret Marie-Carmen, du nom d'une retraitée de 87 ans. C'est justement la médiatisation de sa situation qui a mis le feu aux poudres, Mélissa Barra.
10: Les images de son expulsion avaient tourné en boucle sur les chaînes espagnoles au milieu de la foule rassemblée en soutien en bas de chez elle. Marie Carmen Abascal, 87 ans, est évacuée en civière de son immeuble, puis embarquée en ambulance. Visiblement épuisée, elle est depuis internée à l'hôpital Gregorio Marañón de Madrid, d'où elle envoie des messages de soutien au mouvement contre le mal logement. C'est aussi depuis sa chambre d'hôpital qu'elle attend des réponses de la municipalité. Face à l'indignation de l'opinion publique, son ancien bailleur a tenté de faire requalifier auprès de la mairie l'appartement où elle vivait depuis ses 17 ans en logement social pour lui permettre de le regagner à moindre coût. C'est non pour la municipalité madrilène qui dit avoir proposé à l'octogénaire un hébergement en EHPAD public. Dans l'attente d'une solution, Marie Carmen Abascal, en situation de handicap, ne peut compter que sur son cousin qui vit dans un logement de 58 mètres carrés non adapté aux personnes à mobilité réduite.
5: Mélissa Barra, et puis si vous rougissez de parfois vous perdre pendant des heures dans des vidéos de chats et de chiens, tout ce qu'il y a de plus mignon sur les réseaux sociaux, eh bien ne rougissez plus, même aux rencontres photographiques d'Arles, ils passionnent tellement qu'ils ont le droit à leur propre exposition. Ça s'appelle modèle animal. Des clichés mignons, mais qui interrogent aussi le regard que l'humain porte sur ces animaux, Elisabeth Le Quéré.
11: Le chaton joueur qu'on prend en photo sur le canapé, l'éléphant regardé à travers les barreaux du zoo, le documentaire animalier qu'on regarde le dimanche soir. Depuis 2 siècles, l'animal n'a jamais quitté l'objectif. Tout commence par la curiosité scientifique. Dès les débuts de la photographie, on veut comprendre comment un animal se déplace, marche, vole, décomposer son mouvement image par image, comme au ralenti. Nathalie Erschdorfer, commissaire de l'exposition.
12: Quand on regarde au 19e siècle ce qu'il se joue, c'est vraiment parallèlement à l'empire, des empires coloniaux qui vont extraire des animaux pour nous les amener en Europe, fondamentalement. fondamentalement, c'est aussi le 19e siècle, le moment où on va classifier le monde, classifier le vivant. Mais ce monde des animaux va être avant tout un monde qui va être là pour être analysé, étudié dans le détail, et analysé, étudié, cadré, c'est exploité.
11: S'impose donc très vite la question de la domination, le zoo, le cirque, l'animal de compagnie mis en scène comme un enfant à travers ces deux siècles d'images animalières. C'est le même constat qui s'impose toujours. Nous photographions les animaux, mais c'est bien nous que ces clichés révèlent.
5: Et l'exposition modèle animal, c'est à la Mécanique Générale à Arles jusqu'à dimanche.
3: Gaëtan Plenet pour le journal. Dans 5 minutes, notre grand invité international, le géographe, diplomate Michel Fouché, après cet appel passé à l'ONU pour corriger la carte du monde, en tout cas faire en sorte qu'elle soit plus à l'échelle de monde portée, notamment par plusieurs pays africains. On en parle à 8h20. D'abord le sport. Et le football, Antoine Grenier, passage par la Belgique pour l'équipe de France.
13: Pour la deuxième journée de la Ligue des Nations, il y a trois jours, Zinedine Zidane gagnait son premier match avec l'équipe de France, mais perdait son capitaine Kylian Mbappé, blessé et rentré à Madrid. Aujourd'hui, qui dans la lumière? Peut-être Eduardo Camavinga au milieu de terrain, de retour en sélection après avoir manqué la dernière Coupe du Monde à cause de ses performances irrégulières. À bientôt 24 ans, après 30 sélections, celui pour qui tout est allé très vite dans sa carrière assure avoir digéré l'échec et il se projette sur la suite de sa carrière internationale avec beaucoup d'ambition.
14: Le fait de ne pas pouvoir participer à la Coupe du Monde, c'est quelque chose qui m'a forcément touché. Parce qu'aujourd'hui, je pense que tout footballeur aimerait jouer à ce type de compétition. Et sûr que d'avoir ce genre de déception, ça ne m'est pas forcément arrivé dans ma carrière. C'est quelque chose de nouveau, on va dire. Mais voilà, le plus important, c'est de rebondir. Et je pense que le fait d'être appelé par le coach, c'était comme une victoire pour moi. Parce que ça montre que je ne me suis pas enterré. Et que je suis relevé la tête et être performant pour être ici.
13: Eduardo Camavinga avec Cédric De Oliveira. Belgique-France, coup d'envoi 18h45, temps universel. À la même heure, l'Italie, qui reste sur une défaite 2-0 face aux Belges, affronte la Turquie.
3: Hier, Antoine, très bonne opération pour le Portugal.
13: Sans Cristiano Ronaldo, tout va mieux, ou presque. La sélection, en tout cas, s'est imposée 2-1 sur la Norvège. Gonçalo Ramos, l'ancien attaquant du PSG, profitant parfaitement d'une erreur du gardien norvégien pour inscrire le but vainqueur. Les Portugais en tête de leur groupe 4 devant la Norvège et le Danemark, qui s'est imposé 2-0 sur le Pays de Galles. Dans le groupe 2, l'Allemagne continue d'inquiéter avec une défaite 1-0 face à la Grèce, pendant que les Pays-Bas s'imposaient 2-1 sur la Serbie.
3: En cyclisme, Brandon McNulty crée la surprise en devenant champion du monde sur route.
13: L'Américain, habituellement équipier de luxe pour Tadej Pogacar chez Emirates, a profité d'une course complètement folle pour s'échapper dans l'avant-dernier tour et décrocher le plus beau succès de sa carrière. Le Français Paul Sexas doit lui se contenter de la 15e place après avoir été victime de crampes à plusieurs reprises, notamment dans le dernier tour. Le tricolore de 20 ans s'est montré extrêmement déçu.
15: Honnêtement, j'ai pas trop envie d'en parler. C'est une honte ce que j'ai fait aujourd'hui. Cramper comme ça, c'est une erreur de gamin. Et jamais crampé de ma vie sur le vélo. Voilà. Aujourd'hui, j'ai dû faire une erreur quelque part. Et je suis extrêmement déçu, forcément pour moi parce que c'est ce que je mérite, mais pour toute la France, pour toute l'équipe qui ont fait un boulot incroyable et qui ne mérite pas un leader tel que moi. C'est dur d'être réconforté actuellement. Faut pas passer à autre chose si facilement et il va me falloir un peu de temps pour digérer ça, je pense.
13: Paul Sexas chez nos confrères d'Eurosport.
3: On termine avec le tennis. L'Europe s'offre la Laver Cup.
13: Avec un dernier succès d'Alexander Zverev sur l'américain Lerner Thiem, l'Allemand, double vainqueur de Grand Chelem cette saison, assure ainsi le titre aux Européens avec 13 points contre 5. En parallèle, chez les dames, la République tchèque a dominé l'Ukraine en finale de la Billie Jean King Cup.
3: Merci Antoine Grenier. Et bonjour Stéphane Genest.
16: Bonjour Andréane.
3: Direction la Turquie ce matin avec une crise assez particulière qui touche les marchés financiers. En effet, plusieurs fonds d'investissement, Stéphane, qui avaient attiré des centaines de milliers d'épargnants, se retrouvent aujourd'hui incapables de répondre à leur demande de retrait. Résultat, les autorités turques ont ordonné la liquidation de 131 fonds de ce type et ainsi tente d'éviter une débâcle boursière.
5: Oui, pour comprendre, il faut tout de même rappeler que la Turquie vit depuis plusieurs années maintenant une inflation très élevée. Alors plutôt que d'épargner à des taux relativement bas sur des comptes à la banque, beaucoup de Turcs ont préféré se tourner vers la bourse et vers ces fameux fonds d'investissement. Alors concrètement, au lieu d'investir seul son argent en bourse, on confie son capital à une société de gestion. La structure s'occupe de rassembler l'argent de milliers d'investisseurs qui l'utilisent pour acheter différents actifs, comme par exemple des actions ou des obligations. L'idée, mais Andréane, c'est donc de mutualiser cette épargne et de laisser des professionnels gérer les investissements pour que les retombées soient intéressantes pour l'épargnant.
3: Et si de nombreux Turcs ont fait ce choix, eh bien, c'est que les rendements promis étaient très alléchants.
5: Voilà, vous avez tout compris, hein, tenez-vous bien, le rendement d'un de ces fonds aurait même dépassé les 66 000% en 3 ans. Alors évidemment, ces performances ont attiré énormément d'argent. Le problème, c'est que certains de ces fonds avaient investi dans des petites entreprises qui avaient très peu d'actions en circulation sur les marchés. Et comme ces titres étaient rares, le moindre achat pouvait faire grimper leur prix de manière spectaculaire et donc faire monter mécaniquement la valeur du fonds. C'est totalement typique d'une bulle financière et cela fonctionne jusqu'à ce qu'elle n'éclate.
3: Car quand les investisseurs ont voulu récupérer leur argent, la mécanique s'est inversée.
5: Et c'est précisément ce qu'il s'est passé ces dernières semaines. Les autorités ont commencé à durcir les règles sur ces investissements. Les épargnants se sont inquiétés. Ils ont été de plus en plus nombreux à demander le remboursement de leur argent. Mais voilà, Andréane, pour les rembourser, il en faut de l'argent. Et pour récupérer de l'argent, il faut vendre les actions. Le souci, c'est que la valeur des fonds baisse, ce qui inquiète encore davantage les épargnants. Ils demandent à leur tour de récupérer leur argent et ainsi de suite. Le système entre dans une spirale infernale difficile à arrêter.
3: Stéphane, on a une idée des sommes d'argent retirées?
5: Oui, entre la fin août et la mi-septembre, près de 5 milliards de dollars ont été retirés de ces fonds turcs. Certains gestionnaires ont même été dans l'incapacité de rembourser leurs clients. C'est pour cette raison que les autorités ont ordonné la liquidation de 131 fonds, ce qui implique tout de même environ 450 000 épargnants. Et pour eux, impossible de savoir s'ils récupéreront ou pas leur argent fructifié ou simplement leur mise de départ. Car maintenant, le risque, c'est que cette crise de confiance ne contamine toute la bourse turque. La Banque centrale a d'ailleurs apporté davantage de liquidités au système financier et le fonds souverain turc a acheté des actions de grandes entreprises pour soutenir le marché et surtout éviter une dégringolade. L'objectif à présent, c'est de restaurer la confiance dans les marchés financiers du pays.
3: Stéphane Genest pour aujourd'hui l'économie. Tout de suite sur RFI, c'est notre grand invité international. En duplex de Lyon, dans les studios de nos confrères de Radio France, et pour répondre aux questions d'Arnaud Pontus, le géographe et diplomate Michel Fouché, auteur du livre « La contestation des frontières », s'est publié aux éditions du CNRS.
16: Bonjour Michel Fouché.
17: Bonjour.
16: Merci d'être avec nous. Alors que se referme aujourd'hui à New York le débat général de l'Assemblée générale des Nations Unies, nous allons parler ensemble non pas de l'état du monde, mais de sa représentation. L'ONU a en effet adopté au début du mois une résolution pour promouvoir une nouvelle carte du monde. Pour faire court, il s'agit d'être plus fidèle à la taille réelle des continents. Avant d'entrer dans le détail, est-ce que le géographe, le diplomate que vous êtes, applaudit ?
18: Oh, bien entendu, d'autant plus que j'avais en janvier 2026 rédigé une étude pour la revue en ligne Le Grand Continent sur ce que j'avais appelé le dieu Mercator, c'est-à-dire la conception que le président américain, agent immobilier, avait du Groenland, qui était représenté par la projection Mercator, dont les méridiens ne convergent pas au pôle, mais ils sont tout droit. Ouais. On avait l'impression que c'était plus grand que l'Afrique, plus grand que les États-Unis, deux fois plus grand que le Brésil, alors qu'en fait, le Groenland, c'est pas plus grand que l'Algérie. Mais et Trump disait beaucoup, mais j'aime les cartes, etc. Ouais. C'est gros, it's big.
16: Oui, it's big.
18: Donc à partir de là, j'ai commencé à critiquer ça, et puis j'en ai parlé évidemment au Quai d'Orsay assez rapidement.
16: Bien sûr, et la France a soutenu l'initiative de l'Union africaine pour envisager une autre carte du monde. Vous parlez de projection de Mercator, pour que tout le monde ait ça en tête, elle a été mise au point par le cartographe flamand Gerardus Mercator au XVIe siècle, conçue pour la navigation maritime, avec un très gros défaut, c'est qu'elle déforme la taille relative des continents, et c'est la carte qu'il y a
18: dans nos salles de classe, dans nos atlas, et même sur le web, c'est celle que l'on voit le plus. Donc c'est une fausse carte, elle donne une fausse impression de grandeur à certains pays et certains continents, c'est ça, hein ?
17: Alors, Mercator, son souci, c'était pas la navigation maritime sur tous les océans du globe, mais dans les zones intertropicales. Et donc, les zones intertropicales sont représentées tout à fait correctement en termes de distance. Ce qui intéresse les marins, c'est pas la taille des continents, ce sont les distances entre les littoraux. Mais en effet, cette projection, parce que Mercator, c'est pas une carte, c'est une projection. Qu'est-ce que c'est que le problème de la cartographie? La Terre est ronde, c'est une sphère comme une orange, et il faut l'aplatir.
18: Et si on la met en place, c'est forcément faux, en quelque sorte.
17: Donc qu'est-ce qu'on déforme? Qu'est-ce qu'on déforme? C'est un choix. Donc Mercator, mais c'était pas son souci, l'Arctique ou l'Antarctique. Si vous voulez, son souci, c'était la précision des distances pour la navigation intertropicale. Mais il est vrai que cette projection dont la pérennité m'a toujours étonné, c'est pour ça que je me réjouis de l'initiative africaine qui a été portée par une ONG de Dakar extrêmement active, qui s'appelle Speak Up Africa, et reprise par Robert Doucet, le ministre togolais, dont on ne sait pas assez qu'il a été moine catholique, professeur de philosophie, spécialiste, le grand spécialiste africain d'Emmanuel Kant, la paix et la résolution des conflits. Donc, si vous voulez, cette initiative traduit, au fond, le désir, la nécessité des acteurs africains, pas seulement les dirigeants, mais les acteurs qui sont très nombreux, de reprendre en main un peu leur destin et d'imposer, à juste titre, une représentation du continent africain qui, dans la nouvelle projection, est deux fois plus grande. Ça représente en gros 20% de la surface terrestre contre 10 avant. C'est vrai d'ailleurs pour l'Amérique du Sud, qui passe de 6 à 12%. Et vous voyez, ça traduit ce mouvement de extrêmement dynamique des acteurs africains pour reprendre en main leur destin et dire au monde, cessez de nous traiter comme une périphérie.
18: Oui. Michel Fouché, est-ce qu'on corrige une injustice historique, en quelque sorte, en adoptant une nouvelle cartographie ?
17: Je n'irai pas jusque-là, mais disons que Jean-Noël Barrot, le ministre français des Affaires étrangères, disait « Il faut porter notre propre récit et veiller à représenter le monde avec justice. » Alors, c'est vrai qu'aux Nations Unies, le ministre togolais a parlé de justice cognitive. La représentante américaine a voté contre. C'est le seul État qui a voté contre.
18: On y vient, oui.
17: Elle est très ignorante, parce qu'en fait, le département d'État, depuis avril 2021, a adopté une projection très proche de Equal Earth, qui est la projection de Robinson.
18: Michel Fouché, pour en venir à la question de justice, Robert Doucet, que vous citiez à l'instant, le ministre togolais des Affaires étrangères, il a appelé, et c'était pas plus tard que samedi, à la tribune des Nations Unies, à décoloniser la géographie. Est-ce que c'est l'enjeu ?
17: Il a raison. Oui, bien sûr. Enfin, la géographie, il y a de très bons géographes africains, notamment au Sénégal, au Bénin, et c'est d'ailleurs un héritage de la colonisation.
18: Mais là, on a effectivement des cartes héritées de l'ère coloniale, en quelque sorte.
17: Une
18: projection.
17: J'entends. À partir de là, il y a une très bonne couverture cartographique de l'Afrique, avec d'autres types de projections, notamment la projection Lambert des militaires. Les géographes africains sont des chercheurs, mais souvent des militaires, et ils n'ont pas besoin de Mercator.
18: Oui, Michel Fouché, vous évoquiez les États-Unis, qui ont donc été le seul pays à voter contre cette résolution au début du mois. La représentante américaine que vous citiez a parlé de distraction géopolitique, dénonçant un projet idéologique radical. Qu'est-ce qu'on peut lui répondre, à part le fait que les nouvelles cartes, la nouvelle cartographie, elle est déjà intégrée par l'administration américaine ?
17: Alors, je ne sais pas ce qu'on peut lui répondre, parce que le département d'État dont elle dépend est complètement dysfonctionnelle. Encore une fois, au département d'État, il y a un bureau du géographe qui a été créé en 1919 par un géographe, Isaiah Bowman, et la cartographe en chef du bureau du géographe a expliqué en avril 2021 qu'elle
18: qu'elle abandonnait la projection Mercator pour représenter les consulats et les ambassades américaines dans le monde et les actions de développement quand il y en avait encore, et elle est passée à la projection Robinson. C'est une projection, disons, pseudo-cylindrique qui rappelle que la Terre est ronde, même si tout est un peu aplati, et donc elle a elle-même corriger une, je dirais, une erreur scientifique.
19: Donc la représentante américaine à l'ONU
18: ne le sait pas.
19: Et pas à la page. Et pourquoi les États-Unis ont voté contre alors?
18: Par ignorance, et parce qu'ils ne veulent pas entrer dans des logiques de réparation mémorielle.
19: Oui. Et pourtant, pour finir, Michel Fouché, Donald Trump, vous le disiez, adore les cartes. Il ne cesse d'en produire. Parfois un peu fantaisiste, d'ailleurs, très fantaisiste.
18: Au service de son révisionnisme.
19: Oui, c'est un révisionnisme qu'il veut appliquer, un révisionnisme géographique.
18: Oui, mais...
19: Quand vous voyez cette carte l'Amérique du Nord, incluant les Caraïbes et l'Islande dans ce qu'il appelle les États-Unis, vous prenez ça comme une blague ou comme une provocation ?
18: Non, c'est pas une blague. C'est pas une blague du tout, du tout. Hein, si on le laissait faire, il aurait annexé le Groenland. On a dit non.
19: Oui.
18: On a dit non. Et donc, ils vont remettre en activité des bases militaires qui existaient déjà depuis la guerre froide, depuis la Seconde Guerre mondiale.
19: Oui, sans compter le lac Ontario rebaptisé, ou le golfe du Mexique.
18: Non, mais on est dans une période de révisionnisme, au moins rhétorique, et tout ça est très dangereux.
19: Oui, c'est ce que vous appelez la contestation des frontières dans votre dernier livre. C'est un des aspects de cette contestation.
18: Et d'ailleurs, c'est très intéressant parce qu'il y a des États qui se sont abstenus. L'Ukraine, parce que la Crimée sur la carte africaine est représentée autrement.
19: Oui.
18: Et puis la Serbie à cause du Kosovo.
19: Merci d'avoir été en ligne avec nous, Michel Fouché. Je renvoie à la contestation des frontières, c'est aux éditions du CNRS. Et on salue, bien sûr, et remercie nos confrères de Radio France à Lyon qui ont rendu possible ce duplex. Bonne journée à vous.
18: Merci à tous.
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1: Et maintenant, je crois que nous allons pouvoir vous quitter, auditeurs amis, en vous souhaitant une excellente journée à tous.
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3: Sébastien, bonjour.
4: Bonjour Charlotte, bonjour à tous.
3: Aujourd'hui, une nouvelle chronique de la puce à l'oreille qui parlera du hibou moyen duc.
4: Eh oui, le hibou moyen duc. Donc on a parlé des notables, hein, le Jean Leblanc, et là on parle des ducs. Bon, c'est un moyen duc, mais pourquoi pas.
3: Mais il mérite une chronique.
4: Évidemment.
3: Comment est-ce qu'on sait qu'il y a un hibou moyen duc dans les parages?
4: Eh bien, on parle avec son voisin Marcel. Enfin, voisin, le hameau du dessous, mais quand même de Doucy. Et donc, Marcel m'arrête, je t'entends remonter, et me dit « Dis donc, c'est bien toi qui cause dans le poste ?» Alors je lui dis « Oui, tiens, dis donc, ça capte. Radio Alto à Doucy, c'est nouveau. » Et il me dit « Bah écoute, le soir, j'entends un bruit bizarre et je me demande bien ce que c'est. » Je lui dis, bah écoute, pas de problème, je te rejoins un soir et puis on va essayer de voir ce que c'est que cette bestiole. Donc je suis arrivé un peu tôt, il faisait pas encore nuit. Bon, on a profité, on a bu l'apéro. Et arrivé la nuit, on a entendu ce petit cri.
3: On écoute. C'est strident.
4: Ouais, strident, et puis quémandant, tu sens bien le... Oh, oh. Bon, tu vois là. Donc c'est le petit cri plaintif qu'on peut entendre tous les soirs à partir de, allez, disons, fin juillet, et puis jusqu'à maintenant, parce qu'il y en a qui s'y prennent un peu tard pour la reproduction. C'est toujours à la nuit tombée. Et en fait, il s'agit de jeunes hiboux moyen duc. Pourquoi ces jeunes se mettent à se plaindre comme ça, à quémander le soir? Et bien, c'est parce qu'en fait, ces andouilles ont quitté le nid, où les parents savaient les retrouver, puisqu'ils étaient dans le nid, que c'est eux-mêmes dans lesquels ils ont pondu, et voilà. Ils ont quitté le nid, ils ne savent pas vraiment voler, ils vont d'arbre en arbre, et puis ils se retrouvent...
3: Sans bouffe.
4: Voilà, ils ne savent pas encore se nourrir tout seuls. Donc, maman, je suis là. Papa, tu m'amènes en campagnol. Maman, je suis là. Voilà, et ça, toute la nuit. Et c'est un petit peu risqué, hein, parce qu'il y a certains prédateurs qui ont les oreilles affûtées et les dents longues, qui peuvent aussi les repérer. Je pense à la fouine, qui grimpe facilement aux arbres. Et ça peut être un bon petit repas sympa.
3: Ce hibou moyen duc, il ressemble à quoi?
4: Alors, il fait 40 cm de haut, 1 mètre d'envergure, 400 grammes le poids. C'est grosso modo une chouettulotte, on va dire, avec une allure un peu plus svelte. Sa coloration, c'est le type camouflage, hein, comme la chouettulotte, un peu. Sauf que la chouettulotte, elle est plus, ça tire plus sur le gris, alors que le hibou moyen duc, ça tire plus sur le roux. Mais avec tout un tas de petites variations pour faire camouflage. Et avec des variabilités selon les individus, un peu comme on a déjà vu aussi pour la buse variable, qui peut avoir beaucoup de variations dans le plumage. Mais ce qui nous permet de les distinguer à coup sûr, c'est le disque facial. Donc ça, beaucoup de chouettes longs, hein, vous savez, c'est cette espèce de parabole qu'ils ont autour des yeux. Mais lui, son disque facial, donc il est roux, il est bordé de blanc et de noir. Et entre les deux yeux, il y a un X ou un V blanc de petites plumes hirsutes qui sont très visibles. Et ça, c'est caractéristique du hibou moyen duc. Il a des petites aigrettes, hein, donc les oreilles, très visibles quand il est posé. Par contre, quand il est en vol, c'est rangé, on n'y voit pas.
3: C'est très caractéristique et on vous met bien sûr des photos en podcast où on se rend bien compte que le camouflage fonctionne bien.
4: Oui, sur certaines photos, alors je dirais pas qu'on met un moment à le distinguer, mais on se dit ah oui, quand même, ça fonctionne bien. Ouais.
3: C'est un hibou qu'on retrouve par chez nous.
4: Oui, on le retrouve plus qu'on ne le croit, car c'est un grand, grand discret. Vraiment, une des seules choses qui le trahissent, c'est la quémande des jeunes, là. Et on le retrouve parce qu'il n'est pas très exigeant. Il lui faut un million.

0: dégagé pour chasser, et il lui faut un support arboré pour la nidification. Il lui faut des arbres pour poser le nid dedans. Donc ça sera des prairies, des cultures, des pelouses, des friches agricoles, mais aussi des friches industrielles, tant qu'il y a un arbre, voire mieux une haie ou un bosquet, pour installer son nid. Donc les jardins et les vergers, on les trouve aussi. En milieu forestier ouvert, pas la forêt complètement fermée, mais un milieu forestier ouvert, pourquoi pas. Et le bocage, c'est parfait. Il va apprécier les conifères, on verra, parce qu'il va utiliser les nids qui sont à l'intérieur, ça permet de bien se cacher. Et puis il va l'utiliser pour la journée, on verra, parce que l'hiver, il vit en dortoir.
1: C'est un hibou qui est peu farouche.
0: Oui, il n'est pas farouche quand on a réussi à l'observer, parce qu'il compte sur son mimétisme et sur son homochromie.
1: Mais ça, c'est une fois qu'on l'a vu, hein.
0: Ah oui, c'est costaud.
1: C'est très difficile à voir, mais une fois qu'on l'a,
0: si on s'approche, il ne va pas avoir tendance à s'envoler tout de suite. Il va ne pas bouger et il va dire « je vais me transformer en branche ». Et ils ne vont pas me voir. Donc homochromie, je rappelle, on avait fait déjà une petite chronique dessus quand on avait parlé de la phalène du bouleau, un papillon de nuit.
1: Qu'est-ce qui se passe l'hiver une fois que les petits sont nés, hein, et qu'ils sont partis du nid? Comment ça se passe?
0: L'hiver, les oiseaux, ils vont se réunir et ils vont donc vivre en dortoir, c'est-à-dire qu'ils vont se trouver un bosquet et s'installer à plusieurs dizaines d'individus dans un même lieu. On a les corbeaux qui font ça, hein, ça s'appelle une corbeautière. On a les étourneaux sansonnés qui vont aussi vivre en gros groupes comme ça, qui eux n'hésiteront pas à aller en ville. Et comme ils sont des centaines à se mettre dans les arbres, sur les platanes, autant vous dire que la couleur de la voiture n'est pas la même le soir et le matin. Mais eux, voilà, quelques dizaines d'individus au plus, et parfois en milieu périurbain, assez proche des villes. Ce qu'il faut, c'est qu'il y ait une grosse haie de thuya ou un gros bosquet d'épicéa pour être sûr qu'ils se sentent bien protégés et bien cachés.
1: Quel intérêt de se regrouper ?
0: L'intérêt, c'est la découverte mutuelle de nourriture. Alors, je ne sais pas si ça marche vraiment beaucoup pour le hibou. Ça va surtout être le repérage de prédateurs. Quand on dort, y en a toujours un ou deux qui voit arriver le prédateur et qui va alerter les autres. Et éventuellement, si le danger est vraiment un danger, qu'il puisse fuir. Donc il est absent des villes parce qu'il n'y a pas de terrain de chasse assez grand. Et donc, quand ils sont dérangés, on a vu tout à l'heure, hein, quand tu t'approches près d'eux, et c'est pour ça que très souvent les photos les représentent sous cette forme-là, mais c'est pas leur forme naturelle de cette forme-là. Les adultes sont très allongés, ils ferment presque les yeux. Alors sur les photos, là, on les voit pas très bien, mais la forme très allongée, on le voit bien. Ils tendent les aigrettes, et l'idée, c'est vraiment de faire croire que c'est une des branches de l'arbre pour complètement se confondre dans le milieu. Les jeunes, eux, auront une autre stratégie, parce qu'ils sont jeunes et qu'ils n'osent pas le pari du « je vais faire croire que je suis une branche ».
1: Ils ont moins de motifs aussi.
0: Oui, au niveau coloration, c'est moins parfait. Donc eux, ils vont gonfler le plumage pour impressionner et donner l'impression qu'ils sont beaucoup plus gros que ce qu'ils sont, et puis ils vont claquer du bec.
1: Que mange ce hibou? S'il est vers les champs, c'est pas pour rien, j'imagine.
0: Eh bien oui, c'est un spécialiste du campagnol des champs à 90%, et quand il y en a suffisamment, à 100%, il ne mange que le campagnol des champs. C'est donc le nouveau meilleur ami des agriculteurs. Lorsqu'il y a beaucoup de neige, il arrive qu'il mange un petit peu des oiseaux, hein, jusqu'à 4%, c'est pas énorme, hein, c'est prouve que c'est un vrai, vrai spécialiste.
1: Pour chasser justement ces campagnols, ils procèdent de quelle façon?
0: Alors on sait, hein, qu'il y a des rapaces qui se posent sur des endroits et qui attendent que ça passe pour se jeter dessus. Non, lui, il a la même méthode que la chouette effraie, l'effraie des clochers dont on a déjà parlé. Il survole son territoire, il survole les bords de route où parfois il lui arrive des malheurs, hein, à cause des voitures. Mais voilà, c'est en survolant son territoire qu'il chasse.
1: Un hibou qui va se reproduire de façon intensive? Non, on imagine que ça prend du temps tout ça.
0: Eh bien, il va faire comme les autres oiseaux, comme les autres rapaces, hein, il va faire une nichée par an et il va s'installer dans un vieux nid de corneille ou de pie.
1: Il fait de la récup.
0: Il fait de la récup, exactement. D'où son absence en forêt, puisque ces espèces corneille et pie n'habitent pas en forêt. Et ce qui fait, par ricochet, que les pies et la corneille sont aussi les nouveaux meilleurs amis des agriculteurs. Puisque dans ces nids vont s'installer le hibou moyen-duc, on l'a vu aussi le faucon cresserelle, qui tous les deux sont des gros mangeurs de rongeurs qui gênent les agriculteurs. Donc pensez à bien laisser ces nids à disposition de ces rapaces nocturnes. On va faire une petite aparté, une petite parenthèse sur la pie, parce que la pie voleuse, la pie mangeuse de petits oiseaux, ce qui est vrai.
1: La pie a mauvaise réputation ?
0: Elle n'a pas une super réputation, la pie. Hein, la seule chose qui est positive sur la pie, c'est le costume.
1: Tout ce la
0: qui
1: queue de pie.
0: La queue de pie, exactement. Sinon, tout ce qui se rapporte à la pie est plutôt négatif. Il n'y a pas de raison. Donc, j'entends souvent dire les pies, ça prolifère, du coup, ça va manger tous les petits oiseaux de mon jardin, j'en aurai plus. Donc, il y a des études qui ont été faites. Il n'y a pas de corrélation. Simplement, les petits oiseaux, eh ben, en présence de pies, ils vont beaucoup plus être discrets, beaucoup plus se trouver des planques pour leur nid que de faire ça sur la première branche venue. Il faut savoir qu'un couple de pies fait plusieurs nids. Donc, on peut se dire dans son jardin, 1, 2, 3, 4, oh là là, j'ai 4 nids de pies, mais ça va être une horreur. Ça fait 8 pies plus les petits, etc. Non, un seul couple va faire plusieurs nids, dont certains vont servir aux cresserelles et aux hiboux moyen-duc. Et puis, les jeunes pies sont des tanguis. Elles restent très longtemps avec leurs parents, même quand elles sont sorties du nid et qu'elles savent voler. Donc, on peut compter 8-10 pies et se dire, ben voilà, j'avais raison, hein, j'ai 5 nids, j'ai 10 pies, donc il y a bien 5 couples, ça va être une horreur. Et ben non, en fait, il n'y a qu'un couple et il y a 5 jeunes
1: qui restent là.
0: Certains vont se faire croquer par le renard, d'autres par un épervier, enfin, etc. Ça sert aussi de nourriture, hein. Donc, les pies, c'est des oiseaux territoriaux, comme un grand nombre d'oiseaux. Donc, ils ont leur territoire qui défendent contre les autres pies. Donc, il n'y a pas de raison qu'il y ait de prolifération dans votre jardin. Si après, en gros, on se dit que oui, en effet, la pie, elle tire un peu son épingle du jeu plus que d'autres, c'est parce qu'elle est opportuniste et c'est pas de sa faute, c'est de la nôtre. C'est parce qu'on laisse traîner de la bouffe à proximité, c'est parce qu'on vit dans des conditions où on la favorise, un peu comme le moineau, mais donc elle n'y est pour rien.
1: Ça permet de rappeler qu'il n'y a qu'une seule espèce qui met en péril les autres.
0: Hein. Oui, c'est ça dont on taira le nom. Alors, revenons à notre hibou. Il va pondre 5 œufs, madame en tout cas, et ces jeunes, on l'a vu, on en a parlé au tout début, ils vont quitter le nid à 3 semaines. Ils ne savent pas vraiment voler, ouais, ces nigauds, ils battent des ailes, pouf, ils passent de branche en branche, voilà, et ils vont se retrouver à... Ben, donc chez moi, là, à Doucy, ils sont à 500 mètres les uns des autres, quoi. Donc c'est sympa parce que tu te trouves à un endroit et tu entends ces cris aigus qu'on a entendus tout à l'heure, là, et tu vas en entendre qui, qui, qui, à un endroit, puis à un autre, puis à un autre. Ah, donc si t'as trois azimuts, trois lieux d'où ça vient, et ben tu peux dire, cette année, le hibou moyen-duc, il a réussi à élever 3 jeunes, et moi, là, c'est 2. On n'en a entendu que 2, donc cette année, sur les 4 ou 5 œufs qu'elle a pondus, ben, 2 ont réussi à survivre. Et donc ça va durer, les jeunes ils vont devenir autonomes à 8 semaines, où là ils vont voler et être capables de se nourrir seuls. Donc entre 3 et 8 semaines, et ben, on va les entendre tous les soirs quémander la nourriture à ses parents, aux parents, pour être sûr de ne pas rater la distribution de la ration alimentaire du jour, enfin de la nuit du coup.
1: Et voilà, ça c'était pour donc le hibou moyen-duc et notamment les juvéniles qui font ces beaux cris.
0: Et le cri des adultes, on n'en a pas parlé, c'est un comme ça qui est très très léger et que le mâle va faire sur une courte durée. Dès l'instant que la femelle commence à pondre, il arrête et donc c'est très difficile à entendre ce cri de hibou moyen-duc, mais c'est juste une note. Assez, voilà. Et puis.
1: Et qui fera au moment de la reproduction ?
0: Qui va faire juste avant la reproduction, pendant la reproduction.
1: Pour attirer la femelle.
0: Voilà, c'est ça. Et puis son cousin, le hibou grand-duc, fait un ou un peu plus ou, comme ça, qu'on peut aussi entendre, qui est aussi présent dans les Bauges. Mais voilà, c'est juste une note, le hibou moyen-duc et grand-duc, c'est un ou, mais répété qu'une fois. Donc très
1: alors
0: difficile
1: à capter. Alors que la chouette ulotte.
0: Alors que la chouette ulotte, ça fait ou, ou, ou. Ouh, ah, trop classe.
1: J'adore.
0: C'est pour ça que je le fais, sinon je le ferais pas.
1: Merci beaucoup, beaucoup Sébastien pour cette prestation incroyable. On se retrouve la semaine prochaine pour une nouvelle chronique de La Puce à l'oreille.
0: À la semaine prochaine.
1: À la semaine prochaine.
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1: Le comte, comme Croisé, durant 3 années, avait croisé le fer sur des chemins poudreux. Son épée, au nom du Christ, avait flamboyé, pourpre de foi et rouge de 1000 feux. Aux confins des déserts, il aura chevauché pour son Dieu, archange du sang, pour les démons infidèles, en portant son épée bénie à travers le corps des mécréants. Il reçut la flamme du ciel, donné à de pieux chevaliers. Quelle est cette flamme qui aura fécondé l'esprit de cet amour pour se tenir parmi les élus, brisant les os et mortifiant les chairs? Lorsqu'il planta la bannière de la foi sur la terre sacrée où passèrent les semelles du Christ, sur cette terre il aura coulé plus de sang que de concorde et de paix pour un Dieu qui n'épargna pas ses fidèles. 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Les siècles à venir feront gronder les hommes en de terribles imprécations. 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

Vous écoutiez Catastrophe Musique, extrait du premier album jazz funk psychédélique du groupe Giraffe avec deux F. L'album intitulé The Towering Inferno with Bongo Drums est sorti le 21 août chez Org Music.

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0: Et bonjour, bonjour à toutes et à tous et bienvenue dans la télé au placard, l'émission de Grésy Vaudan Actu. Les amis, j'espère que vous allez bien, que vous avez passé un bon week-end. Nous sommes aujourd'hui le lundi 28 septembre 2026 et ça fait plaisir, on est reparti pour une semaine d'actualité locale, culturelle, sociale dans le Grésy Vaudan avec la télé au placard de 11h à midi en direct, de 17h à 18h en rediffusion. Le 28 septembre aujourd'hui, eh bien, c'est très important car c'est une journée en laquelle nous célébrons la journée mondiale pour le droit à l'avortement. Ce 28 septembre, et oui, rappelons que l'interruption volontaire de grossesse, IVG, est un droit fondamental. Pourtant, beaucoup de personnes ne savent pas toujours où trouver des informations sur quelles sont les méthodes possibles ou comment être accompagnées dans leur démarche. Alors, puisque c'est la journée mondiale, aujourd'hui, je vous ai sélectionné 5 choses à savoir sur l'IVG. À commencer par 1, l'avortement est donc un droit fondamental inscrit dans la Constitution française depuis mars 2024. 2, le délai légal pour avorter dépend de la méthode choisie. Une IVG médicamenteuse est réalisable jusqu'à 7 semaines de grossesse et une IVG instrumentale pratiquée jusqu'à 14 semaines de grossesse. 3. L'IVG est accessible à toutes les femmes, majeures ou mineures, sans condition d'âge, et toutes les femmes peuvent bénéficier d'un anonymat total pour pratiquer un avortement si elles en font la demande. Et la prise en charge de l'IVG est protégée par le secret médical. 4. L'ensemble des frais liés à l'IVG est remboursé à 100% par l'assurance maladie. Sans avance de frais, aucun dépassement d'honoraires n'est autorisé. Et 5, pour finir, puisqu'on ne peut pas tout dire ici, de fausses informations, on n'a pas le temps de tout dire, de fausses informations circulent beaucoup sur l'avortement, comme par exemple l'IVG rend stérile ou diminue la fécondité, les mineurs doivent demander l'accord parental. Et c'est pourquoi les femmes qui font ce choix doivent être accompagnées et recevoir une information claire et accessible. Et pour cela, il y a notamment un numéro national anonyme et gratuit qui est en place. C'est le 0800 08 11 11. Vous pouvez le retrouver bien sûr sur Internet. Et ce numéro est disponible pour répondre à toutes les questions sur la sexualité, la contraception et l'IVG. Et sinon, vous pouvez bien sûr également vous rendre dans un des centres des plannings familiales, par exemple à Grenoble ou dans le Grésy Vaudan, ou autres centres de santé sexuelle qui sont là pour vous accueillir, vous informer et vous orienter pour toutes les questions concernant les droits sexuels et reproductifs. Voilà les amis, le 28 septembre, c'est la journée mondiale pour le droit à l'avortement qui est inscrit dans la Constitution depuis mars 2024. C'était tout pour cette journée mondiale. Et on passe tout de suite au sommaire de notre émission, les amis.
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0: Au programme de notre émission de la télé au placard, les amis, nous commencerons avec une interview qui va parler chant, qui va parler chant, voilà, tout simplement. On commencera avec la compagnie Vocale, qui est une association basée sur la commune du Fontanil et qui a pour objectif de promouvoir le chant polyphonique dans le domaine des musiques actuelles par la création de spectacles d'envergure mêlant principalement chant choral et mise en scène. Et dernièrement, ils présentent leur nouveau spectacle, il s'appelle Esmeralda, dans les salles de l'Isère. Donc on va prendre le temps d'en parler un petit peu et de vous rappeler les prochaines dates. Je crois qu'il y en aura dans pas longtemps à Crolles justement. En fin d'émission, on aura le droit à une nouvelle interview, cette fois celle d'une hélicicultrice. Mais est-ce que vous savez ce qu'est une hélicicultrice? Si vous le savez, bravo, moi je ne le savais pas. Un indice, cette personne élève un animal, mais lequel? Et si vous ne savez toujours pas, ou si vous avez envie d'en savoir plus sur ce métier, restez avec nous car en fin d'émission, nous recevrons Emmanuel qui est hélicicultrice en Belledonne. Voilà pour le programme les amis, j'espère qu'il vous convient. Quoi qu'il en soit, on est parti en musique comme d'habitude aujourd'hui avec un titre de Aretha Franklin et ça s'appelle Respect.

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5: Le nouveau spectacle Esmeralda de la compagnie vocale est à découvrir dans les salles de l'Isère, les amis. Une adaptation de la comédie musicale Notre-Dame de Paris qui invite le public à replonger dans les amours et les tourments des personnages mythiques du roman de Victor Hugo. Alors pour nous en dire un petit peu plus tout de suite sur ce magnifique spectacle, nous avons le plaisir d'accueillir Damien Brochier. Bonjour Damien.
6: Bonjour tout le monde.
5: Et merci d'être avec nous aujourd'hui, Damien. Vous êtes le président de la compagnie vocale, donc. Et
6: tout à fait.
5: Vous chantez également dans la compagnie ?
6: Absolument.
5: Magnifique.
6: Je chante dans la compagnie, soit dans le chœur sur un spectacle sur deux, soit avec le rôle de Frollo, parce qu'on a deux équipes de solistes titulaires, j'allais dire. Un Frollo, une Esmeralda, un Quasimodo et une Fleur de Lys pour un spectacle. Et puis le spectacle d'après, c'est l'autre team qui fait les solos pour Kroll ce samedi. Ce n'est pas moi qui ferai Frollo, c'est Patrice, un autre soliste de la compagnie vocale, habitant de Kroll d'ailleurs, qui aura le rôle de Frollo dans cette représentation.
5: Ok, c'est pour varier un petit peu, que tout le monde puisse être un peu sur le devant de la scène donc.
6: Ça, et puis pour assurer la sécurité du spectacle, parce que c'est un spectacle tellement ambitieux, tellement qualitatif, qu'il faut qu'absolument à chaque fois on ait des solistes de qualité qui soient dispo. Donc on évite les risques d'avoir quelqu'un qui est malade ou blessé ou hospitalisé ou qui aurait un problème de famille, et il faut qu'on puisse le remplacer par quelqu'un qui connaît parfaitement le rôle.
5: Et donc quand on n'est pas soliste, comme vous par exemple à l'espace Paul Jargeau, là, la prochaine, vous êtes donc dans le cœur quoi.
6: Absolument, dans le cœur, et je fais partie de la Cour des Miracles, qui est un personnage en soi de la comédie musicale de Notre-Dame de Paris. Donc on est une trentaine sur scène, il y a 5 ou 6 solistes, et puis tout le reste du cœur joue et met en scène la Cour des Miracles, qui sont les migrants qui arrivent sur le parvis de Notre-Dame, et comme le raconte l'histoire de Victor Hugo dans Notre-Dame de Paris.
5: En plus de 30 choristes et des 5 solistes, il y a aussi 4 musiciens, si je ne me trompe pas, qui vous accompagnent sur scène pour donner vie donc à ce spectacle. Et est-ce que pour ceux qui ne connaisseraient pas du tout en fait Notre-Dame de Paris, vous pouvez un peu nous expliquer l'histoire, je ne sais pas, nous teaser, qu'est-ce que ça raconte tout ça?
6: Alors, Quasimodo est un enfant trouvé qui a été accueilli par Frollo et élevé dans l'église, dans la cathédrale Notre-Dame de Paris. Et puis, c'est une période où... comme un peu aujourd'hui, c'est d'actualité, on a un peu peur des migrants qui entrent dans Paris, et donc du coup, les migrants que sont Esmeralda et les bohémiennes et bohémiens qui arrivent à Paris font un peu peur à toute la population, et c'est le capitaine Phébus qui est chargé d'assurer la sécurité, mais Phébus, Quasimodo, Frollo tombent tous amoureux de la belle Esmeralda, et voilà toute l'histoire, toute l'intrigue qui se met autour de ces tourments et ces amours dont on parlait dans l'introduction tout à l'heure. Donc c'est que va-t-il advenir des amours de chacun? Frollo qui est repoussé dans ses retranchements sur son droit d'aimer ou pas, sur Phébus qui était également tombe amoureux de Esmeralda mais qui est également destiné à se marier avec Fleur de Lys. Donc toutes ces intrigues sont en place, et puis pour aller jusqu'à Quasimodo qui va devenir un peu la tête de turc de tout le monde et qui va être rattrapé par la police, j'allais dire, pour être torturé, et Esmeralda qui est à la fin aussi emprisonnée.
5: Bon, en tout cas, Esmeralda, c'est un spectacle que vous pourrez découvrir donc très prochainement, notamment le 3 octobre, c'est ce week-end là, à l'espace Paul Jargeau avec la compagnie vocale. Pourquoi ce choix en fait? Pourquoi vous avez choisi ce spectacle en particulier? Est-ce que c'est une concertation que vous avez entre tous les choristes ou il y a quelqu'un qui tranche pour tout le monde? C'est vous le président?
6: Non, bien sûr que non. On a un conseil d'administration composé de 15 personnes, et puis à chaque fois, on travaille sur quel est le prochain projet qu'on va mettre en place. Nous sortions du spectacle Voyage qui a très très bien tourné sur le département, et on s'est dit, tiens, qu'est-ce qu'on pourrait faire? Et puis, on s'est penché sur la Comédie musicale Notre-Dame de Paris. C'était un gros défi pour nous. On a hésité avant de se lancer, parce qu'il ne faut surtout pas se louper. Et on a réussi à produire un spectacle exceptionnel. Tout à l'heure, vous parliez de musiciens. On a 4 musiciens professionnels sur le spectacle, mais on a également tout un environnement, costumes, décors, mise en scène, effets spéciaux, son lumière. C'est du semi-pro, c'est presque du professionnel. Quand les spectateurs finissent de voir le spectacle, ils nous disent vraiment on a été impressionnés par le professionnalisme de la prestation. Donc c'est vraiment du spectacle de très haut niveau qu'on produit. Et là, on est déjà en train de préparer le prochain. On continue de tourner en 2027 sur le spectacle Esmeralda, mais le nouveau chœur a été constitué avec de nouvelles auditions qui ont été passées pour prévoir la prochaine création de la compagnie vocale en 2028.
5: Alors, qu'est-ce que on a le droit de savoir déjà de quoi il s'agit ou pas encore?
6: Ah, je ne sais pas si je peux vous dire, mais je vais vous laisser une petite piste. On sera très rock sur le prochain spectacle.
5: Okay.
6: On a déjà travaillé sur le titre et on sera très très rock avec du Muse, avec du Chaka Ponk, avec plein de choses qui vont claquer très très fort. On va faire un peu la fête. Ouais.
5: Ok, magnifique. Bon, on en saura plus très bientôt, mais en attendant, il faut aller donc voir Esmeralda, si vous le souhaitez, les amis.
6: Voilà, vous allez être impressionnés. Vous allez être impressionnés par la qualité du spectacle. Juste une petite précision, c'est un spectacle qu'on fait comme d'habitude en partenariat. On est en partenariat avec l'école de musique de Crolles. Donc si vous venez, vous participez également au financement de l'école de musique, l'école Musica Crolles. À chaque fois qu'on fait une représentation, c'est toujours pour apporter un peu de bénéfice, un peu d'argent supplémentaire aux associations avec lesquelles on est en partenariat. Donc venir voir le spectacle, c'est prendre beaucoup de plaisir, mais c'est également participer au financement de l'école de musique de Crolles et ça nous tient à cœur.
5: Eh bien, donc le 3 octobre, rendez-vous à l'espace Paul Jargeau à Crolles pour ce nouveau spectacle.
6: Et si, jamais vous êtes pris, vous pourrez avoir une deuxième chance parce qu'on est à la Pléiade à Alvar le 31 octobre.
5: C'est ça. Donc en octobre, il y a 2 représentations. Et puis 2027, il y en aura d'autres un petit peu, vous avez dit. Donc pas de panique si sur les 2 dates, vous n'êtes pas dispo. Vous pouvez retrouver d'ailleurs tout ça, toutes les infos sur le site internet de la compagnie. Vous tapez compagnie vocale, vous trouverez tout ce qu'il vous faut, les amis. Damien, vous, pourquoi vous chantez de base? Qu'est-ce qui vous plaît là-dedans? Qu'est-ce qui vous pousse à continuer cette pratique toujours?
6: Eh bien, moi, j'ai commencé à chanter il y a à peu près une trentaine d'années et ça me fait tellement du bien. Ça fait tellement du bien à l'âme, c'est des vibrations, c'est l'esprit de troupe aussi également qu'on a à la compagnie vocale où quand on prépare un spectacle, on est une quinzaine le matin à monter le spectacle, on passe une journée complète, on joue le soir, on le démonte. Il y a vraiment un état d'esprit troupier qui est fraternel et ça me touche vraiment. Au-delà du chant, parce que chanter bien sûr devant 400 personnes, c'est toujours un grand kiff. Quand ça soliste ou quand ça dans le cœur, c'est toujours des émotions qu'on veut faire passer au public. Et le public nous le rend à la fin, tout le monde est debout et ça procure vraiment des émotions. Et puis, dans la vie de tous les jours, je pense qu'on capitalise de ces émotions positives et puis ça nous fait du bien, quoi. Mmh. On est bien à chanter ensemble.
5: Il faut aller chanter alors, les amis. Il y a forcément une compagnie vocale tout près de chez vous. Vous, pour rappel, vous êtes basé, je crois, au Fontanil, c'est bien ça?
6: Tout à fait. Ouais. Tout à fait. Depuis maintenant 10 ans, on est une association du Fontanil-Cornillon et on rayonne sur tout le département, mais on va bientôt partir un peu plus loin. On va chanter sur Albertville, on va chanter sur Neuville-les-Dames, sur Châteaugeuse-le-Goubet. Enfin, on va dans les départements qui vont autour du département de l'Isère avec ce beau spectacle.
5: En tout cas, rendez-vous le 3 octobre à l'espace Paul Jargeau à Crolles et le 31 octobre, ça sera à la Pléiade à Alvar. Merci beaucoup Damien. Je rappelle que vous êtes donc vous président de la compagnie vocale et chanteur également, soliste même pour certains concerts. Donc merci beaucoup d'avoir partagé toutes ces infos avec nous aujourd'hui. Je ne sais pas si vous souhaitiez rajouter une dernière chose.
6: Oui, c'est super de venir supporter le spectacle vivant. Je rappelle qu'on a 9 intermittents du spectacle qu'on rémunère pour ces prestations-là. Donc quand on vient voir un spectacle, on participe également à ça, à dynamiser les intermittents du spectacle qui en ont bien besoin par ces temps difficiles. Donc faites-nous confiance et venez nous voir, vous allez vous régaler.
5: Merci beaucoup Damien, à bientôt.
6: Merci, à bientôt.
5: Bon spectacle, au revoir.

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C'était Mac Miller, les amis, sur Radio Grésil Vaudan. Il est 11h25 si vous nous écoutez en direct, 17h25 si vous écoutez la télé ou placard en rediffusion. On continue notre émission. Ce week-end, si vous êtes dans le Grésil Vaudan, n'hésitez pas à vous rendre du côté de la terrasse pour la célèbre foire au maïs. Et oui, c'est ce dimanche 4 octobre qu'elle prendra place à la terrasse. Donc, toute la journée, de 8h à 18h, un vide-grenier, fête foraine, foire commerçante, food truck, restauration. De 10h à 18h, vous aurez également le marché de créateurs, ainsi que des balades à poney qui seront disponibles. Et toute l'après-midi, une multitude d'animations, sumo, target, saucisses, cibles, archerie, twister. Tout ça, c'est gratuit pour tous, donc vous pouvez vous y rendre en famille, entre amis. Il y aura de quoi faire, c'est sûr, de quoi manger, de quoi rigoler. Donc profitez de cette belle foire au maïs, c'est ce dimanche 4 octobre, toute la journée, du côté de la terrasse. Si vous voulez retrouver toutes les infos, vous les avez, notamment sur le site internet grésivaudan-actu.org. Voilà, on continue en musique, les amis. Tout de suite, eh bien, c'est Miskin de Luigi.

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2: 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Et oui, il est 11h30, il nous reste une trentaine de minutes dans cette émission. On va pas tarder à accueillir notre prochaine invitée qui sera donc, comme promis, une hélicultrice. Elle s'appelle Emmanuelle. D'ici là, on continue en musique, tout de suite avec un titre qui est sorti tout récemment d'un album proposé par Dahi, qui est sorti là en septembre, et c'est le titre How to Pray en featuring avec Kendrick Lamar.

0: How to Pray, c'était extrait de l'album Black Boy, sorti donc tout début septembre 2026 de Daidahi. On continue tout de suite avec Kate, et cette fois c'est du côté de la France que nous retournons avec Yamé.
1: C'est good.
2: Super, c'est parti. Baby, me chante là.

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5: Les amis, savez-vous ce qu'est une hélicicultrice? Si oui, bravo à vous. Personnellement, je ne connaissais pas. Alors si vous êtes dans mon cas également, eh bien écoutez, ça tombe bien. On va découvrir ce métier ensemble aujourd'hui car nous avons le plaisir d'accueillir Emmanuelle qui est hélicicultrice. Bonjour Emmanuelle.
6: Bonjour.
5: Et merci beaucoup d'être avec nous aujourd'hui, Emmanuel, de prendre un petit peu de temps pour nous sur Radio Grozivodan. Alors, ma première question, c'est tout simplement, qu'est-ce qu'une hélicicultrice? Peut-être que certaines personnes ne savaient pas comme moi.
6: L'héliciculture, c'est l'élevage d'escargots, dans le but ensuite de les transformer et de les manger pour Noël.
5: Et voilà. Et d'ailleurs, Noël approche, donc ça tombe bien qu'on en parle. Bon, approche tout doucement, mais, mais les préparatifs se font de votre côté, si j'ai bien compris. Notamment, là, dans les dernières semaines, vous étiez en phase de ramassage, c'est bien ça?
6: Oui, c'est ça. J'ai fini le ramassage, là, il y a quelques jours. Et là, j'attaque la transformation.
5: Ok. Alors, on va essayer de comprendre un petit peu comment ça marche, tout ce métier. Donc, l'élevage d'escargots, voilà. Vous avez vous pratiquez une transformation artisanale à partir de produits frais, locaux, en plein cœur de Belledonne, ça se passe, d'où votre nom, d'ailleurs, les escargots de Belledonne. Et si j'ai bien compris, ça fait à peu près 2 ans que je crois que vous avez commencé cette aventure. Vous, Emmanuel, qu'est-ce qui vous a mené à ce métier? Est-ce que vous étiez fan de gastéropodes ou qu'est-ce qui vous a attiré là-dedans?
6: Alors effectivement, j'ai toujours aimé manger des escargots à Noël. Mais non, avant, j'étais 15 ans en banque. Et puis, j'ai eu envie de trouver un peu plus de sens à mon travail et de me rapprocher un petit peu de la nature. Et l'élevage d'escargots est arrivé comme une évidence, puisque c'était un produit qu'on pouvait du coup maîtriser de A à Z, de la naissance à la vente. Aujourd'hui, j'élève 150 000 escargots et j'espère cette année en ramasser 100 000.
5: Ok, parce que du coup, les 50 000 restants, où est-ce qu'ils sont passés?
6: Y a beaucoup de mortalité dans l'élevage d'escargots chez les escargots. En fait, l'escargot, c'est pas un animal qu'on connaît très très bien, même pas du tout. Et voire même, c'est un nuisible, donc on ne s'intéresse pas vraiment à un nuisible. Et du coup, oui, il y a beaucoup de mortalité, beaucoup de prédation. Mmh. Cette année, il y a eu le blaireau, le rat, les carabes. Enfin, bon, voilà.
5: Ok. Parce que, alors, comment ça se passe? Où est-ce que vous les élevez, ces escargots?
6: Donc, je les élève à Gonflin, dans un hameau à 800 mètres d'altitude, qui s'appelle Ruche. J'ai 3 parcs de chacun 100 mètres carrés où il y a à peu près 50 000 escargots par parc.
5: Et oui, non, pardon.
6: Ouais, ils sont du coup dans un parc avec un filet anti-oiseaux pour les protéger des prédateurs des ciels. Et ils ont des planches en fait pour se coller et des mangeoires. Okay. Donc je les nourris tous les jours. Ensuite, ils sont arrosés toutes les nuits. Et du coup, l'escargot est un animal nocturne. D'accord. Donc, quand la pluie, quand l'arrosage se met en route et puis que la pluie est tombée, ben, il sort naturellement, il mange et puis après il se recolle la journée.
5: Ok. Et j'imagine qu'on n'élève pas n'importe quelle espèce d'escargot, vous, de laquelle il s'agit par exemple?
6: Non, moi j'élève des gros gris. En fait, tous les éleveurs d'escargots élèvent soit des gros gris, soit des petits gris. L'escargot de Bourgogne ne s'élève pas. Quand on achète des escargots de Bourgogne, en fait, on achète des escargots ramassés dans l'Europe de l'Ouest, des escargots sauvages. Donc nous, on élève des gros gris.
5: Ok. Et vous les élevez de la naissance jusqu'à l'assiette, j'ai envie de dire. Ils naissent vraiment dans votre élevage, dans vos...
6: Alors cette année, je ne sais pas encore la naissance, puisque je suis encore en phase de création, parce que ça fait 3 ans, en fait. Là, c'est ma 3e saison. Et en même temps, je suis en travaux, donc pour l'instant, je ne fais pas encore la reproduction, mais j'achète mes naissins à d'autres éleveurs qui font partie du même groupement d'éleveurs d'escargots que moi. Et donc, c'est pareil, c'est des escargots qui sont nés, élevés et transformés en France.
5: D'accord, parce qu'ensuite, il est possible donc de faire reproduire ces escargots et d'entretenir l'élevage comme ça, quoi.
6: Ouais, c'est ça, bien sûr. Là, si par exemple, je me disais que l'année prochaine, je ferais de la repro, j'aurais ramassé des beaux spécimens que j'aurais laissés hiverner tout l'hiver et je les aurais réveillés en février en les mettant dans des conditions de printemps, donc de lumière et de chaleur, pour qu'ensuite ils s'accouplent et je récupère les pompes et les pompes me servent à peupler mes parcs.
5: Ok. Et donc, c'est quoi à peu près le cycle de vie d'un escargot ? Ça se passe en un an, c'est ça ?
6: Là, le cycle dans l'élevage, oui, c'est même en plus court, puisqu'en fait, en un an, on doit du coup arriver jusqu'à l'assiette. Donc, la période d'élevage, en fait, elle dure 4 mois. Okay. Je les ai mis en parc après le gel. Donc là, cette année, la météo a été fraîche quand même mi-mai. Moi, je suis à 800 mètres, donc du coup, je les ai mis en parc vers le 24 mai. Et du coup, je les ai ramassés à partir du 1er septembre. J'aurais pu les ramasser un petit peu avant cette année, parce qu'avec la sécheresse, ils étaient quand même vachement en avance et vachement gros. Mais du coup, voilà, l'organisation ne me le permettait pas, donc j'ai attaqué le 1er septembre et j'ai fini le 20 septembre.
5: Ok, et vous faites tout ça comment ? Toute seule ? Vous êtes combien dans la ferme à travailler ?
6: Ouais, je suis toute seule. Après, j'ai des amis qui me soutiennent psychologiquement et qui viennent me donner un petit coup de main aussi. Et après, je salarie pour la période de fin d'année qui est quand même une très grosse saison, enfin une très grosse période de boulot. Où du coup, là, je prends 2 saisonniers.
5: Ok. Bon, on pourra parler un petit peu peut-être des dernières étapes de transformation, préparation, tout ça. Mais juste avant, est-ce qu'il peut y avoir des encombres particuliers dans toute cette année d'élevage juste avant le ramassage? Est-ce que c'est une espèce qui est, je ne sais pas, exigeante d'une certaine manière? Vous parliez un peu de la sécheresse, par exemple. Ça n'a pas l'air de les avoir dérangés, en fait.
6: Bah si, cette année, ça a été une année très compliquée pour plein d'héliciculteurs. Moi, j'ai quand même la chance, entre guillemets, d'être à 800 mètres, d'être à l'orée de la forêt. Donc, je profite quand même beaucoup de l'humidité des arbres. Et mon terrain, en fait, n'a que 2 ans. Parce qu'en fait, ça fait 3 ans que je suis installée, mais 2 ans sur ce terrain. Donc, du coup, mon terrain n'a que 2 ans d'élevage. Donc, on va dire qu'il est encore plutôt sain et en bonne... voilà, sans trop de bactéries ou de... voilà. Mais sinon, oui, c'est clair que là, le fait qu'il n'ait pas plus de l'été, ça a été très compliqué pour eux. Et pour moi aussi, physiquement, la saison a été très difficile, quoi.
5: Ok, parce que c'est du travail de tous les jours, au final, l'élevage, comment ça se passe ?
6: Ouais, bien sûr. Bah, l'été, il faut quand même, du coup, déjà au moins nourrir, plus entretenir les abords du parc, même l'intérieur, puisque l'herbe, comme on arrose, bah, l'herbe pousse énormément. Si je laisse l'herbe pousser, bah, les escargots, ça leur fait un espèce de pont pour pouvoir sortir. Du coup, les abords, en plus, bah, c'est pareil, je suis au milieu des bois, donc toutes les branches qui tombent et qui tombent sur mon filet... voilà, ça demande quand même de l'entretien et puis de réparer ce que les prédateurs font, quoi. Le blaireau m'a fait des trous tout l'été dans mes parcs, quoi.
5: Il y a un blaireau qui vous en veut, c'est ça?
6: Oui, alors après, voilà, je connais pas assez pour savoir s'il est tout seul ou s'il a appelé d'autres copains.
5: Ouais.
6: Mais en tout cas, je l'ai bien vu, oui, à la caméra, et puis le rat aussi, quoi. Enfin, voilà, donc. À chaque fois, c'est voilà, recoudre la toile, recoller, essayer de faire un petit subterfuge pour l'éloigner. Puis ensuite, ça dure quelques jours, puis il trouve un autre endroit, puis il va à un autre endroit. Voilà, on joue au chat et à la souris, quoi.
5: Okay. Et d'ailleurs, qu'est-ce qu'ils mangent, eux, les escargots, pour le coup ? Est-ce que c'est comme dans les comptines, ils mangent des salades ?
6: Non, la salade n'est pas assez nourrissante. Ils mangent, je leur donne de l'aliment bio, même si je ne suis pas en bio. C'est des céréales en fait concassées en farine, donc il y a du maïs, du tourteau de soja, voilà, et il y a surtout beaucoup de calcium.
5: Ok.
6: Pour que du coup ils grossissent bien et que leur coquille soit bien dure.
5: Ah oui, c'est ce qui leur permet de former, ouais, la coquille. D'accord.
6: C'est ça. Sinon ils auraient une coquille trop molle, en fait.
5: Ok. Et le choix de pas forcément être en bio, ça, c'est un choix pourquoi?
6: Alors, d'abord, c'est un problème de trouver la surface. J'ai pas assez de surface pour être en bio, puisqu'il y a des exigences de nombreux mètres carrés. Et là, pour l'instant, j'y arrive pas. Je lance un petit appel si jamais quelqu'un a un bout de terrain en ruche. Et puis, c'est aussi un peu aussi, parce que commercialement, pour l'instant, c'est un petit peu compliqué. Je préfère, par exemple, avoir du persil local qui n'est pas bio que d'acheter du persil bio qui vient de je ne sais pas où dans le monde. Et ça, du coup, voilà, je trouve que bio, en plus, ce n'est pas pour les gens et pour l'escargot. Ça paraît toujours bio, en fait. Bon, voilà, ils sont élevés comme s'ils étaient bio, mais je veux pas, voilà, je préfère prendre des ingrédients autour de moi que de prendre des ingrédients
5: d'accord.
6: loin. Voilà.
5: Est-ce que vous savez s'il y en a beaucoup des hélicicultures en France ? Est-ce que vous êtes inspiré de certains, par exemple, peut-être qui sont dans que vous avez trouvé ou des amis, je sais pas ?
6: Ouais, bien sûr, j'ai fait plein de rencontres formidables dans ma formation, parce que du coup, j'ai passé un BPREA. Donc brevet professionnel de responsable d'exploitation agricole à la Motte-Servolex, qui est une école du coup reconnue pour l'héliciculture, où là-bas il y a un élevage. Et du coup, il y a un laboratoire collectif où en partie je transforme mes escargots. Et en fait, à cette occasion, je rencontre plein d'autres éleveurs. Je fais partie d'une association de producteurs, du coup, l'Aspersa, qui rassemble des producteurs généralement un peu plus du sud-est. Mais du coup, maintenant, on est en train de monter une filière nationale. Donc, il y a la filière nationale de l'héliciculture en France qui est en train de s'organiser.
5: Qu'est-ce qu'elle va permettre, cette filière ?
6: L'idée, c'est d'essayer de promouvoir déjà l'escargot français. En fait, très peu de gens savent déjà qu'un escargot de Bourgogne n'est pas un escargot français. La différence entre les escargots d'élevage et les escargots de supermarché. Voilà, essayer d'avoir un label déjà né, élevé et transformé en France, ce serait déjà bien. Faire connaître l'héliciculture parce que finalement, en fait, notre problème, c'est pas la commercialisation, notre problème, c'est la production. Il y a beaucoup de demandes et on n'arrive pas à répondre à toute la demande.
5: Ok.
6: Ça, je veux dire, de manière générale, au global. On est à peu près 450 héliciculteurs en France. Et en gros, en proportion, alors les chiffres sont peut-être un peu vieux et pas trois jours, mais en gros, 5% de la consommation d'escargots en France vient de nous. Le reste, ça vient des supermarchés et donc de l'élevage d'import, quoi.
5: D'accord, étranger.
6: Ouais.
5: Ok. Oui. Très bien. Peut-être qu'on peut parler un peu des étapes qui vous attendent là jusqu'à Noël, de préparation, transformation, avant de pouvoir les manger. Comment vous faites en fait comment ça se passe ?
6: Alors là, mes escargots, ils sont ramassés dans des filets et ils sont devant des ventilateurs puisqu'ils n'aiment pas le vent. Donc ils ferment leur opercule, ils jeûnent et ils vident leurs derniers excréments. Et ils s'endorment, en fait. Et ensuite, du coup, je les prends et je les ébouillante quand ils sont endormis. Je les décoquille, j'enlève l'hépato pancréas. Le tortillon, quoi, ce qu'on va enlever parfois, des fois sur les bulots aussi. J'enlève donc l'hépato pancréas et ensuite je fais un blanchi. Donc je les blanchis dans du sel et du vinaigre et je les surgèle. Donc ça, c'est la première étape. Et ensuite, une autre journée, c'est reprendre mes escargots blanchis, congelés, les faire cuire au courbouillon, donc un courbouillon avec du vin et des légumes et des épices.
5: Mmh.
6: Je les fais cuire et ensuite, je prépare ma farce. Et là, on remet un escargot soit dans une coquille, soit dans une croquille.
5: Une croquille c'est les coquilles qui se mangent, c'est ça ?
6: Ouais, c'est ça. C'est ça. Et ensuite, on les beurre, on les surgèle et on les ensache. Et après, voilà. Et donc, en fait, on fait tout notre stock. Moi, par exemple, il faudrait que tout mon stock soit prêt pour le 15 novembre. Puisque du coup, après, je suis au marché de Noël de Grenoble à partir cette année, je crois, du 20 novembre. Et que mon calendrier, ça commence le vendredi. Enfin, du coup, c'est assez, assez rythmé.
5: Ok, c'est sportif.
6: Ouais,
5: et en fait, il n'y a qu'une seule saison en fait, pour manger les escargots, en tout cas produits en France. Là. Okay.
6: Oui, c'est ça. Puis même, je veux dire, en tout cas, même des escargots de supermarché, finalement, la vente se fait tout le temps. En gros, en fin d'année, un peu début d'année, on en mange après un petit peu encore pour Pâques, mais après, personne ne mange des escargots l'été. Quoi. Enfin,
5: okay.
6: C'est un peu le plaisir de l'hiver. Quoi.
5: Et voilà. est-ce qu'il y a d'autres manières de les manger, différentes recettes? Est-ce que vous expérimentez des choses en transformation ou pas encore?
6: Alors, j'ai envie, bien sûr, d'expérimenter des choses. Pour l'instant, c'est un petit peu compliqué. J'essaie déjà d'avoir mon rythme de croisière sur ce qui est le plus vendu. Après, c'est vrai que j'aimerais bien arriver à faire... Là, déjà, je fais des panini au marché de Noël de Grenoble. Panini avec donc des escargots, du fromage de raclette et des oignons au vin blanc. Et après, j'aimerais bien arriver à faire, j'aimerais bien faire des petits plats à emporter dans des bocaux, un petit plat à consommer comme ça dans le bocal.
5: Tout prêt.
6: Avec voilà un peu des champignons, de la crème. Bon, voilà, j'aimerais bien faire un petit plat, voilà, puisse consommer même par exemple pour les gens au boulot le midi.
5: Bon. Ok. Trop bien. Voilà. Bon, écoutez, la vérité, c'est que moi, j'ai jamais goûté un escargot, donc ça me donne envie de tester. Je pense qu'il y en a plein d'autres, hein, qui n'ont jamais essayé.
6: Eh bien, passez me voir au marché de Noël de Grenoble du 20 novembre au 24 décembre.
5: Et ben voilà, on pourra tester les paninis.
6: Moi, ma saisonnière.
5: Magnifique. Pour finir un petit peu... Emmanuel, déjà merci beaucoup pour toutes vos réponses. Mais voilà,
6: merci
5: après là 2-3 ans d'avant.
6: Vous intéressez aux escargots.
5: C'est bien, c'est au cœur de Belledonne, c'est dans le Grésivaudan, donc c'est d'autant plus chouette de vous avoir aujourd'hui. Est-ce que là, après 2-3 ans d'aventure, est-ce que vous imaginiez ça comme ça en vous lançant dans cette reconversion dans l'élevage, ou est-ce que vous adaptez beaucoup de choses finalement au fur et à mesure du temps? Comment vous voyez la chose après 2-3 ans?
6: Alors c'est sûr que oui, à chaque fois, tous les ans, je modifie quelque chose et à chaque fois, j'évolue. Ça, c'est un peu le truc qui ne s'arrêtera jamais. En rigolant, je dis tout le temps que peut-être que dans 15 ans, j'arrêterai de changer, mais dans 15 ans, je pense que je ne fais peut-être plus d'escargots. Enfin, je ne sais pas, c'est quand même un métier qui est très difficile physiquement, en termes d'heures et... Et puis ben je suis agricultrice, donc c'est pas très rémunérateur non plus. Bon, voilà, c'est une passion, c'est d'avoir envie de faire quelque chose qui a du sens, et puis ça correspond à une étape d'une vie. Voilà, prochain objectif là, avoir mon labo chez moi, et quand j'aurai mon labo chez moi, déjà ce sera plus simple en termes d'organisation.
5: En tout cas, merci beaucoup Emmanuel pour votre temps aujourd'hui. Bon courage pour toute la suite là, puisque du coup c'est la période de l'année où c'est le plus sportif, j'ai l'impression.
6: Oui.
5: Mais merci beaucoup. Je rappelle que donc vous êtes hélicicultrice pour votre ferme donc d'élevage d'escargots qui s'appelle les Escargots de Belledonne, située à Gonselin. Voilà, merci encore. Je ne sais pas, est-ce que vous souhaitiez rajouter une dernière chose peut-être, ou on a fait le tour?
6: Non. Merci à vous de vous intéresser à l'héliciculture et surtout manger des escargots français.
5: le message est transmis. Merci beaucoup Emmanuel, et puis à bientôt.
6: Merci à vous.
5: Merci.
6: Au revoir.
5: Au revoir.

Les amis, cette émission touche à sa fin. Et oui, la télé au placard, c'est fini pour aujourd'hui. Un grand merci à toutes et à tous de nous avoir écoutés. Un grand merci à tous nos invités du jour. Bien sûr, nous avions en début d'émission la compagnie Vocale avec son président Damien Brochier qui nous présentait leur tout dernier spectacle Esmeralda, à découvrir notamment ce 3 octobre à l'espace Paul Jargeau. Une magnifique comédie musicale avec une trentaine de choristes, des musiciens, des solistes, des costumes, des décors. Ça va en jeter. Donc voilà, si vous souhaitez, n'hésitez pas à aller voir ce spectacle Esmeralda. Merci beaucoup également à Emmanuel, qui est donc hélicicultrice pour la ferme Les Escargots de Beldon située à Goncelin. Merci à elle de nous avoir partagé tout son savoir et toutes ses connaissances. Merci à vous de nous avoir écoutés. Juste avant ça, on écoutait The Craziest Things. C'était un titre de Trombone Shorty, tromboniste et chanteur de la Nouvelle-Orléans. Et tout de suite, c'est sur Nicholas Payton and the Butcher que l'on se quitte. Et ce chouette petit saxophone que vous entendez au creux de votre oreille. Il est 11h58 si vous nous écoutez en direct. Dans quelques instants, ce seront les informations de Radio France Internationale. Si vous écoutez la rediffusion, il est donc presque 18h. Je vous souhaite à tous un très très beau week-end. Pour rappel, aujourd'hui, le 28 septembre, c'est la journée mondiale du droit à l'avortement. Voilà, et pour deuxième rappel, il existe un numéro national anonyme et gratuit 08 00 08 11 11 qui est disponible pour répondre à toutes les questions sur la sexualité, la contraception et l'interruption volontaire de grossesse. N'hésitez pas si vous souhaitez en savoir plus. Merci à vous de nous avoir écoutés encore une fois. Gros bisous à tous. On se retrouve nous demain pour toujours plus d'actualités locales dans le Grésivaudan. Et puis profitez bien d'ici là. Gros bisous.

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1: 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Les midi à Paris, 10h en temps universel. Le journal, c'est tout de suite avec vous, Arnaud Souk, bonjour.
2: Bonjour Caroline, bonjour à tous. À la une, Emmanuel Macron vient de s'exprimer à Metz. Le président français qui a fait le déplacement en Lorraine au dernier jour de la visite apostolique du pape Léon XIV. Emmanuel Macron réaffirme le rôle majeur de l'Europe dans un contexte géopolitique plus que jamais bousculé par les guerres. Pedro Sanchez accueilli par des manifestations à Barcelone ce matin. La contestation grandit en Espagne face à la crise du logement incarnée par une octogénaire expulsée de chez elle la semaine dernière. Des manifestants bloqué ce matin plusieurs axes majeurs de la capitale catalane en marge de la visite du Premier ministre. Dans ce journal également, la montée d'un sentiment anti-ukrainien en Pologne, quelques jours après l'attaque par un réfugié venu d'Ukraine d'une abbaye dans le sud-est du pays. Un prêtre a été tué, 4 personnes ont dû être hospitalisées par ailleurs. Et puis, sur une note plus légère, on terminera ce journal par une histoire de la photographie animalière près de 2 siècles après le premier cliché connu d'un animal. Une exposition se déroule en ce moment à Arles, dans le Gard, en France, et nous en dit plus sur le regard posé par l'homme sur l'animal. Le pape est à Metz, donc en Lorraine, ce lundi, au dernier jour de sa visite apostolique en France. Léon XIV est depuis ce matin au centre des congrès Robert Schuman, l'un des fondateurs de l'Europe, pour un discours justement pro-européen, mais également un discours de paix. Avant de rentrer au Vatican, il célébrera à 16h, heure de Paris, une messe en présence. On l'a appris ce matin via un communiqué de l'Élysée en présence d'Emmanuel Macron. Le président est lui aussi présent depuis ce matin au centre Robert Schuman et vient justement de s'exprimer lui aussi sur la nécessité de l'Europe de garder son unité.
3: Ici, à Metz, nous sommes heureux de vous recevoir, très Saint-Père, pour vous entendre, pour apprendre de vous. Car ici bat le cœur millénaire de l'Europe, une Europe qui protège, unit et agit. Une Europe souveraine et démocratique, habitée par ce projet de paix et de prospérité. Une Europe qui doit retrouver le courage de ses fondateurs, oui, le courage, pour devenir la puissance de paix, d'indépendance et de démocratie qu'elle a à être. Le courage pour ne pas céder au repli, à la haine de l'autre, au retour des nationalismes qui divisent.
2: En Espagne, la mobilisation pour le droit au logement ne faiblit pas, avec des actions menées depuis 2 nuits à Madrid, la capitale, où des centaines de personnes campent à la Puerta del Sol, endroit emblématique de la ville, avec la ferme intention de continuer à le faire tant qu'il n'y aura pas eu de progrès sur la crise du logement qui frappe le pays. Trouver un appartement, être capable de le payer devient de plus en plus compliqué. Le Premier ministre Pedro Sanchez dit en avoir conscience et présentera demain, lors d'un conseil des ministres, un décret visant à protéger les locataires, baptisé décret Marie-Carmen, du nom d'une retraitée de 87 ans expulsée de chez elle. En attendant, le chef du gouvernement espagnol est arrivé à Barcelone ce lundi, où des manifestants ont là aussi mené plusieurs actions surprises en coupant la circulation pour faire pression sur l'exécutif. Élise Gazingel.
4: Des actions surprises ont été menées à 4 endroits stratégiques de Barcelone. Les manifestants du droit au logement ont coupé la circulation ce lundi en pleine heure de pointe, avec des pancartes réclamant notamment des baux renouvelables indéfiniment, le gel des loyers ou encore la protection des locataires en risque d'expulsion, le tout dans un décret appelé Marie-Carmen. Marie-Carmen, le nom de cette locataire de 87 ans, expulsée à Madrid la semaine dernière après 70 ans dans son appartement, racheté par un fonds d'investissement qui voulait presque tripler son loyer. C'était la goutte d'eau pour la population qui se mobilise partout dans le pays, donc, et ici à Barcelone, alors que Pedro Sanchez, le chef du gouvernement, est attendu. Les manifestants veulent faire pression ici pour que l'exécutif s'engage à signer dès demain mardi ce décret. Une nouvelle manifestation est d'ailleurs prévue cet après-midi à 19h. Rappelons que le logement est la principale préoccupation pour plus de 40% des Espagnols. Élise Gazangel, Barcelone, RFI.
2: Sur le front de la guerre en Iran, Téhéran affirme qu'aucune nouvelle discussion n'est prévue avec les États-Unis. Et ce, malgré les affirmations du président Donald Trump qui a laissé entendre ces dernières heures qu'elle pourrait rapidement reprendre sur fond notamment toujours de blocage du détroit d'Hormuz. La guerre en Iran qui devrait par ailleurs permettre à Total Energy d'enregistrer des résultats records en 2026. Le groupe annonce ce lundi une augmentation de son dividende de plus de 5% par an à compter de l'exercice en cours et au moins jusqu'en 2030. Le géant pétrogazier vise par ailleurs une augmentation de 2 à 3% par an de sa production entre 2030 et 2035. RFI midi 5 à Paris, 10h05 en temps universel, dont l'actualité également, voilà, qui n'est pas de nature à apaiser la montée du sentiment de haine de certains Polonais envers les réfugiés ukrainiens. L'un d'entre eux, un homme de 31 ans, a attaqué au couteau jeudi dernier une abbaye dans le sud-est de la Pologne. Un prêtre est mort. 4 personnes ont par ailleurs dû être hospitalisées. À Varsovie, la correspondance d'Adrien Sarlat.
5: Le crâne recouvert de bandages, un œil au beurre noir, le père Adrian a tenu hier sa première homélie depuis le drame. Il fait partie des victimes, blessées lors de l'attaque au couteau de jeudi.
6: Ici, j'aimerais vous demander de ne pas tenir pour responsable le peuple dont l'auteur des faits était originaire. Il ne s'agit des agissements que d'une seule personne. Personne d'autre n'est coupable. Je vous demande donc de ne pas répondre au mal par le mal.
5: Un message de tolérance et de bienveillance qui répond à la haine anti-ukrainienne attisée par le drame qui a secoué l'entièreté du pays. Le parti d'extrême droite Confédération de la Couronne polonaise, mené par le sulfureux Grzegorz Braun, en a même profité pour dresser un parallèle entre l'incident et les massacres de Volhynie, durant lesquels les nationalistes ukrainiens rassemblaient les villageois polonais dans les églises pour les assassiner durant la Seconde Guerre mondiale. Une rhétorique qui inquiète Alexandre Pestrikov, le coordinateur de la maison ukrainienne à Varsovie.
7: Un seul incident comme celui-ci suffit à convaincre nombre de personnes que les Ukrainiens représentent un danger, qu'ils sont capables de tuer et que certains prennent même du plaisir à tuer des Polonais.
5: Sujet à de graves troubles psychiatriques, le suspect n'a toujours pas pu être interrogé sur ses motivations. Adrien Sarlat, Varsovie. RFI.
2: Il a démissionné ce lundi de son poste de président de la Serbie. Aleksandar Vučić ne quitte pas pour autant la scène politique, loin de là, puisqu'il se lance dans la campagne pour devenir Premier ministre au terme des élections législatives du mois prochain. Un scrutin anticipé qu'il a lui-même convoqué, cédant à la pression de la rue et des manifestations anti-gouvernementales qui agitent le pays depuis bientôt 2 ans. En Afrique, le Nigeria, toujours en proie au kidnapping de masse et aux rançons demandées par les auteurs. 80 personnes ont été enlevées dans le nord du pays au cours du week-end, en majorité des femmes. Plusieurs gangs armés ont agi dans des attaques distinctes samedi et dimanche. En Asie, des pluies diluviennes ces derniers jours. 56 morts dans le nord-ouest de l'Inde, selon les autorités locales. En Birmanie, un glissement de terrain a causé la mort de 8 personnes. Bilan identique en Thaïlande après des inondations. Des milliers d'habitants se sont par ailleurs réfugiés dans des centres d'accueil dans la capitale Bangkok. Ils sont devenus les stars des réseaux sociaux ces dernières années, mais ont toujours fasciné l'homme et affolé les objectifs des appareils photo depuis 1842. Et le premier cliché montrant un mouton ou un bélier, c'est selon presque 2 siècles de photos animales, sont exposées en ce moment à Arles, dans les Bouches-du-Rhône, en France, au travers des yeux de 200 photographes. Chiens, chats, mouettes et autres bestioles posent devant l'objectif, avec derrière les œuvres rien de moins que la question du regard que porte l'humain sur l'animal. Elisabeth Lécry.
8: Le chaton joueur qu'on prend en photo sur le canapé, l'éléphant regardé à travers les barreaux du zoo, le documentaire animalier qu'on regarde le dimanche soir. Depuis 2 siècles, l'animal n'a jamais quitté l'objectif. Tout commence par la curiosité scientifique. Dès les débuts de la photographie, on veut comprendre comment un animal se déplace, marche, vole, décomposer son mouvement image par image, comme au ralenti. Nathalie Erschdorfer, commissaire de l'exposition.
9: Quand on regarde au 19e siècle ce qu'il se joue, c'est vraiment parallèlement à l'empire, les empires coloniaux qui vont extraire des animaux pour nous les amener en Europe. Fondamentalement, c'est aussi le 19e siècle, le moment où on va classifier le monde, classifier le vivant. Mais ce monde des animaux va être avant tout un monde qui va être là pour être analysé, étudié dans le détail, et analysé, étudié, cadré, c'est exploité.
8: S'impose donc très vite la question de la domination. Le zoo, le cirque, l'animal de compagnie, mis en scène comme un enfant, à travers ces deux siècles d'images animalières, c'est le même constat qui s'impose toujours. Nous photographions les animaux, mais c'est bien nous que ces clichés révèlent.
2: L'exposition modèle animal à la mécanique générale à Arles jusqu'au 4 octobre. Et puis les footballeurs de l'équipe de France jouent ce soir en Belgique. La deuxième journée de Ligue des Nations, coup d'envoi à 20h45 heure de Paris. En l'absence de Kylian Mbappé, le sélectionneur des Bleus, Zinedine Zidane, a nommé Ousmane Dembélé capitaine. Midi et presque 10 minutes sur RFI à Paris, lors de retrouver 8 milliards de voisins.
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11: Ebola sévit en République démocratique du Congo. Cette 17e épidémie en RDC a été officiellement déclarée le 15 mai. Jamais les habitants de l'Ituri, la province qui concentre plus de 90% des cas, n'ont connu une telle vague d'Ebola. Il n'y a à ce jour aucun vaccin contre la souche qui s'étend dans l'est du pays. Le pic de l'épidémie reste à venir, assurent des soignants, et sa propagation pourrait toucher rapidement les zones isolées qui connaissent des conflits meurtriers depuis plusieurs années. Pourquoi eux ? En RDC, ces familles décimées par Ebola en Ituri, déjà meurtries par la guerre. Un grand reportage signé Coralie Pierret.
12: Rodi. Jambo, pasteur. Merci beaucoup. Merci.
13: C'est chez vous ici ?
14: Oui, c'est chez moi ici. C'est le quartier Salongo. Bon, je m'appelle le révérend pasteur Batonda Bauer.
13: Quand on pousse la porte, la cour paraît immense, vide ou presque. Quelques chaises en plastique que l'on sort de la petite maison au toit en tôle, quelques poules qui picorent discrètement dans un coin. Autour du pasteur, sa sœur, une grand-mère déjà âgée, et deux de ses enfants, à peine sortis de l'adolescence. Ici, plus personne ne s'enlace ni se serre la main. C'est un deuil étrange, discret, confiné.
14: C'est pas dur. J'ai perdu des enfants, et ma belle-fille et ma femme. Oui.
13: C'est sa femme, Angèle, qui est partie la première. Ils étaient mariés depuis 1982 et allaient bientôt fêter leurs 45 ans de mariage. Angèle souffrait de tension et puis un jour, elle a senti que quelque chose ne tournait pas rond. Alors, elle est allée consulter.
14: Elle a fait 4 jours à l'hôpital Sémé. Bon, à ce moment-là, l'organisation des centres d'Ebola n'était pas encore sur le terrain. On mélangeait les gens comme ça dans l'hôpital, hein, tout ça, etc. Hein?
13: À l'hôpital, le médecin prononce un mot, Ebola. Il lui dit qu'elle est cas suspect. Alors Angèle panique. Elle fuit pour se réfugier chez son fils aîné, John. Mais là-bas, son état se dégrade. Ceux qui la soignent, sa fille, Nana Myriam, son fils, John, sa belle-fille, Sahara, et depuis mon passage chez le pasteur, le frère de sa belle-fille, Innocent, tous tombent malades tour à tour et meurent à quelques jours d'intervalle.
14: Vous voyez que les gens qui les gardaient, par exemple, sont négatifs. Hein? Même ma sœur ici, elle était là pour la garder. Même moi ici, ouais, je suis négatif.
13: Hein? Vous avez été testé ?
14: Oui. Hein? Alors on ne sait pas, c'est la volonté de Dieu. Je connais leur destinée, là où ils sont partis. Je suis sûr qu'ils sont dans les paradis.
13: Le pasteur est désormais seul face à ces questions. Il reste ceux qui ont survécu, comme les deux petits de son fils aîné John, désormais orphelin. Ils ont été recueillis par leur oncle un peu plus loin, dans un autre quartier de Bounia. Dans la capitale de la province de l'Ituri, ce qui frappe, c'est que personne n'est épargné. Une voisine, un parent, une amie, tout le monde ici connaît quelqu'un qui est mort d'Ebola. Et parfois, les vies se terminent ici. Devant moi, il y a l'un des 3 centres de traitement Ebola de Bounia, de grandes tentes blanches, alignées. À l'intérieur, une femme de 40 ans vient de mourir, et avec elle, une famille de plus qui bascule dans le deuil.
15: Ils attendent le corbillard ?
16: Oui, ils attendent le corbillard et ils voulaient être sûrs que notre équipe a déjà préparé le corps. Donc je suis rassurée pour dire « nous sommes prêts ».
13: Maria Machako est médecin Elle coordonne la réponse médicale de Médecins Sans Frontières, l'ONG qui a ouvert ce centre de traitement le 30 mai.
16: Alors, ici, c'est l'entrée. Il y a la zone verte et après, il y a la zone rouge où sont hospitalisés les patients. Donc, ici, c'est la zone verte, mais quand même, par mesure de sécurité, toujours laver les mains avant d'entrer dans la zone verte. Peut-être je vais vous demander de le faire avant de continuer.
13: Sur un coin d'herbe, quelques soignants s'accordent un moment de répit, une bouteille d'eau à la main. Juste à côté, un autre rituel commence. Ils s'habillent deux par deux, de la tête aux pieds, dans des combinaisons jaunes. Ce jaune vif que tout le monde a en tête dès qu'on évoque Ebola.
15: Il s'appelle comment, lui ?
17: Sylvain.
13: On note les prénoms des soignants sur le front parce qu'ils sont méconnaissables. Maria Machaco m'explique qu'au bout de deux semaines d'activité, le centre avait déjà doublé ses capacités d'accueil, que de 36, ils sont passés à près de 80 lits.
16: Il est clair que la situation, elle est encore hors contrôle. Chaque jour, on court derrière l'épidémie.
13: Autour de nous, des ouvriers s'activent à coups de pelle. Le centre doit s'agrandir à toute vitesse pour atteindre 100 lits. Ici, on construit dans l'urgence parce que pour l'instant, la structure déborde.
16: Tous les jours, malheureusement, on renvoie quelques patients parce qu'on a pas de place. Certains sont orientés vers les autres centres de traitement. On appelle les collègues pour savoir est-ce qu'il y a des lits disponibles. Et je dois avouer qu'il est arrivé qu'il n'y ait des lits disponibles nulle part. Les patients, ils rentrent à la maison et on essaie de les rappeler dès qu'on a un espace qui se dégage dans les CTI.
13: Mais est-ce que les patients n'arrivent pas un peu tard ?
16: Absolument. La majorité de nos patients, ils arrivent dans ce qu'on appelle la phase humide, c'est-à-dire avec les diarrhées, vomissements et les saignements parfois. Et ça, c'est une phase quand même très avancée de la maladie.
12: C'est bon.
15: Merci. Bon courage.
13: Meshack Birawanga n'a jamais pu être admis à temps dans un hôpital. Cet adolescent, Mariam ne le connaissait pas, mais c'est elle qui me parle de lui. On est debout devant la porte de son restaurant et c'est ici qu'elle l'a vu s'effondrer en pleine rue.
18: J'ai été tellement traumatisée, ça m'a vraiment choquée.
13: Le 12 juin, Meshack et son père traversent la ville sur une moto. Vers 15h, au niveau du rond-point Kappa, le garçon vacille en vomissant. C'est sur le parvis de la pharmacie, voisine de la cantine de Mariam, qu'il va mourir en saignant du nez.
18: Ce jour-là, les gens de la riposte Ebola sont venus. Ils ont désinfecté ici. Ils ont pris le corps. Mais le papa qui avait transporté le jeune homme est rentré chez lui, parmi la communauté. Il y a un risque de contamination.
13: Depuis, Mariam a peur d'avoir été infectée. Elle sait que la fièvre hémorragique Ebola se transmet par contact avec les fluides corporels. Elle sait aussi que le virus reste redoutable, même après le dernier souffle. Depuis l'apparition de la maladie, accompagner ses morts, selon la tradition, est devenu impossible.
15: On va aller à côté d'une tombe là-bas.
19: Ok, ça va. Je me présente, et je suis représentant en second du cimetière Nyamurongo. Le prénom c'est Janvier.
20: Là, on est en train d'enterrer la personne qui est décédée hier des suites de la maladie d'Ebola. Et c'est la Croix-Rouge qui s'en occupe.
13: Le cercueil est à peine déposé que les quatre volontaires de la Croix-Rouge s'en vont aussitôt. Ils portent des bottes blanches, des blouses et des gants verts. Leurs protections sont minimales, certains sans masque sur le visage.
20: J'étais là le jour où la Croix-Rouge a été agressée.
13: L'agression remonte au 1er juin. Plusieurs agents sont violemment tabassés pendant des funérailles. Ils travaillent pour la Croix-Rouge, l'organisation chargée d'imposer un protocole sanitaire strict pendant les obsèques pour empêcher toute contamination. C'est ce qu'on appelle les enterrements dignes et sécurisés,
18: les EDS.
20: Un groupe de jeunes ne croyait pas que la personne était décédée d'Ebola. Alors ils ont voulu ouvrir le cercueil pour être sûr que la personne se trouvait dedans. Ils se sont battus avec la police et les militaires qui étaient sur place. Les forces de l'ordre avaient tiré pour rétablir l'ordre.
18: Et je veux pas vous déranger, quoi, c'est ça ?
14: Oui.
18: Aujourd'hui, l'enterrement se fait en présence de la police et de l'armée. Ici, au milieu des tombes, on mesure à quel point le quotidien des habitants a basculé. À Bounia, on

0: Quand on quitte Boulia et qu'on s'enfonce dans les pistes de l'Itouri, la réalité des hôpitaux change. À Fataki, les médecins pensent surtout des blessures par balle ou par arme blanche, les stigmates des affrontements entre l'armée et les milices communautaires qui durent depuis des décennies. Dans les deux salles de chirurgie, il y a ce générateur qui tourne sans arrêt. Et puis, parmi les patients, il y a aussi cet homme de 45 ans, allongé, son bras douloureux et très gonflé. Jean-Claude Cato est son anesthésiste. Il explique qu'il faut changer ses pansements tous les deux jours.
1: L'os était broyé, ça demande application. Mais jusqu'à maintenant, on n'a pas le matériel.
2: Et il ne peut pas aller dans un autre centre de santé qui aurait le matériel ?
1: Souvent, on envoie ça à Salama. Salama, pour le moment, on a fermé à cause de l'épidémie d'Ebola.
0: La clinique Salama à Bounia, la capitale de l'Itouri, a rouvert après plusieurs semaines de fermeture pour décontamination quand des cas d'Ebola avaient été détectés. Le plateau chirurgical de la clinique, géré par Médecins Sans Frontières, est lui toujours fermé.
2: Bonjour docteur.
0: Ebola a aussi fini par rattraper Fataki. Pour le docteur Diodoné Mboussa, le médecin-chef de l'hôpital, tout commence vraiment le 18 mai. Ce jour-là, on lui amène un père et son fils. La mère venait de mourir.
3: Son petit garçon de 15 mois était tombé malade. Le papa avait pris fuite. Et par après, le papa était revenu encore chez nous. Mais c'était presque au stade final.
0: Ils sont décédés à quelques jours d'intervalle, soignés avec les moyens du bord.
3: C'est après les événements malheureux que les équipements étaient venus. Même pour le prélèvement, c'était un peu largement en retard.
0: Testé le 22 mai, les résultats du père, positifs, sont arrivés le 11 juin, plus de trois semaines après sa mort. Avec l'arrivée d'Ebola, la crainte, c'est de voir le système de santé déjà fragile s'enliser un peu plus. Pour comprendre comment le virus s'est propagé dans la province, il faut prendre de la hauteur. Direction Mongualou, à environ 80 km au nord de Bounia, à bord d'un hélicoptère. Vu du ciel, le vert de la forêt s'ouvre d'un coup sur une entaille orangée, criblée de petits cratères, des trous creusés à la main. C'est ça les mines d'or artisanales. Dans ce territoire, qui paraît hors du monde, les groupes armés locaux contrôlent ces gisements. Les ONG n'entraient jamais avant l'arrivée d'Ebola et l'État reste une présence lointaine. C'est pourtant ici que tout a commencé. Mongualou est l'épicentre de l'épidémie.
4: Bienvenue dans la zone rouge.
2: Ah là, il n'y a personne.
5: On n'a pas des malades.
2: Et c'est comme ça d'habitude ou...
5: Non, d'habitude, c'est pas comme ça.
0: Au dispensaire Notre-Dame, la peur d'Ebola paralyse les soins ordinaires. Et l'infirmière, Aimée, s'inquiète que les patients finissent par mourir dans l'ombre d'autres maladies. Elle pousse la porte de la salle d'isolement pour les cas suspects Ebola, une petite pièce sans fenêtre, aménagée à la va-vite, avec deux lits, dont un sans matelas.
5: Avant, on avait reçu un cas, mais il s'est évadé quand on a appelé l'ambulance déjà. Alors, c'est pour cela, comme il était, sur ces matelas-là, on a enlevé d'abord les matelas. La population, jusque-là, la population n'a pas bien accueilli les formations. C'est pour cela que, vous voyez, il y a aussi la diminution des fréquentations des malades. Ils ont peur.
0: Cette peur, elle se ressent aussi aux abords de l'hôpital général, où depuis peu, un centre de traitement Ebola, un CTE, a été installé. Il y a des matins où les équipes médicales découvrent des corps déposés pendant la nuit devant l'entrée. D'autres ne sont jamais réclamés par les proches.
6: Il y a des cas où les familles sont en train d'abandonner le corps.
2: Pourquoi ?
6: On ne sait pas.
0: Alors, il reste dans la morgue improvisée, une petite pièce installée un peu à l'écart des bâtiments. Le docteur Serge Lémy préside la branche provinciale de la Croix-Rouge. Il a fait le déplacement depuis Bounia, entre autres pour gérer ces cas.
6: Il y a trois corps abandonnés qui sont là, dont les membres de famille sont introuvables. Il faut signaler que les corps qui sont issus de CTE, la famille a la tendance de mépriser, de tourner le dos contre le corps et laisser abandonner le corps au niveau de CTE. Et c'est le cas aujourd'hui. Donc tous ces corps-là, on nous a notifiés.
2: Donc là, nous sommes à l'entrée de l'hôpital général de Mongoualou. À ma droite, il y a le CTE, le centre de traitement Ebola. Et c'est à cet endroit que des tentes ont été brûlées au tout début de l'épidémie. La population n'acceptait pas l'installation du centre de traitement Ebola. Là, nous sommes dans la cour. Il y a beaucoup de véhicules ONG, Action contre la faim, Médecins sans frontières. Il y a des véhicules des agences des Nations Unies aussi.
7: Chez nous, il n'y a pas les dimanches. Tous les jours, on est ici. Du matin, on vient à 8h. Des fois, on rentre, on quitte à 20h. Si, on n'a pas fini tout.
0: Quand il marche dans les couloirs, le docteur Richard Lecoudou garde toujours ses clés serrées dans la main. Il dirige cet hôpital depuis 5 ans et n'avait jamais connu une telle crise. Même si, dit-il, la prise en charge des patients s'améliore, le docteur guette encore le pire.
7: Nous sommes dans la région où tout le monde reste encore malade. Nous supposons que bientôt, là, on aura encore beaucoup plus de cas que les passés.
2: Est-ce que vous pouvez nous faire un petit bilan de comment est-ce que ça se passe ici à l'hôpital? Parce qu'il y a un CTE qui a été installé. Est-ce que vous êtes débordé par les cas? Est-ce que vous arrivez à gérer à peu près?
7: Au début, ce n'était pas facile. Hein, on était vraiment débordé. Pourquoi débordé? Les personnes ne savaient pas prendre à charge la maladie à virus Ebola.
0: 6 de ses collègues soignants ont déjà été emportés par la maladie. En RDC, l'épidémie a officiellement été annoncée le 15 mai, mais le virus a commencé à se propager à Mongoualou plusieurs mois auparavant. Et à l'hôpital, ils ont soigné pendant des semaines sans protection, livrés à eux-mêmes.
7: Du coup, il y a eu cette manque de confiance qui s'est installée entre la population locale et l'hôpital général de référence de Mongoualou, où les gens voulaient beaucoup plus aller se faire consulter ailleurs que de venir ici parce qu'il y avait trop de décès intra-hospitaliers.
8: Bonjour, ça va?
9: Ça va et vous?
0: À Mongoualou, les rumeurs ont envahi les esprits. Certains racontent que la maladie vient des humanitaires, des blancs ou des soignants. Mais l'histoire la plus tenace s'est construite autour de ce malade de février, le probable patient zéro. Les gens présents à ses funérailles sont morts juste après. Scientifiquement, c'est sûrement à partir de là que l'épidémie s'est propagée. Mais dans les têtes, c'est devenu le point de départ de tous les soupçons.
9: Au début, on a commencé à parler de ce que c'est le cercueil qui tuait les gens ici. Jusqu'à ce qu'on a découvert que les gens ne mouraient pas de ce cercueil, c'était suite à ces virus aussi et des bols.
0: À plus de 70 ans, le pasteur de Gratien Kassereka n'avait jamais connu une telle maladie.
9: Il y a la peur ici, non? Parce que l'épidémie ne s'est jamais abattue sur Mongoualou ici. Quand les gens meurent comme ça à Cascade, non, ça fait mal pour lui.
0: Il a vu la mort de près quand il a été hospitalisé. Il est le premier patient guéri, le premier à avoir vaincu le virus Ebola ici. Alors depuis sa sortie, il passe ses journées dans les couloirs de l'hôpital avec les équipes, juste pour être là, parler aux malades et tenter de les rassurer.
9: Ça, c'était une grande sensibilisation aussi. Quand on m'a vu guéri, parce que tous ceux qui montaient ici, même les gens qui m'ont précédé, ils ne faisaient que partir ou quitter ce monde.
0: Comme beaucoup à Mongoualou et dans le pays, le pasteur s'en remet à Dieu. En Itouri, on vit avec la sensation d'avancer sur un fil. Que se passera-t-il si la maladie continue de se propager dans les camps de déplacés, peuplés d'environ 1 million de personnes? Que se passera-t-il si la maladie gagne du terrain dans ces zones où des groupes armés se font la guerre depuis des décennies? Selon les autorités congolaises, un mois et demi après le début officiel de l'épidémie, au moins 377 personnes sont déjà décédées. Mais selon de nombreux soignants, personne ne connaît réellement l'ampleur de l'épidémie.
10: Pourquoi eux? En RDC, ces familles décimées par Ebola, en Ituri, déjà meurtries par la guerre. Un grand reportage de Coralie Pierret, réalisation Pauline Leduc.
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0: Attends, je sais pas si je suis bien. Hein.
1: Sérieux, c'est énervé. On continue.
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1: Oh, c'est pas possible.

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Bonjour, eh bien, il n'y a pas si longtemps, je vous avais, je crois, accablé avec une émission qui se passait en URSS avec vraiment de la musique un peu académique, un peu guindée. Finalement, c'était un petit peu rigolo, un peu surréaliste. Alors, je me rattrapais aujourd'hui et nous sommes avec un groupe qui s'appelle Ersatzmusika. Ce sont des 6 musiciens berlinois qui ont passé une grande partie de leur vie en URSS. Et ils ont immigré à Berlin au début des années 90. Et à Berlin, ils ont commencé à enrichir la diaspora russe avec des projets musicaux très variés. Donc on va les écouter, entre autres. Et on écoutera aussi tout à l'heure Vladimir Vysotsky, qui était aussi un musicien dissident en URSS. Donc là, on est un peu avec la nostalgie de l'underground. À l'époque, ces musiciens qui jouaient, on va dire, dans des coins un peu cachés. Et d'ailleurs, ça, ce sera un petit clin d'œil pour plus tard, justement, un petit passage de la musique de Goran Bregovic, Underground, justement, tout à l'heure.

0: Ah, la voix rocailleuse de Vladimir Vysotsky, on peut dire que c'est une espèce de Brassens dissident, ironique et surtout très rebelle.
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C'est Irina Dubrovskaya qu'on entend chanter. Elle chante en anglais, c'est vrai. C'est elle qui est à l'origine du groupe qui a été formé en 2006. Bon, on va dire que l'anglais, c'est une langue un peu fédératrice parce qu'elle nous dit que depuis l'effondrement de l'Union soviétique, eh bien, beaucoup de ses amis se sont dispersés un peu dans le monde entier. Et l'idée, justement, c'était de faire de la musique et de partager avec tous les amis. C'est donc une espèce de clin d'œil à l'URSS défuntes comme des vieilles cartes postales d'un passé révolu, mais il y a quand même beaucoup d'allusions qui évoquent le manque de liberté.

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1: Voilà, et puis chose promise, eh bien chose due, c'est un petit clin d'œil à l'Underground, comme je vous avais dit, puisque c'est précisément un morceau du film Underground d'Emir Kusturica, Emir Kusturica qui était yougoslave, composé par Goran Bregovic, et c'est, on va dire, une version un peu nostalgique des années 60, façon, eh bien, Goran Bregovic, et je vous donne rendez-vous, eh bien, à la semaine prochaine. Au revoir.

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2: 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Un événement dans le cadre du mois de la transition alimentaire.
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3: 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Dans une gestuelle fulgurante, acrobatique et féline, deux individus habillés de cuir noir s'entrechoquent et s'accompagnent dans un espace restreint. Pendant 40 minutes haletantes, ils traversent les étapes maladroites, violentes et touchantes de la rencontre avec l'autre. Rendez-vous le 2 octobre à l'Espace Aragon à Villarbonneau pour découvrir ce spectacle et cet artiste originaire de Pontcharra en Isère.
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1: 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Et oui, le 3 octobre à 20h30, venez pour un bal folk unique. 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

Vous venez d'entendre Say Something, extrait de l'album I've Missed You All These Years de la chanteuse folk Sarah Cahoon, sorti le 28 août chez Sub Pop et distribué par Modulor.

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0: Et bonjour, bonjour à toutes et à tous et bienvenue dans la télé au placard, l'émission de Grésy Vaudan Actu. Les amis, j'espère que vous allez bien, que vous avez passé un bon week-end. Nous sommes aujourd'hui le lundi 28 septembre 2026 et ça fait plaisir, on est reparti pour une semaine d'actualité locale, culturelle, sociale dans le Grésy Vaudan. Avec la télé au placard de 11h à midi en direct, de 17h à 18h en rediffusion. Le 28 septembre, aujourd'hui, eh bien c'est très important car c'est une journée en laquelle nous célébrons la journée mondiale pour le droit à l'avortement. Ce 28 septembre, eh oui, rappelons que l'interruption volontaire de grossesse IVG est un droit fondamental. Pourtant, beaucoup de personnes ne savent pas toujours où trouver des informations sur quelles sont les méthodes possibles ou comment être accompagnées dans leur démarche. Alors, puisque c'est la journée mondiale, aujourd'hui, je vous ai sélectionné 5 choses à savoir sur l'IVG. À commencer par 1, l'avortement est donc un droit fondamental inscrit dans la Constitution française depuis mars 2024. 2. Le délai légal pour avorter dépend de la méthode choisie. Une IVG médicamenteuse est réalisable jusqu'à 7 semaines de grossesse et une IVG instrumentale pratiquée jusqu'à 14 semaines de grossesse. 3. L'IVG est accessible à toutes les femmes, majeures ou mineures, sans condition d'âge, et toutes les femmes peuvent bénéficier d'un anonymat total pour pratiquer un avortement si elles en font la demande. Et la prise en charge de l'IVG est protégée par le secret médical. 4. L'ensemble des frais liés à l'IVG est remboursé à 100% par l'assurance maladie, sans avance de frais, aucun dépassement d'honoraires n'est autorisé. Et 5 pour finir, puisqu'on ne peut pas tout dire ici, de fausses informations, on n'a pas le temps de tout dire, de fausses informations circulent beaucoup sur l'avortement, comme par exemple l'IVG rend stérile ou diminue la fécondité, les mineurs doivent demander l'accord parental, et c'est pourquoi les femmes qui font ce choix doivent être accompagnées et recevoir une information claire et accessible. Et pour cela, il y a notamment un numéro national anonyme et gratuit qui est en place. C'est le 0800 08 11 11. Vous pouvez le retrouver bien sûr sur Internet. Et ce numéro est disponible pour répondre à toutes les questions sur la sexualité, la contraception et l'IVG. Et sinon, vous pouvez bien sûr également vous rendre dans un des centres des plannings familiales, par exemple à Grenoble ou dans le Grésy Vaudan, ou autres centres de santé sexuelle qui sont là pour vous accueillir, vous informer et vous orienter pour toutes les questions concernant les droits sexuels et reproductifs. Voilà les amis, le 28 septembre, c'est la journée mondiale pour le droit à l'avortement qui est inscrit dans la Constitution depuis mars 2024. C'était tout pour cette journée mondiale. Et on passe tout de suite au sommaire de notre émission, les amis.
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0: Au programme de notre émission de la télé au placard, les amis, nous commencerons avec une interview qui va parler chant, qui va parler chant, voilà, tout simplement. On commencera avec la compagnie vocale, qui est une association basée sur la commune du Fontanil et qui a pour objectif de promouvoir le chant polyphonique dans le domaine des musiques actuelles par la création de spectacles d'envergure mêlant principalement chant choral et mise en scène. Et dernièrement, ils présentent leur nouveau spectacle, il s'appelle Esmeralda, dans les salles de l'Isère. Donc on va prendre le temps d'en parler un petit peu et de vous rappeler les prochaines dates. Je crois qu'il y en aura dans pas longtemps à Crolles justement. En fin d'émission, on aura le droit à une nouvelle interview, cette fois celle d'une hélicicultrice. Mais est-ce que vous savez ce qu'est une hélicicultrice? Si vous le savez, bravo, moi je ne le savais pas. Un indice, cette personne élève un animal, mais lequel? Et bien si vous ne savez toujours pas, ou si vous avez envie d'en savoir plus sur ce métier, restez avec nous car en fin d'émission, nous recevrons Emmanuelle qui est hélicicultrice en Belledonne. Voilà pour le programme les amis, j'espère qu'il vous convient. Quoi qu'il en soit, on est parti en musique comme d'habitude, aujourd'hui avec un titre de Aretha Franklin, et ça s'appelle « Respect ».

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6: Le nouveau spectacle Esmeralda de la compagnie vocale est à découvrir dans les salles de l'Isère, les amis. Une adaptation de la comédie musicale Notre-Dame de Paris qui invite le public à replonger dans les amours et les tourments des personnages mythiques du roman de Victor Hugo. Alors pour nous en dire un petit peu plus tout de suite sur ce magnifique spectacle, nous avons le plaisir d'accueillir Damien Brochier. Bonjour Damien.
7: Bonjour tout le monde.
6: Et merci d'être avec nous aujourd'hui, Damien. Vous êtes le président de la compagnie vocale, donc. Et
7: tout à fait.
6: Vous chantez également dans la compagnie ?
7: Absolument.
6: Magnifique.
7: Je chante dans la compagnie, soit dans le chœur sur un spectacle sur deux, soit avec le rôle de Frollo. Parce qu'on a deux équipes de solistes titulaires, j'allais dire. Un Frollo, une Esmeralda, un Quasimodo et une Fleur de Lys pour un spectacle. Et puis le spectacle d'après, c'est l'autre team qui fait les solos. Pour Kroll ce samedi, ce n'est pas moi qui ferai Frollo, c'est Patrice, un autre soliste de la compagnie vocale, habitant de Kroll d'ailleurs, qui aura le rôle de Frollo dans cette représentation.
6: Ok, c'est pour varier un petit peu, que tout le monde puisse être un peu sur le devant de la scène donc.
7: Ça, et puis pour assurer la sécurité du spectacle, parce que c'est un spectacle tellement ambitieux, tellement qualitatif, qu'il faut qu'absolument à chaque fois on ait des solistes de qualité qui soient dispo. Donc on évite les risques d'avoir quelqu'un qui est malade ou blessé ou hospitalisé ou qui aurait un problème de famille. Et il faut qu'on puisse le remplacer par quelqu'un qui connaît parfaitement le rôle.
6: Et donc quand on n'est pas soliste, comme vous par exemple à l'espace Paul Jargeau, là, la prochaine, vous êtes donc dans le cœur quoi.
7: Absolument, dans le cœur, et je fais partie de la Cour des Miracles, qui est un personnage en soi de la comédie musicale de Notre-Dame de Paris. Donc on est une trentaine sur scène, il y a 5 ou 6 solistes, et puis tout le reste du cœur joue et met en scène la Cour des Miracles, qui sont les migrants qui arrivent sur le parvis de Notre-Dame, et comme le raconte l'histoire de Victor Hugo dans Notre-Dame de Paris.
6: En plus de 30 choristes et des 5 solistes, il y a aussi 4 musiciens, si je ne me trompe pas, qui vous accompagnent sur scène pour donner vie donc à ce spectacle. Et est-ce que pour ceux qui ne connaisseraient pas du tout en fait Notre-Dame de Paris, vous pouvez un peu nous expliquer l'histoire, je ne sais pas, nous teaser, qu'est-ce que ça raconte tout ça?
7: Alors, Quasimodo est un enfant trouvé qui a été accueilli par Frollo et élevé dans l'église, dans la cathédrale Notre-Dame de Paris. Et puis, c'est une période où... comme un peu aujourd'hui, c'est d'actualité, on a un peu peur des migrants qui entrent dans Paris, et donc du coup, les migrants que sont Esmeralda et les bohémiennes et bohémiens qui arrivent à Paris font un peu peur à toute la population, et c'est le capitaine Phébus qui est chargé d'assurer la sécurité, mais Phébus, Quasimodo, Frollo tombent tous amoureux de la belle Esmeralda, et voilà toute l'histoire, toute l'intrigue qui se met autour de ces tourments et ces amours dont on parlait dans l'introduction tout à l'heure. Donc c'est que va-t-il advenir des amours de chacun? Frollo qui est repoussé dans ses retranchements sur son droit d'aimer ou pas, sur Phébus qui était également tombe amoureux de Esmeralda mais qui est également destiné à se marier avec Fleur de Lys. Donc toutes ces intrigues sont en place, et puis pour aller jusqu'à Quasimodo qui va devenir un peu la tête de turc de tout le monde et qui va être rattrapé par la police, j'allais dire, pour être torturé, et Esmeralda qui est à la fin aussi emprisonnée.
6: Ok. Bon, en tout cas, Esmeralda, c'est un spectacle que vous pourrez découvrir donc très prochainement, notamment le 3 octobre, c'est ce week-end là, à l'espace Paul Jargeau avec la compagnie vocale.
7: Tout à fait.
6: Pourquoi ce choix en fait? Pourquoi vous avez choisi ce spectacle en particulier? Est-ce que c'est une concertation que vous avez entre tous les choristes ou il y a quelqu'un qui tranche pour tout le monde? C'est vous le président?
7: Alors,
6: qui tranche?
7: Non, bien sûr que non. On a un conseil d'administration composé de 15 personnes, et puis à chaque fois, on travaille sur quel est le prochain projet qu'on va mettre en place. Nous sortions du spectacle Voyage qui a très très bien tourné sur le département, et on s'est dit tiens, qu'est-ce qu'on pourrait faire? Et puis, on s'est penché sur la comédie musicale Notre-Dame de Paris. C'était un gros défi pour nous. On a hésité avant de se lancer, parce qu'il ne faut surtout pas se louper. Et on a réussi à produire un spectacle exceptionnel. Tout à l'heure, vous parliez de musiciens. On a 4 musiciens professionnels sur le spectacle, mais on a également tout un environnement, costumes, décors, mise en scène, effets spéciaux, son lumière. C'est du semi-pro, c'est presque du professionnel. Quand les spectateurs finissent de voir le spectacle, ils nous disent vraiment on a été impressionnés par le professionnalisme de la prestation. Donc c'est vraiment du spectacle de très haut niveau qu'on produit. Et là, on est déjà en train de préparer le prochain. On continue de tourner en 2027 sur le spectacle Esmeralda, mais le nouveau chœur a été constitué avec de nouvelles auditions qui ont été passées pour prévoir la prochaine création de la compagnie vocale en 2028.
6: Alors, qu'est-ce que on a le droit de savoir déjà de quoi il s'agit ou pas encore?
7: Ah, je sais pas si je peux vous dire, mais je vais vous laisser une petite piste. On sera très rock sur le prochain spectacle.
6: Okay.
7: On a déjà travaillé sur le titre et on sera très très rock avec du Muse, avec du Chaka Ponk, avec plein de choses qui vont claquer très très fort. On va faire un peu la fête. Ouais.
6: Ok, magnifique. Bon, on en saura plus très bientôt, mais en attendant, il faut aller donc voir Esmeralda si vous le souhaitez, les amis.
7: Voilà, vous allez être impressionnés. Vous allez être impressionnés par la qualité du spectacle. Juste une petite précision, c'est un spectacle qu'on fait comme d'habitude en partenariat. On est en partenariat avec l'école de musique de Crolles. Donc si vous venez, vous participez également au financement de l'école de musique, l'école Musica Crolles. À chaque fois qu'on fait une représentation, c'est toujours pour apporter un peu de bénéfice, un peu d'argent supplémentaire aux associations avec lesquelles on est en partenariat. Donc, venir voir le spectacle, c'est prendre beaucoup de plaisir, mais c'est également participer au financement de l'école de musique de Crolles et ça nous tient à cœur.
6: Eh bien, donc le 3 octobre, rendez-vous à l'espace Paul Jargeau à Crolles pour ce nouveau spectacle.
7: Et si, jamais vous êtes pris, vous pourrez avoir une deuxième chance parce qu'on est à la Pléiade à Alvar le 31 octobre.
6: C'est ça. Donc en octobre, il y a 2 représentations. Et puis 2027, il y en aura d'autres un petit peu, vous avez dit. Donc pas de panique si sur les 2 dates, vous n'êtes pas dispo. Vous pouvez retrouver d'ailleurs tout ça, toutes les infos sur le site internet de la compagnie. Vous tapez compagnie vocale, vous trouverez tout ce qu'il vous faut, les amis. Damien, vous, pourquoi vous chantez de base? Qu'est-ce qui vous plaît là-dedans? Qu'est-ce qui vous pousse à continuer cette pratique toujours?
7: Eh bien, moi, j'ai commencé à chanter il y a à peu près une trentaine d'années et ça me fait tellement du bien. Ça fait tellement du bien à l'âme, c'est des vibrations, c'est l'esprit de troupe aussi également qu'on a à la compagnie vocale où quand on prépare un spectacle, on est une quinzaine le matin à monter le spectacle, on passe une journée complète, on joue le soir, on le démonte. Il y a vraiment un état d'esprit troupier qui est fraternel et ça me touche vraiment. Au-delà du chant, parce que chanter bien sûr devant 400 personnes, c'est toujours un grand kiff. Quand ça soliste ou quand ça dans le cœur, c'est toujours des émotions qu'on veut faire passer au public. Et le public nous le rend à la fin, tout le monde est debout et ça procure vraiment des émotions. Et puis, dans la vie de tous les jours, je pense qu'on capitalise de ces émotions positives et puis ça nous fait du bien, quoi. Mmh. On est bien à chanter ensemble.
6: Il faut aller chanter alors, les amis. Il y a forcément une compagnie vocale tout près de chez vous. Vous, pour rappel, vous êtes basé, je crois, au Fontanil, c'est bien ça?
7: Tout à fait. Ouais. Tout à fait. Depuis maintenant 10 ans, on est une association du Fontanil-Cornillon et on rayonne sur tout le département, mais on va bientôt partir un peu plus loin. On va chanter sur Albertville, on va chanter sur Neuville-les-Dames, sur Châteaugeange-le-Goubet. Enfin, on va dans les départements qui vont autour du département de l'Isère avec ce beau spectacle.
6: En tout cas, rendez-vous le 3 octobre à l'espace Paul Jargeau à Crolles et le 31 octobre, ça sera à la Pléiade à Alvar. Merci beaucoup Damien. Je rappelle que vous êtes donc vous président de la compagnie vocale et chanteur également, soliste même pour certains concerts. Donc merci beaucoup d'avoir partagé toutes ces infos avec nous aujourd'hui. Je ne sais pas si vous souhaitiez rajouter une dernière chose.
7: Oui, c'est super de venir supporter le spectacle vivant. Je rappelle qu'on a 9 intermittents du spectacle qu'on rémunère pour ces prestations-là. Donc quand on vient voir un spectacle, on participe également à ça, à dynamiser les intermittents du spectacle qui en ont bien besoin par ces temps difficiles. Donc faites-nous confiance et venez nous voir, vous allez vous régaler.
6: Merci beaucoup Damien, à bientôt.
7: Merci, à bientôt.
6: Et bon spectacle. Au revoir.

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C'était Mac Miller, les amis, sur Radio Grésil Vaudan. Il est 11h25 si vous nous écoutez en direct, 17h25 si vous écoutez la télé ou placard en rediffusion. On continue notre émission. Ce week-end, si vous êtes dans le Grésil Vaudan, n'hésitez pas à vous rendre du côté de la terrasse pour la célèbre foire au maïs. Et oui, c'est ce dimanche 4 octobre qu'elle prendra place à la terrasse. Donc, toute la journée, de 8h à 18h, un vide-grenier, fête foraine, foire commerçante, food truck, restauration. De 10h à 18h, vous aurez également le marché de créateurs, ainsi que des balades à poney qui seront disponibles. Et toute l'après-midi, une multitude d'animations, sumo, target, saucisses, cibles, archerie, twister. Tout ça, c'est gratuit pour tous, donc vous pouvez vous y rendre en famille, entre amis. Il y aura de quoi faire, c'est sûr, de quoi manger, de quoi rigoler. Donc profitez de cette belle foire au maïs, c'est ce dimanche 4 octobre, toute la journée, du côté de la terrasse. Si vous voulez retrouver toutes les infos, vous les avez, notamment sur le site internet grésivaudan-actu.org. Voilà, on continue en musique, les amis. Tout de suite, eh bien, c'est Miskin de Luigi.

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2: 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Et oui, il est 11h30, il nous reste une trentaine de minutes dans cette émission. On va pas tarder à accueillir notre prochaine invitée qui sera donc, comme promis, une hélicultrice. Elle s'appelle Emmanuelle. D'ici là, on continue en musique, tout de suite avec un titre qui est sorti tout récemment d'un album proposé par Dahi, qui est sorti là en septembre, et c'est le titre How to Pray en featuring avec Kendrick Lamar.

0: How to Pray, c'était extrait de l'album Black Boy, sorti donc tout début septembre 2026 de Daidahi. On continue tout de suite avec Kate, et cette fois c'est du côté de la France que nous retournons avec Yamé.
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6: Les amis, savez-vous ce qu'est une hélicicultrice? Si oui, bravo à vous. Personnellement, je ne connaissais pas. Alors si vous êtes dans mon cas également, eh bien écoutez, ça tombe bien. On va découvrir ce métier ensemble aujourd'hui car nous avons le plaisir d'accueillir Emmanuelle qui est hélicicultrice. Bonjour Emmanuelle.
7: Bonjour.
6: Et merci beaucoup d'être avec nous aujourd'hui, Emmanuelle, de prendre un petit peu de temps pour nous sur Radio Grozivodan. Alors, ma première question, c'est tout simplement, qu'est-ce qu'une hélicicultrice? Peut-être que certaines personnes ne savaient pas comme moi.
7: L'héliciculture, c'est l'élevage d'escargots, dans le but ensuite de les transformer et de les manger pour Noël.
6: Et voilà, et d'ailleurs Noël approche, donc ça tombe bien qu'on en parle. Bon, approche tout doucement, mais, mais les préparatifs se font de votre côté, si j'ai bien compris. Notamment là, dans les dernières semaines, vous étiez en phase de ramassage, c'est bien ça?
7: Oui, c'est ça. J'ai fini le ramassage, là, il y a quelques jours. Et là, j'attaque la transformation.
6: Ok. Alors, on va essayer de comprendre un petit peu comment ça marche tout ce métier. Donc, l'élevage d'escargots, voilà. Vous avez vous pratiquez une transformation artisanale à partir de produits frais, locaux, en plein cœur de Belledonne, ça se passe. D'où votre nom, d'ailleurs, les escargots de Belledonne. Et si j'ai bien compris, ça fait à peu près 2 ans que je crois que vous avez commencé cette aventure. Vous, Emmanuel, qu'est-ce qui vous a mené à ce métier? Est-ce que vous étiez fan de gastéropodes ou qu'est-ce qui vous a attiré là-dedans?
7: Alors effectivement, j'ai toujours aimé manger des escargots à Noël. Mais non, avant, j'étais 15 ans en banque. Et puis, j'ai eu envie de trouver un peu plus de sens à mon travail et de me rapprocher un petit peu de la nature. Et l'élevage d'escargots est arrivé comme une évidence, puisque c'était un projet qu'on pouvait du coup maîtriser de A à Z, de la naissance à la vente. Aujourd'hui, j'élève 150 000 escargots et j'espère cette année en ramasser 100 000.
6: Ok, parce que du coup, les 50 000 restants, où est-ce qu'ils sont passés?
7: Y a beaucoup de mortalité dans l'élevage d'escargots chez les escargots. En fait, l'escargot, c'est pas un animal qu'on connaît très très bien, même pas du tout. Et voire même, c'est un nuisible, donc on ne s'intéresse pas vraiment à un nuisible. Et du coup, oui, il y a beaucoup de mortalité, beaucoup de prédation. Mmh. Cette année, il y a eu le blaireau, le rat, les carabes.
6: Ok. Parce que, alors, comment ça se passe? Où est-ce que vous les élevez, ces escargots?
7: Donc, je les élève à Gonflin, dans un hameau à 800 mètres d'altitude, qui s'appelle Ruche. J'ai 3 parcs de chacun 100 mètres carrés où il y a à peu près 50 000 escargots par parc.
6: Et oui, non, pardon.
7: Ouais, ils sont du coup dans un parc avec un filet anti-oiseau pour les protéger des prédateurs des ciels. Et ils ont des planches en fait pour se coller et des mangeoires. Okay. Donc je les nourris tous les jours. Ensuite, ils sont arrosés toutes les nuits.

0: nuit. Et du coup, l'escargot est un animal nocturne. D'accord. Donc, quand la pluie, enfin, quand l'arrosage se met en route et puis que la pluie est tombée, ben, il sort naturellement, il mange et puis après il se recolle la journée.
1: Ok. Et j'imagine qu'on n'élève pas n'importe quelle espèce d'escargot, vous, de laquelle il s'agit par exemple?
0: Non, moi j'élève des gros gris. En fait, tous les éleveurs d'escargots élèvent soit des gros gris, soit des petits gris. L'escargot de Bourgogne ne s'élève pas. Quand on achète des escargots de Bourgogne, en fait, on achète des escargots ramassés dans l'Europe de l'Ouest, des escargots sauvages. Donc nous, on élève des gros gris.
1: Ok. Et vous les élevez de la naissance jusqu'à l'assiette, j'ai envie de dire. Ils naissent vraiment dans votre élevage, dans vos...
0: Alors cette année, enfin là, je ne sais pas encore la naissance, puisque je suis encore en phase de création, parce que ça fait 3 ans, en fait, là c'est ma 3e saison. Et en même temps, je suis en travaux, donc pour l'instant, je ne sais pas encore la reproduction, mais j'achète mes naissins à d'autres éleveurs qui font partie du même groupement d'éleveurs d'escargots que moi. Et donc, c'est pareil, c'est des escargots qui sont nés, élevés et transformés en France.
1: D'accord, parce qu'ensuite, il est possible donc de faire reproduire ces escargots et d'entretenir l'élevage comme ça, quoi.
0: Ouais, c'est ça, bien sûr. Là, si par exemple, je me disais que l'année prochaine, je ferais de la repro, j'aurais ramassé des beaux spécimens que j'aurais laissés hiverner tout l'hiver et je les aurais réveillés en février en les mettant dans des conditions de printemps, donc de lumière et de chaleur, pour qu'ensuite ils s'accouplent et je récupère les pompes et les pompes me servent à peupler mes parcs.
1: Ok. Et donc c'est quoi à peu près le cycle de vie d'un escargot? Ça se passe en un an, c'est ça?
0: Là, le cycle dans l'élevage, oui, c'est même en plus court, puisqu'en fait, en un an, on doit du coup arriver jusqu'à l'assiette. Donc la période d'élevage, en fait, elle dure 4 mois. Okay. Je les ai mis en parc après le gel. Donc là, cette année, la météo a été fraîche quand même mi-mai. Moi, je suis à 800 mètres, donc du coup, je les ai mis en parc vers le 24 mai. Et du coup, je les ai ramassés à partir du 1er septembre. J'aurais pu les ramasser un petit peu avant cette année, parce qu'avec la sécheresse, ils étaient quand même vachement en avance et vachement gros. Mais du coup, voilà, l'organisation ne me le permettait pas, donc j'attaquais le 1er septembre et j'ai fini le 20 septembre.
1: Ok, et vous faites tout ça comment? Toute seule? Vous êtes combien dans la ferme à travailler?
0: Ouais, je suis toute seule. Après, j'ai des amis qui me soutiennent psychologiquement et qui viennent me donner un petit coup de main aussi. Et après, je salarie pour la période de fin d'année qui est quand même une très grosse saison, enfin une très grosse période de boulot, où du coup, là, je prends 2 saisonniers.
1: Ok. Bon, on pourra parler un petit peu peut-être des dernières étapes de transformation, préparation, tout ça. Mais juste avant, est-ce qu'il peut y avoir des encombres particuliers dans toute cette année d'élevage juste avant le ramassage? Est-ce que c'est une espèce qui est, je sais pas, exigeante d'une certaine manière? Vous parliez un peu de la sécheresse par exemple, ça n'a pas l'air de les avoir dérangés en fait?
0: Bah si, cette année ça a été une année très compliquée pour plein d'héliciculteurs. Moi j'ai quand même la chance, entre guillemets, d'être à 800 mètres, d'être à l'orée de la forêt, donc je profite quand même beaucoup de l'humidité des arbres. Et mon terrain en fait n'a que 2 ans, parce qu'en fait ça fait 3 ans que je suis installée, mais 2 ans sur ce terrain, donc du coup mon terrain n'a que 2 ans d'élevage, donc on va dire qu'il est encore plutôt sain et en bonne voilà, sans trop de bactéries ou de voilà, mais sinon oui, c'est clair que là le fait qu'il n'y ait pas plus de l'été, ça a été très compliqué pour eux et pour moi aussi physiquement. La saison a été très difficile, quoi.
1: Ok, parce que c'est du travail de tous les jours au final, l'élevage, comment ça se passe?
0: Ouais, bien sûr. Bah, l'été, il faut quand même du coup déjà au moins nourrir, plus entretenir les abords du parc, même l'intérieur, puisque l'herbe, comme on arrose, l'herbe pousse énormément. Si je laisse l'herbe pousser, les escargots, ça leur fait un espèce de pont pour pouvoir sortir. Du coup, les abords, en plus, c'est pareil, je suis au milieu des bois, donc toutes les branches qui tombent et qui tombent sur mon filet. Voilà, ça demande quand même de l'entretien et puis de réparer ce que les prédateurs font, quoi. Le blaireau m'a fait des trous tout l'été dans mes parcs, quoi.
1: Il y a un blaireau qui vous en veut, c'est ça?
0: Oui, alors après, voilà, je connais pas assez pour savoir s'il est tout seul ou s'il a appelé d'autres copains.
1: Ouais.
0: Mais en tout cas, je l'ai bien vu, oui, à la caméra, et puis le rat aussi, quoi. Enfin, voilà, donc À chaque fois, c'est voilà, recoudre la toile, recoller, essayer de faire un petit subterfuge pour l'éloigner. Puis ensuite, ça dure quelques jours. Puis il trouve un autre endroit. Puis il va à un autre endroit. Voilà, on joue au chat et à la souris, quoi.
1: Okay. Et d'ailleurs, qu'est-ce qu'ils mangent, eux, les escargots, pour le coup? Est-ce que c'est comme dans les comptines, ils mangent des salades?
0: Non, non, non. La salade n'est pas assez nourrissante. Ils mangent, je leur donne de l'aliment bio, même si je ne suis pas en bio. C'est des céréales en fait concassées en farine, donc il y a du maïs, du tourteau de soja, voilà, et il y a beaucoup, surtout beaucoup de calcium.
1: Okay.
0: Pour que du coup ils grossissent bien et que leur coquille soit bien dure.
1: Ah oui, c'est ce qui leur permet de former la coquille. D'accord.
0: C'est ça. Sinon ils auraient une coquille trop molle en fait.
1: Ok. Et le choix de pas forcément être en bio, ça, c'est un choix pourquoi?
0: Alors, d'abord, c'est un problème de trouver la surface. J'ai pas assez de surface pour être en bio, puisqu'il y a des exigences de nombreux mètres carrés. Et là, pour l'instant, j'y arrive pas. Je lance un petit appel si jamais quelqu'un a un bout de terrain en ruche. Et puis, c'est aussi un peu aussi parce que commercialement, pour l'instant, c'est un petit peu compliqué. Je préfère, par exemple, avoir du persil local qui n'est pas bio que d'acheter du persil bio qui vient de je sais pas où dans le monde.
1: Mmh, ok.
0: C'est des... Et ça, du coup, voilà, je trouve que bio, en plus, enfin, c'est pas pour les gens et pour l'escargot, ça paraît toujours bio, en fait. Bon voilà, ils sont élevés comme s'ils étaient bio, mais je veux pas, voilà, je préfère prendre des ingrédients autour de moi que de prendre des ingrédients
1: d'accord.
0: Loin. Voilà.
1: Est-ce que vous savez s'il y en a beaucoup des hélicicultrurs en France? Est-ce que vous êtes inspiré de certains, par exemple, peut-être qui sont dans leur, que vous avez trouvé ou des amis, je sais pas.
0: Oui, bien sûr, j'ai fait plein de rencontres formidables dans ma formation, parce que du coup j'ai passé un BPREA. Donc brevet professionnel de responsable d'exploitation agricole à La Motte Servolex, qui est une école du coup reconnue pour l'héliciculture, où là-bas il y a un élevage. Et du coup il y a un laboratoire collectif où en partie je transforme mes escargots, et en fait à cette occasion je rencontre plein d'autres éleveurs. Je fais partie de l'association de producteurs, du coup l'Aspersa, qui rassemble des producteurs généralement un peu plus du sud-est. Mais du coup, maintenant, on est en train de monter une filière nationale. Donc, il y a la filière nationale de l'héliciculture en France qui est en train de s'organiser.
1: Qu'est-ce qu'elle va permettre, cette filière?
0: L'idée, c'est d'essayer de promouvoir déjà l'escargot français. En fait, très peu de gens savent déjà qu'un escargot de Bourgogne n'est pas un escargot français. La différence entre les escargots d'élevage et les escargots de supermarché. Donc voilà, essayer d'avoir un label déjà né, élevé et transformé en France, ce serait déjà bien. Faire connaître l'héliciculture parce que finalement, en fait, notre problème, c'est pas la commercialisation, notre problème, c'est la production. Il y a beaucoup de demandes et on n'arrive pas à répondre à toute la demande.
1: Ok.
0: Ça, je veux dire, de manière générale, au global. On est à peu près 400, 350 héliciculteurs en France. Et en gros, en proportion, alors les chiffres sont peut-être un peu vieux et pas trois jours, mais en gros, 5% de la consommation d'escargots en France vient de nous. Le reste, ça vient des supermarchés et donc de l'élevage d'import, quoi.
1: D'accord, étranger.
0: Ouais.
1: Ok. Oui. Très bien. Peut-être qu'on peut parler un peu des étapes qui vous attendent là jusqu'à Noël, de préparation, transformation, avant de pouvoir les manger. Comment vous faites en fait comment ça se passe?
0: Alors là, mes escargots, ils sont ramassés dans des filets et ils sont devant des ventilateurs puisqu'ils n'aiment pas le vent. Donc ils ferment leur opercule, ils jeûnent, ils vident leurs derniers excréments. Et ils s'endorment, en fait. Et ensuite, du coup, je les prends et je les ébouillante quand ils sont endormis. Je les décoquille, j'enlève les pâtes au pancréas. Voilà, le tortillon, quoi, ce qu'on va enlever parfois, des fois, sur les bulots aussi. J'enlève donc les pâtes au pancréas et ensuite, je fais un blanchi. Donc, je les blanchis dans du sel et du vinaigre et je les surgèle. Donc, ça, c'est la première étape. Et ensuite, une autre journée, c'est reprendre mes escargots blanchis, congelés, les faire cuire au courbouillon, donc un courbouillon avec du vin et des légumes et des épices.
1: Mm-hmm.
0: Je les fais cuire et ensuite, je prépare ma farce. Et là, on remet un escargot soit dans une coquille, soit dans une croquille.
1: Donc les croquis, ah c'est les croquis qui se mangent, c'est ça?
0: Ouais, c'est ça,
1: D'accord.
0: ouais, c'est ça. C'est ça. Et du coup, et ensuite, voilà, on les beurre, on les surgèle et on les ensache. Et après, voilà. Et donc, en fait, on fait tout notre stock. Il faut que moi, par exemple, il faudrait que tout mon stock soit prêt pour le 15 novembre. Puisque du coup, après, je suis au marché de Noël de Grenoble à partir cette année, je crois, du 20 novembre. Que mon calendrier, ça commence le vendredi. Enfin, du coup, c'est assez rythmé.
1: Ok, c'est sportif. Et
0: Ouais,
1: en
0: c'est
1: fait,
0: ça.
1: il n'y a qu'une seule saison en fait pour manger les escargots. Bah,
0: Ouais.
1: en tout cas, produits en France là. Ok.
0: Oui, bah c'est ça. Puis même, enfin, je veux dire, en tout cas, même des escargots de supermarché, finalement, la vente se fait tout le temps, en gros, en fin d'année, un peu début d'année. On en mange après un petit peu encore pour Pâques, mais après, personne trop mange des escargots l'été, quoi. Enfin, c'est
1: Ok.
0: un peu le plaisir de l'hiver, quoi.
1: Et
0: Voilà.
1: est-ce qu'il y a d'autres manières de les manger, différentes recettes. Est-ce que vous expérimentez des choses en transformation ou pas encore?
0: Alors, j'ai envie, bien sûr, d'expérimenter des choses. Pour l'instant, c'est un petit peu compliqué. J'essaie déjà d'avoir mon rythme de croisière sur ce qui est le plus vendu. Après, c'est vrai que j'aimerais bien arriver à faire. Là, déjà, je fais des paninis au marché de Noël de Grenoble. Paninis avec donc des escargots, du fromage de raclette et des oignons au
1: Ok.
0: vin blanc. Et après, j'aimerais bien arriver à faire, j'aimerais bien faire des petits plats à emporter dans des bocaux, un petit plat à consommer comme ça, dans le bocal,
1: Tout prêt.
0: avec, voilà, un peu des champignons, de la crème. Bon, voilà, j'aimerais bien faire un petit plat, voilà, que je puisse consommer, même par exemple pour les gens au boulot le midi. Bon.
1: Ok, trop bien.
0: Voilà.
1: Bon, écoutez, la vérité, c'est que moi, j'ai jamais goûté un escargot, donc ça me donne envie de tester. Je pense qu'il y en a plein d'autres hein, qui n'ont jamais essayé.
0: Eh ben,
1: Mais.
0: passez me voir au marché de Noël de Grenoble du 20 novembre au 24 décembre.
1: Et ben voilà,
0: Je vous
1: on pourra
0: ferai,
1: tester les
0: moi ou
1: paninis.
0: ma saisonnière.
1: Magnifique. Pour finir un petit peu, Emmanuel, déjà merci beaucoup pour toutes vos réponses. Mais voilà,
0: Merci
1: après
0: à
1: là,
0: vous
1: 2-3 ans
0: de vous
1: d'avant.
0: intéresser aux escargots.
1: Bah, c'est bien, c'est au cœur de Belledonne, c'est dans le Grésivaudan, donc c'est d'autant plus chouette de vous avoir aujourd'hui. Est-ce que là, après 2-3 ans d'aventure, est-ce que vous imaginez ça comme ça, en vous lançant dans cette reconversion dans l'élevage? Ou est-ce que vous adaptez beaucoup de choses finalement au fur et à mesure du temps? Ouais, comment vous voyez la chose après 2-3 ans?
0: Alors c'est sûr que oui, à chaque fois, tous les ans, je modifie quelque chose et à chaque fois, j'évolue. Ça, c'est un peu le truc qui ne s'arrêtera jamais. En rigolant, je dis tout le temps que peut-être que dans 15 ans, j'arrêterai de changer, mais dans 15 ans, je pense que je ferai peut-être plus d'escargots. Enfin, je sais pas, c'est quand même un métier qui est très difficile physiquement, en termes d'heures Et puis ben, je suis agricultrice, donc c'est pas très rémunérateur non plus. Bon, voilà, c'est une passion, c'est d'avoir envie de voilà de faire quelque chose qui a du sens, et puis ça correspond à une étape d'une vie. Voilà, prochain objectif là, avoir mon labo chez moi, et quand j'aurai mon labo chez moi, déjà, ce sera plus simple en termes d'organisation.
1: En tout cas, merci beaucoup Emmanuel pour votre temps aujourd'hui. Ben, bon courage pour toute la suite là, puisque du coup c'est la période de l'année où c'est le plus sportif, j'ai l'impression.
0: Oui.
1: Mais merci beaucoup. Je rappelle que donc vous êtes hélicicultrice pour votre ferme donc d'élevage d'escargots qui s'appelle les Escargots de Belledonne, située à Gonselin. Voilà, merci encore. Je ne sais pas, est-ce que vous souhaitiez rajouter une dernière chose peut-être ou on a fait le tour?
0: Ben non, merci à vous de voilà de vous intéresser à l'héliciculture et surtout manger des escargots français.
1: Le message est transmis. Merci beaucoup Emmanuel et puis
0: Voilà.
1: à bientôt.
0: Merci à vous.
1: Merci.
0: Au revoir.
1: Au revoir.

Les amis, cette émission touche à sa fin. Et oui, la télé au placard, c'est fini pour aujourd'hui. Un grand merci à toutes et à tous de nous avoir écoutés. Un grand merci à tous nos invités du jour. Bien sûr, nous avions en début d'émission la compagnie Vocale avec son président Damien Brochier qui nous présentait leur tout dernier spectacle Esmeralda, à découvrir notamment ce 3 octobre à l'espace Paul Jargeau. Une magnifique comédie musicale avec une trentaine de choristes, des musiciens, des solistes, des costumes, des décors. Ça va en jeter. Donc voilà, si vous souhaitez, n'hésitez pas à aller voir ce spectacle Esmeralda. Merci beaucoup également à Emmanuel, qui est donc hélicicultrice pour la ferme Les Escargots de Beldon située à Gonselin. Merci à elle de nous avoir partagé tout son savoir et toutes ses connaissances. Merci à vous de nous avoir écoutés. Juste avant ça, on écoutait The Craziest Things. C'était un titre de Trombone Shorty, tromboniste et chanteur de la Nouvelle-Orléans. Et tout de suite, c'est sur Nicholas Payton and the Butcher que l'on se quitte. Et ce chouette petit saxophone que vous entendez au creux de votre oreille. Il est 11h58 si vous nous écoutez en direct. Dans quelques instants, ce seront les informations de Radio France Internationale. Si vous écoutez la rediffusion, il est donc presque 18h. Je vous souhaite à tous un très très beau week-end. Pour rappel, aujourd'hui, le 28 septembre, c'est la journée mondiale du droit à l'avortement. Voilà, et pour deuxième rappel, il existe un numéro national anonyme et gratuit 08 00 08 11 11 qui est disponible pour répondre à toutes les questions sur la sexualité, la contraception et l'interruption volontaire de grossesse. N'hésitez pas si vous souhaitez en savoir plus. Merci à vous de nous avoir écoutés encore une fois. Gros bisous à tous. On se retrouve nous demain pour toujours plus d'actualités locales dans le Grésivaudan. Et puis profitez bien d'ici là. Gros bisous.

Salut, c'est Jazzmax. Jazzmax, c'est sur Radio Grésivaudan, bien entendu. Étrange cocktail que celui que je vous propose aujourd'hui, entre le sombre et le lumineux, comme le temps de ce mois de mai, entre l'ancien et le contemporain, entre le grave et le prime sautier. Le jazz, dans sa diversité, permet ses cheminements, ses incartades, ses climats, sans pour autant se dénaturer. Et programmé dans la même livraison James P. Johnson et Céline Bonacina, c'est tenté de montrer qu'il s'agit d'une même approche du discours musical jazzy, même si les moyens diffèrent. Et c'est pour moi un vrai plaisir d'écouter la petite dernière du jazz, dialoguer dans le temps avec le maître du piano Stride. Et puis pour suivre James P. Johnson, c'est Charlie Shavers que j'ai convoqué, accompagné par le sextet de John Kirby. Deux thèmes parmi ceux que je préfère et qui sont des compositions du trompettiste. Et puis Marty Paich, ensuite, il fallait bien une grosse machine de transition. J'ai choisi ce petit big band de la côte ouest et l'occasion d'écouter deux très beaux chorus de Art Pepper. Et point final provisoire avec la délicieuse Blossom Derry, pianiste et vocaliste saluée par les plus grands.

Over the Bars, c'était le pianiste James P. Johnson, accompagné par le batteur Eddie Dougherty. C'était un enregistrement réalisé à New York le 22 septembre 1944. On va le retrouver dans les deux thèmes suivants, mais cette fois-ci comme le petit leader d'un petit orchestre, d'un petit combo. Pour le premier que je vous propose, premier thème, Old Fashioned Love, c'est un enregistrement qui a été fait un peu avant le précédent, puisqu'on était à New York au mois de juin 1939. Et là, le pianiste James P. Johnson est accompagné par Henry Allen à la trompette, J.C. Higginbotham au trombone, Gene Cedric au ténor, Eugene Fils à la guitare, Pops Poster à la basse et Monsieur Sid Catlett à la batterie. Un petit mot sur Gene Cedric qu'on entend assez rarement. Il a peu enregistré hors des combos de Fats Waller, Gene Cedric, mais on le retrouve souvent dans des musiciens de cette époque. On écoute donc Old Fashioned Love.

Hold Session Love, c'est une composition de James P. Johnson par James P. Johnson, enregistrée à New York le 15 juin 1939. Car James P. Johnson n'est pas seulement un pianiste, et un grand pianiste, il est revendiqué d'ailleurs par tous ses suivants comme maître à penser, même un pianiste comme Thelonious Monk le revendique comme dans sa paternité. Hold Session Love, donc composition de James P. Johnson, et qu'on va retrouver, si vous voulez bien, pour un troisième thème enregistré à New York le 4 mars 1944, After You Have Gone, c'est-à-dire un grand standard. L'orchestre est composé cette fois-ci du trompettiste Sidney de Paris, du tromboniste Vic Dickinson, le sax ténor c'est M. Ben Webster en personne, James P. Johnson bien entendu au piano, Jimmy Shirley à la guitare, John Simmons à la batterie, et à la basse pardon, et à la batterie, M. Sidney Catlett. C'est parti.

After You've Gone par le petit orchestre dirigé par le pianiste James P. Johnson. On va rester dans les années 30-40 pour deux thèmes que j'ai choisis. Il s'agit de l'orchestre du petit orchestre du sextet du contrebassiste John Kirby. John Kirby qui, pour ce qu'on va écouter maintenant, a fait appel au trompettiste Charlie Shavers, au clarinettiste Buster Bailey, au saxophoniste alto Russell Prokop, Billy Kay au piano et O'Neill Spencer à la batterie pour se consacrer à des thèmes le plus souvent composés par le trompettiste Shirley Shavers qui a beaucoup enregistré avec John Kirby et qui a souvent fait des arrangements et des compositions pour le chef d'orchestre et bassiste John Kirby. Là, je vous propose un thème qui m'est particulièrement cher, je ne sais pas pourquoi, mais bon, je l'ai entendu déjà depuis 20 ou 30 ans, mais qui reste très très fort dans mon souvenir. C'est un enregistrement qui a eu lieu à New York le 27 mars 1940. Son titre, Blue Petits. Blue Petits.

Blue, petite très très jolie scène de blues. Je rappelle la composition de l'orchestre. John Kirby est à la basse, Charlie Shavers à la trompette. Et là, il a mis une sourdine, comme souvent d'ailleurs. Buster Bell à la clarinette, Russell Prokop au saxo alto, Billy Kyle au piano et O'Neill Spencer à la batterie. On va retrouver la même bande, la même équipe de musiciens pour cette fois-ci interpréter une composition de Charlie Shavers qui fait partie maintenant des standards du jazz, Undecided, enregistré à New York le 28 octobre 1938. Undecided, c'est parti.

Undecided, composition de Charlie Shavers avec Charlie Shavers, un thème qui est devenu, je l'ai dit, un standard du jazz et qui est très représentatif de l'esthétique du jazz des années 40 et des années 50. On va changer complètement de couleur, on va changer de côte aussi, puisqu'on va passer de New York à Los Angeles, et on change donc d'époque, puisqu'on va se trouver là à la fin de, au début de l'année 1959, et dans le studio est réuni l'orchestre de Marty Pesch and his orchestra. C'est un orchestre composé pour essentiellement de musiciens blancs, d'ailleurs, et tous de la côte ouest. C'est un jazz très particulier. J'avouerai que c'est pas ce que je préfère, mais bon, ils ont existé. En plus, c'est des grands musiciens, notamment celui qui va prendre les principaux chorus, Art Pepper, un des plus grands saxophonistes alto de l'histoire du jazz. Et puis, faut dire qu'il y a quand même des grosses signatures, puisqu'il y a Mel Lewis à la batterie, Victor Feldman au vibraphone, Jimmy Jouffre au baryton, à la clarinette. Qu'est-ce que j'oublie? Pete Candoli à la trompette, etc., etc. Donc, je vais vous proposer un premier thème enregistré donc en janvier 1959, It's All Right With Me.

Voilà, c'est l'orchestre de Marty Pesce. Bon, c'est sûr qu'il y a une musique très très écrite, mais qui laisse quand même la place au soliste. Et puis, il faut reconnaître que ça déménage. Hein, c'est du solide. On va le retrouver, cet orchestre de Marty Pesce, pour deux autres enregistrements. Un réalisé à Los Angeles au mois de juillet 1959. Là aussi, j'ai choisi un grand standard du jazz que tout le monde va reconnaître. Enfin, en tout cas, tous les amateurs de jazz, puisqu'il s'agit de Morning.

Morning, enregistré à Los Angeles par l'orchestre de Marty Pesch au mois de juillet 1959. On va le retrouver pour une troisième prestation que j'ai choisie, bien qu'elle ne soit pas vraiment selon mon cœur, mais ça rend bien compte de la fascination qu'avait pour certains musiciens et certains groupes de musiciens, fascination donc pour les orchestres symphoniques. Le thème dont il s'agit maintenant, Lazy Afternoon, est un standard du jazz, et vous allez voir que le traitement qu'on fait Marty Pesch, quelque part, oui, il rêve quand même à l'orchestre symphonique. On l'écoute, Lazy Afternoon.

Lazy Afternoon par l'orchestre de Marty Pêche, tout à fait caractéristique donc de cette façon d'aborder le jazz dans les au début des années 50. C'est ce qu'on a appelé souvent le short stream, le troisième courant, où c'est tous ces jeunes musiciens, surtout de la côte ouest d'ailleurs, étaient fascinés par Ravel, par Debussy, et cherchaient des passerelles entre le jazz et la musique symphonique, avec des gens comme Günther Schuller, qui a été un de ses théoriciens. Alors là, on va faire un bond, pas dans l'inconnu, mais dans l'hyper contemporain, puisqu'il s'agit d'enregistrements qui ont été enregistrés en 2015, donc au mois d'août l'année dernière, c'est tout à fait récent. Et là, j'ai le plaisir de vous présenter, peut-être pour la première fois sur Radio Grésivaudan, une jeune saxophoniste. Il faut dire que la nouvelle génération des sax français, c'est des Françaises. Hein, on avait déjà Géraldine Laurent, remarquable saxophone altiste. Et puis cette fois-ci, c'est une jeune femme, petite bonne femme, avec un gros instrument, un sax baryton, qui est plus lourd qu'elle sûrement. Et vous allez voir, c'est tout à fait original. En plus, les compositrices, les deux thèmes qu'on va écouter maintenant sont de ses compositions. Elle est accompagnée, donc, elle s'appelle Céline Banassina. Elle est accompagnée au piano par Gwilyn Simcock, ou à la basse par Chris Jennings, et à la batterie et aux percussions par Asaf Sirkis. Le thème est une de ses compositions, Trails in the Sky.

Twelves in the Sky de et avec Céline Bonacina. C'est un enregistrement donc réalisé à Meudon le 25 août 2015. On va la retrouver dans une, on va la retrouver plutôt dans une seconde composition, On the Road.

On the Road, composition de Céline Bonacina, avec Céline Bonacina au sax bariton, mais elle joue aussi du soprano. Les musiciens qui l'accompagnent, Gwilyn Simcock au piano, Chris Jennings à la basse, Asaf Sirkis à la batterie et aux percussions. Enregistré, donc, je vous rappelle, à Meudon au mois d'août 2015. On va retourner en arrière, hein, c'est ça qui est formidable, on peut faire ce qu'on veut quand on... On va se retrouver au début des années 50, à la fin des années 50, pardon, en 1957 pour être plus précis. Et dans le studio sont réunis trois musiciens, et pas n'importe lesquels. Il s'agit d'Herb Ellis, guitariste des petits combos d'Oscar Peterson, le grand bassiste Ray Brown et l'immense batteur Joe Jones. Donc ça veut dire des très très très grosses pointures pour accompagner qui? Une petite jeune femme fragile encore, mais cette fois-ci c'est une vocaliste avec une voix très, comment dirais-je, oui, un petit peu acidulée, un peu douce. Mais attention, ça ne veut pas dire pour autant que c'est de la mièvrerie. On va pouvoir en juger avec le premier thème que je vous propose. Chanté donc par la pianiste, vocaliste, elle s'accompagne au piano donc, Blossom Dearie, Just One of Those Things. Alors écoutez, c'est très amusant parce qu'au début de l'enregistrement, elle chante a cappella, juste accompagnée par la basse de Monsieur Ray Brown, enregistrée le 9 septembre 1957, Just One of Those Things. 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
1: Blossom Derry, dans un très bel exercice vocal, accompagné, je le rappelle, par le contrebassiste Ray Brown. On va la retrouver enregistrée lors de la même séance pour interpréter, là encore, un standard jazz. Décidément, cette session de Jazz Max est pleine de ce qu'on appelle des standards. Et quel standard, puisqu'il s'agit cette fois-ci de Between the Devil and the Deep Blue Sea. Donc, Blossom Derry chante.

Blossom Derry, Between the Devil and the Deep Blue Sea. Blossom Derry qui est très francophile, puisque même au début des années 50, elle s'est installée à Paris avec la chanteuse anglaise Annie Ross. Elles ont fondé ensemble un petit ensemble vocal qui s'appelait, je crois, les Blue Stars, quelque chose comme ça, lequel ensemble vocal va devenir les World Singles, hein, avec des enregistrements de thèmes de Michel Legrand. Elle a beaucoup enregistré de chansons françaises, Blossom Derry, qu'on va retrouver pour un dernier enregistrement, enfin pour aujourd'hui, pour cette session de Jazz Max, Try Your Wings.

Blossom Dearie, Try Your Wings, Blossom Dearie, avec cette voix très délicate. C'est une très bonne pianiste, très belle. Là aussi, tout en finesse. Faut dire que c'est pas une chanteuse, c'est pas une improvisatrice, hein. Ça a rien à voir avec la virale ou des filles comme ça. Mais elle est une espèce de gourmandise de démos et elle a une diction parfaite. Voilà, c'était Blossom Dearie. Bon, ouais, mais. Je vais faire une confidence, j'aime beaucoup. Voilà, on arrive au terme de la présente livraison de Jazz Mac. Que dire ? Eh bien, je vais saluer mes amis, au Wiedersehen, arrivederci, so long, hasta luego, sans oublier, bien entendu, Rosana.

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1: Lundi 28 septembre, bonsoir à tous, ravi de vous retrouver pour la session soirée de l'info sur RFI. 3 heures d'actualité au programme, c'est parti. Dans 10 minutes, le grand reportage qui nous emmènera ce soir dans le sud du Nigeria, dans un village qui vit en sursis. La raison ? Eh bien, une fuite de gaz constante. C'est le village de Biye qui est accessible uniquement par bateau dans les criques du delta du Niger. Ce sera avec Moïse Gomis. Juste après, le débat du jour. Alors ce soir, on va s'intéresser à une loi européenne qui n'a pas fait les gros titres de l'actualité. Et pourtant, l'enjeu est considérable. Entrée en vigueur hier, cette loi prévoit de faire la chasse au marketing environnemental trompeur. Dans un autre mot, plus couramment utilisé, le greenwashing. Ce concept qui correspond aux stratégies marketing des entreprises pour verdir leur image, quitte à déformer la réalité. D'où notre question ce soir, peut-on punir le greenwashing ? Comment l'encadrer ? Afin de parvenir à une économie juste et vertueuse. Réponse à suivre dans 30 minutes. Dans une heure, le grand journal du soir. Le dossier ce soir sera consacré à la fin ce lundi du procès Rachida Dati pour corruption et trafic d'influence. 4 ans de prison, dont un sous bracelet électronique requis contre l'ancienne ministre. 18h30, temps universel, Afrique Soir, la première édition de ce lundi.
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1: 19h10, temps universel, dans 2h10, le grand entretien du soir avec Fanny Minesi. C'est la directrice de l'association Les Amis des Bonobos, ces grands singes en danger en raison de la déforestation, en raison des conflits également sur la planète. Pourtant, leur rôle est crucial. Et elle le dira à Frédéric Genot. Et puis, Accent d'Europe, dernier rendez-vous de cette session soirée de l'info sur RFI. Un invité exceptionnel ce soir pour une émission spéciale. Roman Badanine, l'un des co-auteurs du livre Enquête événement de cette rentrée. Le tsar en personne, l'enquête russe sur le vrai Vladimir Poutine, c'est le titre de cet ouvrage. Il sera question de corruption, de mensonges et même de meurtres concernant le Kremlin. Et ce sera à 19h40, temps universel. Voilà pour le programme, pour l'heure 17h de TU. Bonsoir Adrien Delgrange.
3: Bonsoir Romain, bonsoir à toutes et à tous.
1: À la une de votre journal ce soir, eh bien la fin de la visite du pape en France, dans l'est du pays, à Metz.
3: Avec un discours très politique, Léon XIV a célébré dans la cathédrale Saint-Étienne de la cité Lorraine la dernière messe de ce voyage de 4 jours dans l'Hexagone. Une dernière journée tournée vers l'Europe, mais les dirigeants européens invités par le président français étaient pour la plupart absents. Nous retrouvons à Metz Sofia Katsenkova.
4: Une foule au rendez-vous, mais peu de dirigeants européens. Beaucoup ont manqué à l'appel. C'est pourtant bien à l'Europe que Léon XIV a adressé son message, faire respecter le droit international face à la volonté de domination.
5: Aujourd'hui, les relations humaines entre les États sont de plus en plus barbares. La valeur de la parole donnée est méprisée. On s'évante plutôt des mensonges et de la tromperie. L'Europe peut mettre fin à cette spirale grâce au respect de l'autre, qu'elle a su cultiver et préserver, en se rencontrant plutôt qu'en s'affrontant.
4: La guerre en Ukraine traverse aussi son discours sans être nommé. Le pape dénonce un nouveau, je cite, « massacre inutile sur le continent », puis appelle à négocier.
5: Il est nécessaire de s'engager dans un dialogue patient, de faire preuve de courage dans la négociation et d'être prête à sacrifier certaines positions pour le bien supérieur de la paix.
4: Est-ce un appel à des concessions ukrainiennes ? La formule interroge mais ne permet pas de le conclure. Pour le pape, l'Europe doit surtout montrer l'exemple, faire vivre le dialogue pour empêcher les plus forts d'imposer leur volonté. Sofia Katsenkova, Metz, RFI.
3: Dans l'actualité internationale, les bombardements russes se poursuivent sans répit en Ukraine et contre sa capitale, notamment Kiev. Ce lundi, une frappe contre l'Académie des sciences et un centre médical a fait au moins un mort et plusieurs blessés, selon un bilan provisoire. À Blajounaïdi, une partie du bâtiment historique en plein cœur de la ville a été ravagée par les flammes.
6: Le drone russe a frappé en plein jour le bâtiment de l'Académie nationale des sciences d'Ukraine, selon des témoins. Un bâtiment du 19e siècle dans un quartier de Kiev relativement épargné par la campagne de bombardement massif russe. Les blessés ont été transportés à l'hôpital par les secours, affairés aussi à éteindre le violent incendie provoqué par la frappe et à retrouver d'éventuelles victimes supplémentaires. L'Académie des sciences a dénoncé sur Facebook la terreur contre des personnes pacifiques qui se trouvaient simplement sur leur lieu de travail, fin de citation. Voilà des semaines que Kiev subit une intensification des frappes russes contre des cibles de plus en plus variées, allant des centres commerciaux aux stations-service, en passant par les infrastructures ferroviaires. En parallèle, l'Ukraine intensifie ses attaques de longue portée en Russie contre des infrastructures critiques pour l'approvisionnement et l'effort de guerre russe. Alors que l'hiver approche, l'Ukraine s'attend de nouveau à voir son système énergétique durement bombardé par Moscou.
3: Il s'appelle Deniz Göktaş, c'est un célèbre humoriste turc. Il a été condamné aujourd'hui à quelque 19 mois de prison par un tribunal d'Istanbul. Emprisonné depuis début juillet, il a toutefois été remis en liberté à l'issue de cette audience. Il comparaissait notamment pour insulte au chef de l'État en raison de propos prononcés lors de son dernier spectacle à Ankara, en Anglower.
7: Libre mais condamné pour quelques blagues, Deniz Göktaş, l'un des humoristes turcs les plus connus de sa génération, reçoit 7 mois et demi de prison pour outrage aux valeurs religieuses, auxquels s'ajoutent 11 mois et 20 jours pour insulte au chef de l'État. Ses ennuis judiciaires remontent au début de l'été quand il a publié sur YouTube l'intégralité de son dernier spectacle. L'acte d'accusation lui reprochait notamment un extrait dans lequel il qualifie Recep Tayyip Erdogan de dictateur. À l'audience, l'humoriste de 32 ans s'est défendu avec aplomb. Deniz Göktaş a expliqué que le terme dictateur ne constituait pas une insulte, mais une qualification politique. Face au juge, il a même osé le trait d'humour, estimant qu'un autre comédien aurait pu qualifier le président turc de démocrate et, je cite, faire rire encore plus que moi. Deniz Göktaş, qui vient de passer 88 jours en prison, a confié que sa seule inquiétude était que son arrestation ait pu être à l'origine d'une forme d'autocensure chez ses confrères et consoeurs. Et l'humoriste de leur lancer, sachez que nos mots ont bien plus d'impact que nous ne le pensons. Anne-Laure Ankara, RFI.
3: Mediapart, le journal français d'investigation, met en cause Jordan Bardella pour antisémitisme. D'après un article publié aujourd'hui, le président du RN aurait écrit dans un cadre privé des propos violemment antisémites. Jordan Bardella dément et juge qu'il s'agit de faux. Interrogée dans la journée lors d'un déplacement de campagne à Paris, la candidate Marine Le Pen a elle aussi démenti.
8: Ça me paraît totalement délirant, je vous le dis tout net. J'espère que l'intégralité de ceux qui sont mis en cause déposeront immédiatement une plainte en diffamation contre Mediapart, qui m'apparaît proférer des accusations juste folles. M'entendez ? C'est fou, voilà. Je n'ai même pas besoin d'en parler avec Jordan Bardella. Non, mais c'est pas que c'est pas un sujet, c'est que c'est une dinguerie.
3: À la page justice en France, une peine de 2 ans d'emprisonnement avec sursis et 50 000 euros d'amende a été requise aujourd'hui en appel contre François Bayrou dans le dossier des assistants d'eurodéputés du MoDem. Et puis jugé pour corruption, le parquet national financier a requis aujourd'hui contre Rachida Dati 4 ans de prison, dont 2 ans ferme, 2 ans sous bracelet électronique contre l'ex-PDG de Renault, jugé également dans cette affaire en fuite au Liban. Le parquet a requis 4 ans de prison avec maintien du mandat d'arrêt. Football, l'équipe de France est à Bruxelles pour y affronter la Belgique. 2e match déjà comptant pour la Ligue des Nations. 3 jours après avoir battu la Turquie 1-0. Nous retrouvons Cédric De Oliveira. Vous êtes au stade du Roi Baudouin à Bruxelles. Bonsoir Cédric.
9: Bonsoir Adrien, bonsoir Romain.
3: Les Bleus doivent confirmer en l'absence de leur capitaine et meilleur buteur Kylian Mbappé.
9: Oui, ça y est, le frisson de la première fois est passé. On a vu Zinedine Zidane sur le banc de touche tricolore, c'était vendredi. Highsmith, il est même arrivé en retard pour la Marseillaise cette fois. Il devrait bien être à l'heure pour tout le protocole avant cette rencontre face à la Belgique. Et on va guetter quelle sera la composition de cette équipe de France qui a été sérieuse en Turquie, mais pas transcendante. Elle avait marqué grâce à son capitaine Kylian Mbappé, qui était sorti blessé après l'action. Vous l'avez dit, il est forfait Kylian Mbappé et il faut bien le remplacer. placés, 67 buts en bleu, ce n'est pas rien. Il va falloir que la France trouve un moyen de marquer sans lui pour les trois prochains matchs. Alors Ousmane Dembélé, Désiré Doué, Bradley Barcola, qui va être titulaire en attaque. Zidane devrait faire de toute manière beaucoup de changements. Il en a parlé hier en conférence de presse. Il n'y a que 3 jours entre la Turquie et la Belgique. Et il a surtout fallu reposer les organismes. Certains pourraient traîner leur première sélection. On pense au défenseur Jérémy Jacquet ou encore au milieu de terrain Lucas Lacunia face à une équipe belge qui était quart de finaliste lors de la dernière Coupe du Monde. Et même si elle est moins flamboyante que par le passé, elle espère enfin battre la France. Ça n'est plus arrivé depuis 2015.
3: Cédric De Oliveira à Bruxelles pour RFI. Belgique-France, coup d'envoi, 18h45, temps universel.
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10: Ebola sévit en République démocratique du Congo. Cette 17e épidémie en RDC a été officiellement déclarée le 15 mai. Jamais les habitants de l'Ituri, la province qui concentre plus de 90% des cas, n'ont connu une telle vague d'Ebola. Il n'y a à ce jour aucun vaccin contre la souche qui s'étend dans l'est du pays. Le pic de l'épidémie reste à venir, assurent des soignants, et sa propagation pourrait toucher rapidement les zones isolées qui connaissent des conflits meurtriers depuis plusieurs années. Pourquoi eux ? En RDC, ces familles décimées par Ebola en Ituri, déjà meurtries par la guerre. Un grand reportage signé Coralie Pierret.
11: Rodi. Ah, jambo pasteur. Ah, merci beaucoup. Merci.
12: C'est chez vous ici ?
13: Oui, c'est chez moi ici. C'est le quartier Salongo. Bon, je m'appelle le révérend pasteur Batonda Bauer.
12: Quand on pousse la porte, la cour paraît immense, vide ou presque. Quelques chaises en plastique que l'on sort de la petite maison au toit en tôle, quelques poules qui picorent discrètement dans un coin. Autour du pasteur, sa sœur, une grand-mère déjà âgée, et deux de ses enfants, à peine sortis de l'adolescence. Ici, plus personne ne s'enlace ni se serre la main. C'est un deuil étrange, discret, confiné.
13: C'est pas dur. J'ai perdu des enfants, et ma belle-fille et ma femme. Oui.
12: C'est sa femme, Angèle, qui est partie la première. Ils étaient mariés depuis 1982 et allaient bientôt fêter leurs 45 ans de mariage. Angèle souffrait de tension et puis un jour, elle a senti que quelque chose ne tournait pas rond. Alors, elle est allée consulter.
13: Elle a fait 4 jours à l'hôpital Sémé. Bon, à ce moment-là, l'organisation des stades d'Ebola n'était pas encore sur le terrain. On mélangeait les gens comme ça dans l'hôpital, hein, tout ça, etc. Hein?
12: À l'hôpital, le médecin prononce un mot, Ebola. Il lui dit qu'elle est cas suspect. Alors Angèle panique. Elle fuit pour se réfugier chez son fils aîné, John. Mais là-bas, son état se dégrade. Ceux qui la soignent, sa fille, Nana Myriam, son fils, John, sa belle-fille, Sahara, et depuis mon passage chez le pasteur, le frère de sa belle-fille, Innocent, tous tombent malades tour à tour et meurent à quelques jours d'intervalle.
13: Vous voyez que les gens qui les gardaient, par exemple, sont négatifs. Hein? Même ma sœur ici, elle était là pour la garder. Même moi ici, ouais, je suis négatif.
12: Hein? Vous avez été testé ?
13: Oui. Hein? Alors, on ne sait pas, c'est la volonté de Dieu. Je connais leur destinée, là où ils sont partis. Je suis sûr qu'ils sont dans les paradis.
12: Le pasteur est désormais seul face à ces questions. Il reste ceux qui ont survécu, comme les deux petits de son fils aîné John, désormais orphelin. Ils ont été recueillis par leur oncle un peu plus loin, dans un autre quartier de Bounia. Dans la capitale de la province de l'Ituri, ce qui frappe, c'est que personne n'est épargné. Une voisine, un parent, une amie, tout le monde ici connaît quelqu'un qui est mort d'Ebola. Et parfois, les vies se terminent ici. Devant moi, il y a l'un des 3 centres de traitement Ebola de Bounia, de grandes tentes blanches, alignées. À l'intérieur, une femme de 40 ans vient de mourir, et avec elle, une famille de plus qui bascule dans le deuil.
14: Ils attendent le corbillard ?
15: Oui, ils attendent le corbillard et ils voulaient être sûrs
14: que notre équipe a déjà préparé le corps. Donc je suis rassurée pour dire nous sommes prêts.
12: Maria Machaco est médecin. Elle coordonne la réponse médicale de Médecins Sans Frontières, l'ONG qui a ouvert ce centre de traitement le 30 mai.
14: Alors, ici, c'est l'entrée. Il y a la zone verte et après, il y a la zone rouge où sont hospitalisés les patients. Donc, ici, c'est la zone verte, mais quand même, par mesure de sécurité, toujours laver les mains avant d'entrer dans la zone verte. Peut-être je vais vous demander de le faire avant de continuer.
12: Sur un coin d'herbe, quelques soignants s'accordent un moment de répit, une bouteille d'eau à la main. Juste à côté, un autre rituel commence. Ils s'habillent deux par deux, de la tête aux pieds, dans des combinaisons jaunes. Ce jaune vif que tout le monde a en tête dès qu'on évoque Ebola.
15: Il s'appelle comment, lui ?
16: Sylvain.
12: On note les prénoms des soignants sur le front parce qu'ils sont méconnaissables. Maria Machaco m'explique qu'au bout de deux semaines d'activité, le centre avait déjà doublé ses capacités d'accueil, que de 36, ils sont passés à près de 80 lits.
14: Il est clair que la situation, elle est encore hors contrôle. Chaque jour, on court derrière l'épidémie.
12: Autour de nous, des ouvriers s'activent à coups de pelle. Le centre doit s'agrandir à toute vitesse pour atteindre 100 lits. Ici, on construit dans l'urgence parce que pour l'instant, la structure déborde.
14: Tous les jours, malheureusement, on renvoie quelques patients parce qu'on a pas de place. Certains sont orientés vers les autres centres de traitement. On appelle les collègues pour savoir est-ce qu'il y a des lits disponibles. Et je dois avouer qu'il est arrivé qu'il n'y ait des lits disponibles nulle part. Les patients, ils rentrent à la maison et on essaie de les rappeler dès qu'on a un espace qui se dégage dans les CTI.
12: Mais est-ce que les patients n'arrivent pas un peu tard ?
14: Absolument. La majorité de nos patients, ils arrivent dans ce qu'on appelle la phase humide, c'est-à-dire avec les diarrhées, vomissements et les saignements parfois. Et ça, c'est une phase quand même très avancée de la maladie.
17: C'est bon.
15: Merci. Bon courage.
12: Meshack Birawanga n'a jamais pu être admis à temps dans un hôpital. Cet adolescent, Mariam ne le connaissait pas, mais c'est elle qui me parle de lui. On est debout devant la porte de son restaurant et c'est ici qu'elle l'a vu s'effondrer en pleine rue.
18: J'ai été tellement traumatisée, ça m'a vraiment choquée.
12: Le 12 juin, Meshack et son père traversent la ville sur une moto. Vers 15h, au niveau du rond-point Kappa, le garçon vacille en vomissant. C'est sur le parvis de la pharmacie, voisine de la cantine de Mariam, qu'il va mourir en saignant du nez.
18: Ce jour-là, les gens de la riposte Ebola sont venus. Ils ont désinfecté ici. Ils ont pris le corps. Mais le papa qui avait transporté le jeune homme est rentré chez lui, parmi la communauté. Il y a un risque de contamination.
12: Depuis, Mariam a peur d'avoir été infectée. Elle sait que la fièvre hémorragique Ebola se transmet par contact avec les fluides corporels. Elle sait aussi que le virus reste redoutable, même après le dernier souffle. Depuis l'apparition de la maladie, accompagner ses morts, selon la tradition, est devenu impossible.
15: On va aller à côté d'une tombe là-bas.
19: Ok, ça va. Je me présente, et je suis représentant en second du cimetière Nyamurongo. Le prénom c'est Janvier.
20: Là, on est en train d'enterrer la personne qui est décédée hier des suites de la maladie d'Ebola. Et c'est la Croix-Rouge qui s'en occupe.
12: Le cercueil est à peine déposé que les quatre volontaires de la Croix-Rouge s'en vont aussitôt. Ils portent des bottes blanches, des blouses et des gants verts. Leurs protections sont minimales, certains sans masque sur le visage.
20: J'étais là le jour où la Croix-Rouge a été agressée.
18: L'agression remonte au 1er juin. Plusieurs agents sont violemment tabassés pendant des funérailles. Ils travaillent pour la Croix-Rouge, l'organisation chargée d'imposer un protocole sanitaire strict pendant les obsèques pour empêcher toute contamination. C'est ce qu'on appelle les enterrements dignes et sécurisés, les EDS.
20: Un groupe de jeunes ne croyait pas que la personne était décédée d'Ebola. Alors ils ont voulu ouvrir le cercueil pour être sûr que la personne se trouvait dedans. Ils se sont battus avec la police et les militaires qui étaient sur place. Les forces de l'ordre avaient tiré pour rétablir l'ordre.
15: Et je veux pas vous déranger, quoi, c'est ça ?
13: Oui.
18: Aujourd'hui, l'enterrement se fait en présence de la police et de l'armée. Ici, au milieu des tombes, on mesure à quel point le quotidien des habitants a basculé. À Bounia,

0: Quand on quitte Boulia et qu'on s'enfonce dans les pistes de l'Itouri, la réalité des hôpitaux change. À Fataki, les médecins pensent surtout des blessures par balle ou par arme blanche, les stigmates des affrontements entre l'armée et les milices communautaires qui durent depuis des décennies. Dans les deux salles de chirurgie, il y a ce générateur qui tourne sans arrêt. Et puis, parmi les patients, il y a aussi cet homme de 45 ans, allongé, son bras douloureux et très gonflé. Jean-Claude Cato est son anesthésiste. Il explique qu'il faut changer ses pansements tous les deux jours.
1: L'os était broyé, ça demande application. Mais jusqu'à maintenant, on n'a pas le matériel.
2: Et il ne peut pas aller dans un autre centre de santé qui aurait le matériel ?
1: Souvent, on envoie ça à Salama. Salama, pour le moment, on a fermé à cause de l'épidémie d'Ebola.
0: La clinique Salama à Bounia, la capitale de l'Itouri, a rouvert après plusieurs semaines de fermeture pour décontamination quand des cas d'Ebola avaient été détectés. Le plateau chirurgical de la clinique, géré par Médecins Sans Frontières, est lui toujours fermé.
2: Bonjour docteur.
3: Mandrouille-vous.
0: Ebola a aussi fini par rattraper Fataki. Pour le docteur Diodoné Mboussa, le médecin-chef de l'hôpital, tout commence vraiment le 18 mai. Ce jour-là, on lui amène un père et son fils. La mère venait de mourir.
4: Son petit garçon de 15 mois était tombé malade. Le papa avait pris fuite. Et par après, le papa était revenu encore chez nous. Mais c'était presque au stade final.
0: Ils sont décédés à quelques jours d'intervalle, soignés avec les moyens du bord.
4: C'est après les événements malheureux que les équipements étaient venus. Même pour le prélèvement, c'était un peu largement en retard.
0: Testé le 22 mai, les résultats du père, positifs, sont arrivés le 11 juin, plus de trois semaines après sa mort. Avec l'arrivée d'Ebola, la crainte, c'est de voir le système de santé déjà fragile s'enliser un peu plus. Pour comprendre comment le virus s'est propagé dans la province, il faut prendre de la hauteur. Direction Mongualou, à environ 80 km au nord de Bounia, à bord d'un hélicoptère. Vu du ciel, le vert de la forêt s'ouvre d'un coup sur une entaille orangée, criblée de petits cratères, des trous creusés à la main, c'est ça les mines d'or artisanales. Dans ce territoire, qui paraît hors du monde, les groupes armés locaux contrôlent ces gisements. Les ONG n'entraient jamais avant l'arrivée d'Ebola et l'État reste une présence lointaine. C'est pourtant ici que tout a commencé. Mongualou est l'épicentre de l'épidémie.
5: Bienvenue dans la zone rouge.
2: Ah là, il n'y a personne.
6: On n'a pas de malades.
2: Et c'est comme ça d'habitude ou...
6: Non, d'habitude, c'est pas comme ça.
0: Au dispensaire Notre-Dame, la peur d'Ebola paralyse les soins ordinaires. Et l'infirmière, Aimée, s'inquiète que les patients finissent par mourir dans l'ombre d'autres maladies. Elle pousse la porte de la salle d'isolement pour les cas suspects Ebola, une petite pièce sans fenêtre, aménagée à la va-vite, avec deux lits, dont un sans matelas.
6: Avant, on avait reçu un cas, mais il s'est évadé quand on a appelé l'ambulance déjà. Alors, c'est pour cela, comme il était sur ces matelas-là, on a enlevé d'abord les matelas. La population, jusque-là, la population n'a pas bien accueilli les formations. C'est pour cela que, vous voyez, il y a aussi la diminution des fréquentations des malades. Ils ont peur.
0: Cette peur, elle se ressent aussi aux abords de l'hôpital général, où depuis peu, un centre de traitement Ebola, un CTE, a été installé. Il y a des matins où les équipes médicales découvrent des corps déposés pendant la nuit devant l'entrée. D'autres ne sont jamais réclamés par les proches.
7: Il y a des cas où les familles sont en train d'abandonner le corps.
2: Pourquoi ?
7: On ne sait pas.
0: Alors, il reste dans la morgue improvisée, une petite pièce installée un peu à l'écart des bâtiments. Le docteur Serge Lémy préside la branche provinciale de la Croix-Rouge. Il a fait le déplacement depuis Bounia, entre autres pour gérer ses cas.
7: Il y a trois corps abandonnés qui sont là, dont les membres de famille sont introuvables. Il faut signaler que les corps qui sont issus de CTE, la famille a la tendance de mépriser, de tourner le dos contre le corps et laisser abandonner le corps au niveau de CTE. Et c'est le cas aujourd'hui. Donc tous ces corps-là, on nous a notifiés.
2: Donc là, nous sommes à l'entrée de l'hôpital général de Mongoualou. À ma droite, il y a le CTE, le centre de traitement Ebola. Et c'est à cet endroit que des tentes ont été brûlées au tout début de l'épidémie. La population n'acceptait pas l'installation du centre de traitement Ebola. Là, nous sommes dans la cour. Il y a beaucoup de véhicules ONG, Action contre la faim, Médecins sans frontières. Il y a des véhicules des agences des Nations Unies aussi.
3: Chez nous, il n'y a pas les dimanches. Tous les jours, on est ici. Du matin, on vient à 8h. Des fois, on rentre, on quitte à 20h. Si, on n'a pas fini tout.
0: Quand il marche dans les couloirs, le docteur Richard Lecoudou garde toujours ses clés serrées dans la main. Il dirige cet hôpital depuis 5 ans et n'avait jamais connu une telle crise. Même si, dit-il, la prise en charge des patients s'améliore, le docteur guette encore le pire.
3: Nous sommes dans la région où tout le monde reste encore malade. Nous supposons que bientôt, là, on aura encore beaucoup plus de cas que les passés.
2: Est-ce que vous pouvez nous faire un petit bilan de comment est-ce que ça se passe ici à l'hôpital? Parce qu'il y a un CTE qui a été installé. Est-ce que vous êtes débordé par les cas? Est-ce que vous arrivez à gérer à peu près?
3: Au début, ce n'était pas facile. Hein, on était vraiment débordé. Pourquoi débordé? Les personnes ne savaient pas prendre à charge la maladie à virus Ebola.
0: 6 de ses collègues soignants ont déjà été emportés par la maladie. En RDC, l'épidémie a officiellement été annoncée le 15 mai, mais le virus a commencé à se propager à Mongoualou plusieurs mois auparavant. Et à l'hôpital, ils ont soigné pendant des semaines sans protection, livrés à eux-mêmes.
3: Du coup, il y a eu cette manque de confiance qui s'est installée entre la population locale et l'hôpital général de référence de Mongoualou, où les gens voulaient beaucoup plus aller se faire consulter ailleurs que de venir ici parce qu'il y avait trop de décès intra-hospitaliers.
8: Bonjour, ça va?
9: Ça va et vous?
0: À Mongoualou, les rumeurs ont envahi les esprits. Certains racontent que la maladie vient des humanitaires, des blancs ou des soignants. Mais l'histoire la plus tenace s'est construite autour de ce malade de février, le probable patient zéro. Les gens présents à ses funérailles sont morts juste après. Scientifiquement, c'est sûrement à partir de là que l'épidémie s'est propagée. Mais dans les têtes, c'est devenu le point de départ de tous les soupçons.
10: Au début, on a commencé à parler de ce que c'est le cercueil qui tuait les gens ici. Jusqu'à ce qu'on a découvert que les gens ne mouraient pas de ce cercueil, c'était suite à ces virus aussi et d'Ebola.
0: À plus de 70 ans, le pasteur de Gratien Kasereka n'avait jamais connu une telle maladie.
10: Il y a la peur ici, non? Parce que l'épidémie ne s'est jamais abattue sur Mongoualou ici. Quand les gens meurent comme ça à Cascade, non, ça fait mal, oui.
0: Il a vu la mort de près quand il a été hospitalisé. Il est le premier patient guéri, le premier à avoir vaincu le virus Ebola ici. Alors depuis sa sortie, il passe ses journées dans les couloirs de l'hôpital avec les équipes, juste pour être là, parler aux malades et tenter de les rassurer.
10: Ça, c'était une grande sensibilisation aussi. Quand on m'a vu guéri, parce que tous ceux qui montaient ici, même les gens qui m'ont précédé, ils ne faisaient que partir ou quitter ce monde.
0: Comme beaucoup à Mongoualou et dans le pays, le pasteur s'en remet à Dieu. En Itouri, on vit avec la sensation d'avancer sur un fil. Que se passera-t-il si la maladie continue de se propager dans les camps de déplacés, peuplés d'environ 1 million de personnes? Que se passera-t-il si la maladie gagne du terrain dans ces zones où des groupes armés se font la guerre depuis des décennies? Selon les autorités congolaises, un mois et demi après le début officiel de l'épidémie, au moins 377 personnes sont déjà décédées. Mais selon de nombreux soignants, personne ne connaît réellement l'ampleur de l'épidémie.
11: Pourquoi eux? En RDC, ces familles décimées par Ebola, en Ituri, déjà meurtries par la guerre. Un grand reportage de Coralie Pierret, réalisation Pauline Leduc.
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0: pourrait peut-être pousser les choses un peu loin. 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

0: une salle à manger. Je sais pas trop comment je suis arrivé là, mais je me rappelle qu'à partir de là, il y a une dame qui est en face de moi, qui est debout avec un plat de service et une cuillère, et elle me sert une énorme assiette d'un truc mais gargantuesque, un truc très en sauce, genre pomme de terre avec du fromage, tu vois. Et elle reste debout comme ça et moi je mange. J'ai pas hyper faim, mais je mange le truc, quoi. J'arrive au bout de l'assiette, j'ai soif, mais il n'y a pas un verre d'eau, mais j'ai soif. Elle me resserre la même assiette. Et elle reste comme ça, debout à me regarder, son grand sourire. Et elle reste comme ça, Et je mange le truc. Et j'ai de plus en plus soif, et j'ai de plus en plus de mal à finir, bien sûr. J'ai des sueurs froides, j'ai la tête qui tourne, j'ai envie de crever. J'arrive au bout de ça, et là, elle débarrasse. Elle revient avec un dessert, mais une caricature de dessert, une forêt noire, avec un décor hyper baroque, hyper chargé, tu vois, et elle coupe un quart de ce machin, et je mange ce truc, et j'ai toujours soif, et c'est difficile, vraiment. J'arrive au bout, je me lève, je la remercie poliment. Je me dirige vers ma voiture, qui est une DS, parce que, oui, dans mes rêves, je roule en DS. Et là, il y a quelqu'un de ma famille, qui est déguisé en tyrannosaure. Je sais pas qui c'est, je sais juste que c'est quelqu'un de ma famille. Et elle me dit...
1: T'es sûr que ça va aller pour la route? T'as assez mangé? T'as assez mangé?
0: J'ai assez mangé, ouais. Et là, elle sort un demi-pain qu'elle coupe en deux. Elle le remplit de mayonnaise. Et elle me le carre dans la bouche. Et là, je me suis réveillé.
2: C'était la veille de Noël. La neige couvrait les pavés. Et ses pieds nus dans la ruelle, comme sur du sable dessiné. Des petits pas tels ceux d'une fée. Des pas que le vent effaçait. Une bise hostile qui tournoyant glaçait la fillette en haillons. Elle gémissait, semblait fléchir, mais lorsque passait un passant, elle esquissait un doux sourire et lui proposait timidement.

avait rendez-vous là. Elle me dit, allez viens. Et cet oiseau de nuit m'emporta dans sa jungle dangereuse, secrète, du venin sous les ongles. Je l'aimais.

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0: écoute.
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salut à vous tous, content de vous retrouver pour ce Live Addict. La semaine dernière, c'était le 450e numéro, on était dans la musique jam. Cette fois-ci, on revient sur du prog actuel pour commencer cette émission. Peut-être qu'il sera plus ancien plus tard, je n'en sais rien, mais en tout cas, les trois premiers morceaux qui s'affichent dès le départ, eh bien, sont très neufs, puisque ce sont des albums. Le premier, c'est un album phare, c'est deux Italiens pour commencer cette émission. Le premier, c'est Stefano Panusi avec l'album Caravaggio qui combine, je vais dire, du hard rock sans H cinématographique avec des influences de prog moderne, d'ambiance, de jazz. On y retrouve des grandes vedettes comme David Thorne, Theo Travis au sax, Tim Baones de No Man, Marcus Rutter qui joue avec les Stickmen, Colin Henry, l'ancien batteur de Porcupine Tree, etc., Grice, etc., etc., pour un album qui, franchement, est double, est une réelle aventure. On écoutera le morceau Endless, suivi de Arcanum 14. Je ne sais pas si vous connaissez la formation Moonbound, le leader de Moonbound a plusieurs formations, et ici Arcanum 14, et bien on retrouve aussi Mark Rutter au stick bass. C'est un album qui va sortir. J'ai écouté sur Bandcamp ce premier morceau dont je vous fais découvrir l'intérêt, Typen's Kiss, et puis on se retrouve après. Donc on commence par l'Europe, on commence par l'Italie, et c'est deux nouveautés. Allez,

Donc on a écouté Stefano Pannunzi. Si vous écoutez bien, vous avez ce relan de basse qui ressemble à celle de Mick Karn. Il a fait construire aussi cette formation Stefano Pannunzi qui était celle de Fitzjury ou Mick Karn de Japan, officier avant qu'il ne décède. On poursuit cette émission avec Super Thousand. Super Thousand, c'est une formation de rock progressif allemand qui aime jouer avec des samples, qui construit des murs sonores. Il y a quelque chose d'atmosphérique, pardon, il y a une sorte de profondeur épique et puis il y a de la mélancolie dans leur musique. C'est vachement bien foutu. Ils n'ont pas beaucoup d'albums à leur actif, mais quand ils en sortent un, c'est pas n'importe quoi. Donc c'est le quatrième album pour Super Thousand et on écoutera le morceau Keep Punk'd. Juste derrière, il y aura la formation Aura Prima, dont j'ai déjà passé un morceau de ce deuxième album. Ils ont été vainqueurs du concours en Italie il y a 2 ans au Festival de Vérone. C'est un album concept qu'ils ont sorti de 6 chansons. On peut dire qu'ils sont influencés par les grands groupes italiens, les groupes anciens, PFN, New Trolls ou Orm, le Orm. Et donc on écoute le morceau Delirium Omnibus. Allez, Super Thousand, suivi du groupe italien Aura Prima.

Super Tarzan, suivi de Ora Prima, la formation italienne. Hello. Ceux qui connaissaient Hello, rien à voir avec Electric Light Orchestra, parce qu'il y a un Y à la fin. Hello, c'est une formation de rock prog symphonique allemand et qui a eu du succès en Allemagne. Cette formation date de 1969. Elle est toujours en activité autour du leader. Le leader, c'est Frank Bornemann, qui lui, Frank Bornemann, est un guitariste chanteur. Il sera entouré de multiples musiciens au cours du temps. Ici, c'est retour dans le passé en 1975 avec l'album Power and Passion, qui est un tournant pour le rock progressif de Eloy, qui était plus influencé avant par le Floyd et par Yes. Là, ils trouvent à peu près leur identité, et pourtant cette formation ne quittera jamais les frontières de l'Allemagne, ou très peu. Il y a très peu de personnes qui le connaissaient en France ou ailleurs. Allez, Eloy avec le morceau, que je ne me trompe pas, Love of Six Centuries.

La formation allemande Eloy. On poursuit avec Big Big Train et l'album Woodcuts, le dernier en date. Il y a déjà eu un extrait sur Live Addict. Ici, c'est Albion Press, un petit peu dynamique, ça nous fera plaisir. Et puis, il y aura Richard Soucy, c'est un multi-instrumentiste québécois qui chante en anglais. Il s'inspire un petit peu, je dirais, de Roger Waters, un petit peu du Floyd, avec ce truc de blues qu'il y a derrière. Il est touchant, il a une voix même touchante. Il est, à mon avis, il doit avoir plus de 70 ans, Richard Soucy. Il est accompagné par différents membres d'autres groupes de rock progressif là-bas au Québec. Et le premier album Freedom m'avait touché. Celui-ci, qui commence avec ce morceau de Dream Suite que nous allons écouter après le Big Big Train et Albion Press.

BB Train, suivi de Richard Soucy. On se quitte, on se retrouve la semaine suivante pour un nouveau Live Addict et on se quitte avec Roger Waters et Mon Ami Harry pour une réimagination d'une version de Comfortably Numb. À la semaine prochaine, prenez soin de vous et prenez soin de ce que vous écoutez entre vos oreilles et allez au bout des morceaux et ne zappez pas, faites-vous plaisir, allez au bout de

Bonjour, eh bien, il n'y a pas si longtemps, je vous avais, je crois, accablé avec une émission qui se passait en URSS, avec vraiment de la musique un peu académique, un peu guindée. Finalement, c'était un petit peu rigolo, un peu surréaliste. Alors, je me rattrapais aujourd'hui et nous sommes avec un groupe qui s'appelle Ersatzmusika. Ce sont des 6 musiciens berlinois qui ont passé une grande partie de leur vie en URSS. Ils ont immigré à Berlin au début des années 90. Et à Berlin, ils ont commencé à enrichir la diaspora russe avec des projets musicaux très variés. Donc on va les écouter, entre autres. Et on écoutera aussi tout à l'heure Vladimir Vysotsky, qui était aussi un musicien dissident en URSS. Donc là, on est un peu avec la nostalgie de l'underground. À l'époque, ces musiciens qui jouaient, on va dire, dans des coins un peu cachés. Et d'ailleurs, ça, ce sera un petit clin d'œil pour plus tard, justement, un petit passage de la musique de Goran Bregovic, Underground, justement, tout à l'heure.

0: Ah, la voix rocailleuse de Vladimir Vysotsky, on peut dire que c'est une espèce de Brassens dissident, ironique et surtout très rebelle.
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C'est Irina Dubrovskaya qu'on entend chanter. Elle chante en anglais, c'est vrai. C'est elle qui est à l'origine du groupe qui a été formé en 2006. Bon, on va dire que l'anglais, c'est une langue un peu fédératrice parce qu'elle nous dit que depuis l'effondrement de l'Union soviétique, eh bien, beaucoup de ses amis se sont dispersés un peu dans le monde entier. Et l'idée, justement, c'était de faire de la musique et de partager avec tous les amis. C'est donc une espèce de clin d'œil à l'URSS défunte comme des vieilles cartes postales d'un passé révolu, mais il y a quand même beaucoup d'allusions qui évoquent le manque de liberté.

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1: Voilà, et puis, chose promise, eh bien, chose due, c'est un petit clin d'œil à l'Underground, comme je vous avais dit, puisque c'est précisément un morceau du film Underground d'Emir Kusturica, Emir Kusturica qui était yougoslave, composé par Goran Bregovic, et c'est, on va dire, une version un peu nostalgique des années 60, façon, eh bien, Goran Bregovic, et je vous donne rendez-vous, eh bien, à la semaine prochaine. Au revoir.

0: T'y penses, toi, des fois?
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0: Bah, t'y penses.
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0: Sans façon,
1: il fait beau, très beau,
0: et le jour ci, il fait beau, très beau.
1: 2 minutes pour la voix,
0: là, la mer nous fait du bien, lorsqu'on y va, lorsqu'on y va. 2 minutes pour la voir, il y a 2 minutes pour la voir,
1: il y a
0: 10 minutes pour les pieds dedans,
1: il y a lieu de savoir quoi faire de cette situation.
0: Il y a des oiseaux, des fleurs. Il y a lieu de savoir quoi faire de cette situation favorable,
1: merveilleuse.
0: Est-il lieu de savoir
1: les dimanches?
0: Y a-t-il lieu?
1: Le bruit là, c'est le vent.
0: Savoir quoi faire de cette situation, merveilleuse.
2: C'est dimanche.
0: Ah. C'est dimanche.
2: L'air.
0: C'est dimanche.
2: 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Ah. 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
2: C'est dimanche. Ce que vous entendez est la traduction. De ce que je disais un jour, un peu vite, à la fois probablement heureux, pour autant peut-être embarrassé. Une traduction à deux étages. Que vous ne comprenez pas, c'est pas important, c'est pas grave. Embarrassé j'étais, j'en oubliais de laisser le temps à mon collègue de changer de langue. Collègue que je ne connaissais pas, on s'est revu ensuite, femme, enfant et amis. D'être en un lieu lointain m'apportait quelque chose.
0: On peut garder le mot lointain.
2: Lointain.
0: D'être en un lieu lointain.

cristal dans les images, une image sombre. Oh là là. Oh, c'est bien, hein. J'ai un peu de scrupule, quoi.

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0: ceux qui rentrent et ceux qui partent. Le beau nageur mort, le neurasthénique, l'onaniste, la femme qui aime sans être payée de retour, l'amasseur d'argent, l'acteur et l'actrice, ceux qui ont récité leur rôle et ceux qui attendent leur tour pour commencer, le jeune garçon affectueux, le mari et la femme, l'électeur, le candidat qui a été élu et le candidat qui a été battu, le grand homme déjà connu et le grand homme qui sera connu par la suite, un jour. Le bègue, le malade, celui qui a un corps parfait et celui qui est laid. Le criminel qui a comparu au banc des accusés, le juge qui a siégé et qui l'a condamné, les avocats à la parole facile, le jury, le public, celui qui rit et celui qui pleure, le danseur, la veuve qui ne dort pas la nuit, le poitrinaire, l'idiot, celui qui a été lésé, les antipodes et tous ceux qui se trouvent entre ce point-ci et les antipodes dans les ténèbres, je jure qu'ils sont tous à égalité maintenant.
1: Voilà, on va maintenant et maintenant. Maintenant, il y a un peu de radio, mais qui est là?
0: Tous à égalité maintenant, l'un ne vaut pas mieux que l'autre. La nuit et le sommeil les ont rendus pareils et semblables à eux-mêmes. Je jure qu'ils sont tous beaux. Tous ceux qui dorment sont beaux.

Vous écoutiez Katharina, extrait de Willy Wow, le troisième album du groupe de surf jazz hypnotique Under the Reefs Orchestra. L'album est sorti le 4 septembre chez Capitaine et distribué par Modulor.

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